0: domicile où le médecin vient lui prodiguer les soins que son état grave nécessite. Au petit matin, le maire de Barcus se rend à son chevet. Il lui demande de décrire en détail ce qui s'est passé. Dominique est formel. L'obscurité l'a empêché de reconnaître l'agresseur qui semblait posté au loin en embuscade. Les gendarmes de Mauléon rappliquent. À leurs yeux, c'est une vraie tentative d'assassinat. Les blessures de Dominique sont graves. Il aurait bien pu y passer.
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0: L'enquête criminelle débute. Dominique jure qu'il ne se connaît aucun ennemi. Ses affaires sont saines et il est, dit-on à l'époque, de bonne mœurs. Les soins appliqués du docteur Alcat et sa constitution robuste lui vaudront une incapacité totale de travail de 20 jours. Mais il se rétablira de ses plaies, fort heureusement. À Barcus, l'affaire jette un émoi certain dans la population, à tel point que les rumeurs les plus folles circulent. Certains disent Dominique Etchegoyen décédé, quand d'autres désignent déjà le nom de l'assassin présumé. Dans leur procès-verbal, les gendarmes rapportent en effet que des soupçons insistants circulent sur la personne du premier voisin de la victime, un certain Etcheoun, du nom de la maison basque qu'il occupe ici, identifié comme étant Pierre Topet, né au village en 1786. Les gendarmes vérifient. Topet traîne la réputation d'être un mauvais sujet, un repris de justice aussi. À peine quadragénaire, il sort de la prison d'Ace où il a purgé 5 années de prison pour des violences graves sur l'ex-amant de sa femme. Et selon la rumeur, il ne rêvait que d'une chose, se faire justice lui-même et expédier en enfer celui qui l'a envoyé derrière les barreaux, un certain Egiafal, qui a passé lui aussi la journée du 1er mai à la foire d'Oloron. À Barcus, la clameur publique ne parle que de lui. C'est Topet, alias Etcheoun, le suspect, point final. Certains habitants affirment qu'il a guetté le retour de son rival en se postant aux aguets. Trompé par l'obscurité régnant dans ce chemin creux et sinistre, il se serait trompé de cible, tirant par erreur sur Etchegoyen. Le scénario est séduisant, en apparence.
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0: Les gendarmes ne voient pas qui en voulait au malheureux Etchegoyen. En revanche, la piste menant à Etcheoun semble beaucoup plus fructueuse. Ces derniers temps, par jalousie ou par haine, toutes les occasions étaient bonnes pour chercher querelle à son rival. Une voisine affirme qu'Etcheoun lui a demandé si Egiafal avait bien l'intention de se rendre à la foire d'Oloron. Étonnante curiosité sur l'emploi du temps de son ennemi juré. Mieux encore, le métayer d'Etcheoun affirme qu'il était bizarrement absent de sa maison la nuit du drame. Et ses enfants, ses propres enfants, le confirment. D'ailleurs, personne ne l'a revu depuis. Pour les gendarmes, les soupçons s'accumulent. Plusieurs villageois rapportent qu'Etcheoun se cacherait dans les bois, sur les sommets de la Roue. Pourquoi diable pareille fuite s'il n'a rien de se reprocher ? Bizarre. Au tribunal de Saint-Palais, le procureur du roi, M. de la Régoyenne, discerne dans cette cavale comme un aveu de culpabilité. Il délivre donc un mandat d'arrêt contre le fugitif dont tout le monde parle, mais que personne ne voit. Il faut dire qu'en Soule, la personnalité de Pierre Topet, alias Etcheoun, laisse peu indifférent. Doué d'une âme ardente, d'une susceptibilité que beaucoup disent excessive, l'homme a connu une jeunesse orageuse. Fâché avec ses parents, sa jalousie l'a conduit à suspecter l'infidélité de son épouse et à asséner un coup de hache au visage de son amant supposé, le fameux Egiafal. À l'époque, de paysans basques s'expriment dans leur langue natale. Peu d'entre eux ont eu la chance d'aller à l'école. À la différence d'Etcheoun qui, lui, a appris le français qu'il parle à la perfection.
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0: Au Pays Basque, Etcheoun passe pour être un poète. Né en pleine période romantique, il est l'auteur de nombreux chants dramatiques, des poèmes émouvants, dont les vers racontent les principaux événements de sa vie, souvent tragiques, comme son mariage avec une fille de niveau social inférieur, une union qui a déshonoré sa famille alors qu'il n'avait que 20 ans. Vexé, son père l'avait menacé de le déshériter. Couchant ses malheurs sur le papier, le jeune homme devint poète et écrivain. Quand son épouse le trompa, Etcheoun se mit à écrire sur le thème de l'amour trahi, un sujet cher aux auteurs romantiques, mais ses écrits vont aussi se retourner contre lui. Alors qu'il est en cavale après les coups de feu tirés le 1er mai contre son voisin Etchegoyen, le poète se console en écrivant quelques vers. Dans une cabane de berger, il compose un chant qui deviendra célèbre et dont voici le dernier couplet. Dans le village de Barcus, ne cherchez pas Etcheoun. Vous qui, désirant l'arrêter, êtes à sa poursuite, il compose des chants à Igelou, désignant ainsi le lieu de sa cache. Il n'y a pas de plus beau pâturage en Soule, conclut-il. Mais quand les gendarmes mettront la main sur ce poème, ils vont l'utiliser contre lui comme une pièce à conviction, à charge. Etcheoun est en effet interpellé 4 mois plus tard chez un notaire de Tardets alors qu'il s'apprêtait à signer un acte de vente par lequel il tentait de mettre sa propriété de campagne à l'abri de ses créanciers. Redoutait-il que la justice la confisque au cas où il serait reconnu coupable de la tentative d'assassinat sur Etchegoyen, son voisin, la nuit du 1er mai 1827.

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1: Son procès aux assises s'ouvre le 18 août 1828 dans les murs du Parlement de Navarre, à deux pas du château palois. Vu la personnalité de l'accusé, l'audience défraie la chronique judiciaire. Ce n'est pas tous les jours, en effet, qu'on juge un poète écrivain. Face aux 12 hommes tirés au sort comme jurés, l'accusé a préféré s'habiller avec de misérables haillons. Lui qui est propriétaire de sa ferme, un luxe rare pour l'époque, il joue le pauvre. Une foule de dames élégantes se masse dans les rangs du public. Face à l'exposé de l'avocat général, M. Lamothe Duncan, Etcheoun ne varie pas. Il est innocent, voire persécuté. Ses malheurs datent de son mariage, clame-t-il dans un français excellent. Et tandis qu'il purgeait une peine de prison, sa femme a, dit-il, continué à le tromper avec son rival, le sieur Egiafal. Une fois libéré de la prison d'Eis, Etcheoun trouva l'amant de son épouse installé dans son propre lit, régnant en maître chez lui. Il le mit certes à la porte, mais l'accusé poète peinait à calmer sa peine. « Scélérat, tu buvais mon vin, tu mangeais mes jambons, tu devrais être à ma place » lance-t-il plein de haine à Egiafal, qui est cité comme témoin à la barre de la cour d'assises. Pour l'accusation, ce récit de souffrance, de haine, illustre à merveille le mobile du crime. Le soir du 1er mai 1827, selon l'avocat général, Etcheoun voulait faire la peau à Egiafal, et il l'a patiemment attendu, en guet-apens. Et c'est par erreur, parce qu'il faisait nuit, qu'il s'est trompé, faisant feu sur Dominique Etchegoyen, qu'il faillit bien tuer. En leur intime conviction, les jurés vont pourtant absoudre le poète sultan aux mille malheurs. Etcheoun est acquitté. Il rentre à Barcus le soir même.
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1: 1er mai, jour de foire, c'était ce rendez-vous avec l'histoire en 1827 du côté de Barcus. Je vous retrouve dans un prochain numéro à la rencontre de la Deuxième Guerre. La Deuxième Guerre mondiale et un épisode qui s'intitulera « Mort aux traîtres ». Nous sommes en février 45, les Allemands ont quitté le Béarn, le Pays Basque, et pourtant, on juge à Pau un traître qui a livré aux Allemands les deux frères du célèbre cancérologue Léon Schwarzenberg. De quoi s'agit-il ? Réponse dans un prochain numéro. À bientôt.
2: 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Wikizef, petit guide à l'usage des étrangers du sud du péage d'Arras en vacances dans notre belle région.
3: Votre cousine a décidé d'organiser son anniversaire, seulement les temps sont durs. Elle voudrait réunir la famille, mais faire ça à moindre frais. Vous savez, les réceptions dans les grandes familles, ça fait vite cher, hein, rien que la famille proche, ils sont 25. Deux, trois cousins en plus avec les gosses, on monte vite à 50. Alors elle a une idée. Elle se dit, je vais faire à manger des pentières au four avec des saucisses au barbecue. Et ils ramèneront chacun une ou deux bouteilles. Et là, votre cousin, il dit, Vadius! Ça va faire une paire de bouteilles. Ne paniquez pas, Wikizef est là pour vous aider. Votre cerveau s'est mis en route à essayer de compter. Et vous ne parvenez pas à trouver comment une trentaine d'adultes en ramenant une ou deux chacun, voire trois, on arrive à une simple paire.
4: Définition.
3: Une paire de bouteilles ? Beaucoup de bouteilles. C'est simple, hein. Mais attention, quand on dit une paire de bouteilles, c'est quand on sait qu'il va y en avoir beaucoup, peut-être même de trop, mais on ne sait pas combien. Et en acceptant ce qui va par paire naturellement, les chaussures, les tototes, les chaussettes, les prunes et les jumeaux. Par contre, à un colloque de jumeaux, on peut dire, des jumeaux là-bas, il va y en avoir une paire. Et si on va par là, dans le dressing de votre femme, je suis sûr que des chaussures, il y en a aussi une paire.
4: Exemple.
3: Une paire de manifestants selon la police, une belle paire de manifestants selon les syndicats. Je crois qu'on a fait le tour. Depuis le temps des Wikizef, je crois, j'en ai fait une paire, je suis sûr.
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5: on a l'honneur et la chance d'avoir le copain Tom Aubry en studio. Salut Tom.
6: Salut Richard, bonjour à tous.
5: Mille raisons d'aimer la Côte d'Azur. Chaque jour, un nouveau chapitre, une nouvelle page qui s'ouvre. C'est parti.
6: Et une nouvelle aujourd'hui, c'est parti. Voilà, raison 480, les trains et la Côte d'Azur. Alors, si on est râleur, et je le suis, on peut dire que les trains sur la Côte d'Azur, c'est pas un long fleuve tranquille. D'ailleurs, est-ce que vous êtes déjà demandé pourquoi est-ce qu'on longeait le bord de mer, ou comment marche le réseau ferroviaire azuréen, et quel était le train le plus luxueux qui ait jamais circulé dans les Alpes-Maritimes?
5: Bon, bah, je suppose que tu vas nous expliquer tout ça.
6: Tout juste, Auguste, mais pour tout comprendre, il faut que l'on remonte un peu dans le temps. En France, en 1820, les trains se développent autour de Saint-Étienne, où se trouvait un bassin minier. L'enjeu à cette époque est donc de relier un pôle industriel à une ville ou à un port.
5: Et c'est après que les trains révolutionnent le tourisme.
6: Et oui, durant la seconde moitié du 19e siècle, dans les Alpes-Maritimes, la révolution du chemin de fer permet de désenclaver les territoires et de transporter un nombre toujours plus grand de marchandises et de voyageurs. La compagnie internationale des wagons-lits va d'ailleurs plus loin en proposant des voyages alliant confort, vitesse et sécurité. En 1886, le train bleu reliait Londres à Menton.
5: Ah ouais.
6: Et les voyageurs peuvent pour la première fois se déplacer à bord, se faire servir des repas à table et surtout dormir correctement.
5: Et alors, quel impact ça va avoir chez nous ?
6: Eh bien, le rail accompagne la construction des palaces, l'essor des villas et en bref, la naissance de la Riviera. Sans le train, la Côte d'Azur n'aurait probablement jamais connu un tel développement touristique.
5: Mais alors pourquoi est-ce que ces rails longent le bord de mer ?
6: Alors ça c'est pour une raison géographique. Dans les Alpes-Maritimes, la mer borde directement des reliefs abrupts. Et donc à partir des années 1860, les ingénieurs n'avaient pas d'autre choix que de construire des lignes de chemin de fer sur la bande côtière. Car oui, il faut construire sur un terrain plat et avoir un accès direct aux villes portuaires.
5: Et donc la géographie impose ce tracé.
6: Oui, finalement, si le train longe la mer, ce n'est pas seulement à cause de la géographie, c'est parce que depuis 150 ans, la Côte d'Azur avance au rythme du rail. C'est une carte postale en mouvement, c'est un balcon sur la Méditerranée, et ça, franchement...
5: Bah, c'est une très belle raison d'aimer la Côte d'Azur.
6: En plein dans le milieu, là.
5: Et franchement, on va pas se mentir, on a quand même la chance d'avoir l'un des plus beaux...

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1: Patrice, 69 ans, vous en.
2: Vous avez créé des meringues tatin, la confiture tatin et même un torchon qui raconte l'histoire de la tatin.
1: Ah oui, c'est une vraie passion la tarte tatin. Dans ma jeunesse, j'ai toujours été passionné de cuisine, notamment de pâtisserie.
2: Quand on est seul oignon, on en mange combien des tartes tatin à la semaine?
1: Oh bah de temps en temps, non, c'est pas régulier, mais seulement quand on a du monde, des invités, oui, on fait une tarte tatin, c'est obligé.
2: Vous faites partie des ambassadeurs de la tarte tatin de la mode Beuvron. Oui. Vous avez un record mondial.
1: En 2019, oui, on a réalisé la plus grande tatin du monde qui faisait 308 kilos. Et 3 mètres de diamètre. On a épluché, donc avec les bénévoles, plus de 500 kilos de pommes.
2: Et au niveau de la pâte, ça devait être une dinguerie.
1: Alors la pâte nous a été offerte par le Festival des Pins. Oui, il y avait quelques kilos de pâte. Oui, 40 kilos de pâte de mémoire.
2: Ça représente quoi pour vous, la pâtisserie ou la cuisine?
1: Moi, je me lève le matin, je pense qu'à une chose, c'est cuisiner.
2: Et je reviens sur

0: La meringue tatin, vous rajoutez du caramel dans les blancs d'œufs ?
1: Je rajoute pas du caramel, je rajoute de la pomme confite.
0: Elle est venue comment cette idée ?
1: Genre en réfléchissant, il fallait que je trouve quelque chose.
0: Pour vous occuper ?
1: C'est ça, j'avais rien à faire, donc j'ai dit je vais faire des meringues. Et par contre, ça a beaucoup de succès. Depuis la création des ambassadeurs, en pot de confiture, on en a fait plus de 1500. On est présent, par exemple, à Musée du Braconnage à Chon. On est à la Maison des Étangs aussi à Saint-Viat.
0: Il y en a combien des ambassadeurs de la tarte tatin du côté de la Motte Beuvron ?
1: Alors au niveau du bureau, nous sommes 8 et nous avons une trentaine d'adhérents.
0: Okay. Ça va être quoi votre prochain défi culinaire, Patrice ? Maintenant que vous êtes recordman du monde de tatin.
1: Ah, ben on attend que quelqu'un nous pique la vedette pour recommencer, on attend que ça.
0: Ah ouais, et c'est quoi le record à battre déjà ?
1: Alors c'est 308 kilos.
0: Et vous pensez que vous pouvez aller jusqu'à combien au maximum ?
1: Oh ben là, je pense qu'on peut aller à 400, ça c'est sûr.
0: Vous allez avoir assez de pommes en Sologne ?
1: Ah oui, il y a ce qu'il faut. Non, on a des mains, on a tout ce qu'il faut. Non, là, il n'y a aucun problème, on est prêt à relever le défi sans souci. Par contre, il va falloir qu'ils se dépêchent parce que la pendule tourne. Alors, l'origine de la tarte tatin, donc, c'est bien la Motte Beuvron. Et d'ailleurs, les sœurs tatin sont enterrées au cimetière de la Motte Beuvron.
0: Ah oui. Donc, oui, parce qu'il y a les Normands qui ont essayé de vous prendre
1: Les Normands, bah, disons qu'ils ont le beurre et les pommes, donc ils se sont un peu appropriés la tarte tatin.
0: Le mot tarte tatin, il n'est pas déposé.
1: Alors, le mot tatin n'est pas déposé, donc aujourd'hui, tout le monde peut se l'approprier. Et c'est vrai qu'aujourd'hui, on trouve des tartes tatin aux pommes et maintenant des sucrés, des salés, aux poires, aux endives, aux aubergines.
0: Et ça, est-ce que ça vous révolte ?
1: Oh, après, il y a de la place pour tout le monde. Hein. On peut faire tout ce qu'on veut du moment qu'elle est retournée. C'est une tarte tatin.
0: Et après, on caramélise tout ça, les endives.
1: Vous mettez un peu de sucre. Ah oui, alors, tatin d'endives, c'est délicieux. Pour avoir essayé, c'est délicieux.
0: Ah ouais ?
1: Vous mettez du sucre dans le fond de les endives, ça demande un petit peu de sucre. Pareil, du beurre, hop, au four, une pâte par-dessus, on retourne, ça fait une super tatin d'endives.
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3: La cabine minute sur Ici Picardie, votre chronique de la joie et de la bonne humeur. Comment ça va les amis ? Est-ce que parmi vous, il y en a qui regardent des séries télé ? Moi j'adore les séries. Aujourd'hui, je vais vous parler d'un fléau moderne. Un truc qui nous bouffe la vie, qui nous use la patience, qui nous fait vieillir plus vite que le temps qui passe. Les séries qui prennent trois plombes à sortir la saison suivante. Non mais sérieux, on vit à une époque où on peut envoyer une fusée sur Mars avec un drone qui filme en 4K. Et il filme en 4K la fusée sur Mars. On a des voitures qui conduisent toutes seules, des robots qui font le ménage. Mais on n'est toujours pas foutu de sortir la saison 2 d'une série avant que ton neveu passe le bac. À la fin de la saison 1, il avait 12 ans, le frérot. Les séries télé, comment vous faites ? Vous disparaissez comme ça sans prévenir ? Ils te mettent la tête dans une saison, dans une série, t'es à fond. Tu attends la saison 2 pendant 4 ans. Et toi, comme un con, tu les attends vraiment pendant 4 ans. Il y a des gens qui meurent durant les 4 ans. Ils ne voient même pas la fin de la série, c'est dégueulasse. Et nous, la génération années 80-90, on a assez attendu. Par exemple, avec Beverly Hills, c'était un peu notre HPI à nous. Tout le monde regardait Beverly Hills. Et quand une saison se terminait, pendant 2 ans, TF1, ils te rediffusaient les vieux épisodes. Et ils mentaient sans honte dans les publicités. Hein. Ils te disaient, la semaine prochaine, des nouveaux épisodes inédits de Beverly Hills. Ah, toi, t'es à fond, là. Le samedi, tu t'assois avec tes frites, ton hamburger, fait maison pour mater Beverly Hills. L'épisode commence, tu te dis, mais j'ai déjà vu ça. Pas bien sûr. Après, il va embrasser Kelly. Des escrocs! Et de nos jours, ça recommence. Sur les séries sur Netflix, Amazon Prime, t'es là, t'es à fond, tu mates la saison 1, tu mates la saison 2, t'as pas dormi depuis 3 jours, t'as des cernes de panda en dépression, et là, boum, dernier épisode, gros cliffhanger, t'as le cœur qui bat à 200, et là, paf, l'épisode est fini. Mais il est mort ou pas le mec ? Non mais à la fin de l'épisode, là, il est mort ou pas ? Et là, Netflix te répond, rendez-vous en 2029 pour la suite. Il y en a marre, c'est beaucoup trop long. Moi, je vous dis la vérité. Aujourd'hui, on a 1000 plateformes, 1000 séries, mais on a toujours le même problème de lenteur. Les gars, on parle en ce moment d'intelligence artificielle, de deep learning, de robots qui écrivent des scénarios en 2 secondes. Moi, je vous le dis, si un jour, les séries faites par l'IA, elles sortent plus vite que les autres, je vous lâche.
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4: Observer, analyser, décortiquer, reproduire, 4 verbes qui résument le mode de fonctionnement et une bonne partie de l'enfance de Jacques de Vaucanson. Né le 24 février 1709 à Grenoble et 10e enfant d'une famille de gantiers, quand la mère de Jacques, très pratiquante, va voir son confesseur, il passe ses dimanches dans une pièce quasi vide où trône seulement une vieille et immense horloge.
5: Il est 8 ans.
4: C'est comme ça que le petit Jacques va comprendre son fonctionnement jusqu'à en reproduire une avec un couteau et quelques bouts de bois.
6: Alors il faudrait pas dire le bout de bois, mais les deux bouts d'un bois.
4: c'est le début d'un long voyage dans l'ingénierie qui mettra pourtant un moment avant de prendre son rythme de croisière. Influencé par sa famille, Jacques est pendant longtemps tiraillé entre la vie religieuse et les recherches scientifiques. Mais à l'âge adulte, l'attrait de la technologie est le plus fort.
6: J'ai fait mon choix.
7: Ouais.
6: Il est quand même trop tôt pour le faire.
4: Après plusieurs années d'études et la perte de ses économies, un de ses cousins l'envoie en Normandie pour lui faire passer l'envie de continuer dans ce domaine. Mais c'est là que Jacques va faire une rencontre qui va annihiler les espoirs de sa famille.
8: Les calculs sont pas bons, Kevin.
4: Celle du chirurgien médecin Claude-Nicolas Leca, superstar de la médecine à l'époque. C'est comme ça que va se confirmer l'une des ambitions de Vaucanson, recréer avec un automate les fonctions vitales humaines, comme la circulation du sang, la respiration ou encore la digestion.
9: On commence toujours par un petit jus pour bien se purifier de l'intérieur.
4: Il lui faudra une petite dizaine d'années pour présenter ce qui fera sa renommée. Nous sommes en 1738 et malgré un coût exorbitant, le tout Paris se presse pour observer le joueur de flûte traversière, l'automate de Jacques de Vaucanson.
10: Son histoire parle d'humanité et de son voyage pour trouver sa place parmi les hommes.
4: Jacques conçoit un ingénieux système stocké dans le socle, un cylindre en bois garni de picots qui entraîne des leviers, des chaînes et des câbles. Un mécanisme qui pouvait modifier le débit d'air, la forme des lèvres, le mouvement des doigts. Même l'Académie des sciences est bluffée. L'année d'après, Jacques de Vaucanson récidive non pas avec un, mais deux automates.
11: Oui, les tomates, elles restent parallèles, il n'y a aucun problème.
4: Un nouveau musicien, le joueur de tambourin, et surtout ce qui deviendra son chef-d'œuvre, le canard digérateur. Une réplique de l'animal capable de cancaner, simuler la nage, manger et digérer. Le mécanisme de la digestion était d'ailleurs laissé visible pour que chacun se rende compte de la complexité de l'œuvre. Même si l'existence d'une vraie digestion est contestée par certaines sources, elles s'accordent toutes sur la perfection technique de l'animal. C'est la consécration pour Jacques.
12: Tu vois cet homme-là ? Il est très connu. Par contre, avant ça, c'était un parfait inconnu.
4: Il se retrouve nommé par l'État français inspecteur général des manufactures de soie. La soie, à cette époque, c'est une industrie florissante mais qui a besoin d'être modernisée. Ce à quoi Vaucanson travaillera jusqu'à la fin de sa vie en développant notamment un prototype de métier à tisser.
10: Si mes calculs sont exacts, attends-toi à voir quelque chose qui décoiffe.
4: La machine, basée sur ces automates, est trop complexe et trop en avance sur son temps. Mais notons qu'elle sera reprise plus tard par un certain Jacques-Joseph Jacquard, dont le métier à tisser révolutionnera le monde. À sa mort en 1782, Jacques de Vaucanson lègue tous ses travaux et ses machines. Ce legs permettra la création du toujours actuel Conservatoire des Arts et Métiers. Voltaire disait de lui, le hardi Vaucanson, rival de Prométhée. L'un des plus grands génies du XVIIIe siècle était un Isérois, illustre Isérois.
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1: Le vin, ça prend du temps. 18 mois en général en Bourgogne avant d'être mis en bouteille. En ce moment, le millésime 2024 finit son élevage en fût comme à Beaune chez Philippe Pacalé. C'est dans le calme de ses caves qu'il nous raconte les notes aromatiques de son Gevrey 2024.
2: Donc là, on a changé de cave. On est plutôt sur du 2024, c'est ça ?
3: On est sur des 2024 rouges.
2: Attendez, vous voulez que je prenne votre micro ? C'est peut-être plus pratique. Hop, voilà. Donc là, vous avez ouvert le tonneau. Vous plongez la
3: pipette. Et on se retrouve avec un millésime classique, c'est pour ça qu'on voit. On a une belle robe rubis, Gevrey Village. C'est quatre parcelles différentes. Gevrey, c'est toujours beaucoup de fruits. Ça fait un vin assez gourmand et toujours beaucoup de structure. Il y a les deux. Si on prend 10 personnes, toujours 7 qui l'apprécient. On va les soutirer pour les mettre en bouteille l'année prochaine.
2: Quand vous dites préparer, ça veut dire que...
3: On a mis un bouchon.
2: Ça, ouais. Donc là, c'est le bouchon qui est à l'intérieur du...
3: Voilà, après on met le robinet.
2: D'accord.
3: Parce qu'on n'utilise pas de pompe, on fait par gravité. Ça évite d'aspirer le vin, c'est moins stressant.
2: C'est plus doux.
3: Voilà.
2: Ah, on peut stresser des vins.
3: Ouais, c'est de la matière vivante. Ouais. C'est comme nous, ça évolue. C'est un peu à l'image de l'homme, le vin. C'est un produit culturel. Il y a beaucoup de points communs.
2: Donc il faut lui apporter beaucoup de douceur. Voilà.
3: Même si la forme du vin, là, c'est le tonneau après la bouteille. Nous, on a un squelette, c'est différent. Mais c'est une construction différente.
2: Oui, mais nous, on se trimballe avec le même squelette toute la vie.
3: Voilà.
2: Et eux, ils changent de squelette quand même.
3: Mais on ne grandit plus à partir de 21 ans, normalement.
2: Non.
3: Et les vins, dès qu'on les a mis en bouteille, ils grandissent, mais différemment, parce qu'ils sont aussi coincés dans cette bouteille.
2: C'est pour ça qu'on a cette forme de tonneau, finalement, parce qu'on aurait pu mettre ça dans des cubes, finalement.
3: Enfin... C'est un œuf coupé au debout. L'œuf sous la terre, la gestation, enfin, il y a toujours une jolie philosophie avec tout ça, mais c'est... Hein, il y a un sédiment qui se forme au fond du tonneau, qui s'appelle la lie, donc quand vous remuez le tonneau, ben, ça remélange, ça dynamise, quoi. C'est un peu comme un bébé avec son placenta, quoi. C'est... Il y a une naissance et ça protège le vin, donc ça dure un certain temps, c'est pour ça qu'on doit soutirer. J'ai un rôle protecteur et nourricier, c'est bien fait quand même.
1: Philippe Pacalé à Beaune est le papa de 50 000 bébés quand même, bouteilles par an, c'est pas rien et ça fait partie de la fierté de notre région.
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4: Bonjour Médéric Gasquet-Cérus.
5: Bonjour Philippe, bonjour tout le monde.
4: Notre linguiste marseillais, Médé, vous avez un joli menu tiens, à nous proposer aujourd'hui.
5: Ah oui, il y a quelques semaines, on a beaucoup parlé de ce chiffre, vous vous souvenez. Les trois quarts des établissements de restauration du 15e arrondissement de Marseille sont des fast-food.
4: Ouais.
5: Ce qui pose bien sûr plein de questions, et notamment en termes de vie de quartier, de sociabilité et d'économie, et bien sûr de santé, car on est ce que l'on mange. Et souvent, ce que l'on mange, ben, c'est pas bon. Pas bon au goût, mais surtout pas bon pour la santé. Colorants, additifs, sorbate de trompatium, acide trichlidrique, j'invente, trucs en tox ou plastoc, plats réchauffés dans des barquettas au goût fadas. On trouve ça dans certains fast-food, bien sûr, mais pas tous, meuf, ne pas tout confondre, mais aussi dans beaucoup de cantines où vont manger les minots, dans les rayons de supermarché, mais aussi dans la restauration collective, mais aussi dans certains restaurants, oui, attrape touristes ou attrape couillons, ou resto plus ou moins branché, ou brasserie de cake, mais qui gratte sur la qualité. Et j'ajoute, je pense aussi à cette boulangerie-pâtisserie que je ne nommerai pas, mais où j'ai acheté récemment des bugnes, des mini-bugnes, vous voyez, toutes petites comme ça, là, oh, 1 euro pièce, déjà. Ouais. Franchement, j'étais là-bas même, pour acheter 8 bugnes. Qui étaient grasses, mais grasses, grassasses, pas bonnes, écœurantes, et ça m'a fait rouméguer quand je pense que mon grand-père était boulanger. Bref, voilà.
4: Ouais.
5: Je pense aussi à ces platées de pâtes trop cuites ou de ricolet estouffe gari. Je pense à ces carottes râpées orange fluo qu'on dirait qu'elles sont surlignées ou surligneurs, vous voyez. Je pense à ces choux qui sentent les scaufi. Je pense à cette salade rasqueuse qui n'a jamais vu la terre et qu'on vous met dans un coin d'assiette comme ça, à côté du steak rasqueux lui aussi. Je pense à ces brocolis mouligas, ces gorgés d'eau. Je pense à ce surimi orange fluo, lui aussi, qui contient tout sauf du crabe, et il a plus la tête des cheveux de Trump qu'autre chose. Je pense à ces desserts goût fraise, sans que jamais aucune fraise n'ait ben justement ramené sa fraise dans l'emballage.
4: Ouais.
5: Bon, bref, voilà. Il y a un moulant d'autres choses aussi appétissantes que les fameuses cigarettes de bordille, de cigalon, de pagnol, hein, cigarettes de bordille, autrement dit, les cannellonis dans lesquelles on refourgue tout ce qui n'a pas été mangé de la semaine. Tout ça n'a aucun goût. Ou comme le chante le groupe Quartier Nord, en utilisant l'expression de chez nous, ça n'a ni goût, ni gouste.

0: Dans notre parler, nigou nigoust, c'est une expression qui veut bien dire ce qu'elle veut dire, et une tournure qui insiste sur la fadeur d'un plat, d'un aliment ou même d'un événement. Nigou nigoust, avec prononciation du S originel que l'on retrouve dans le provençal goustous, goûteux, et qui a été remplacé depuis par l'accent circonflexe dans notre orthographe moderne. Le tout venant de la locution provençale navet nigou nigoust. Et pourtant, en Provence, nous en avons des choses qui ont du goût, de bons produits, de bonnes recettes traditionnelles, des plats goustous comme les pieds paquets, la daube ou l'aioli. Même si Pierre Blasi donne comme exemple son aioli, il avait ni goût ni goût. Ouais, il faut le faire, un aioli sans goût quand même. Hein. Oui, c'est ce qu'on appelle chez nous, désolé, aussi un aioli de parisien. Mais méfie de ne pas tout mettre dans le même panier. Alors, il y a des fast-foods de qualité qui font de très bons burgers, des snacks où l'on mange de très bons sandwichs, de très bons kebabs. Et merci à eux d'être là le midi ou en fin de soirée ou quand on rentre du stade, moi j'apprécie. Chacun ses goûts, mais parfois chacun ses dégoûts, voire ses égouts. Vive le bon goût, car le fada, ça rend fada.
1: Pour vous dire.
2: Ah, c'est un bonheur. C'est aussi bon que l'aioli. C'est Médéric Gasquet-Serru sur Marseille tous les matins. À demain, Médé.
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4: Bonjour, je suis Jules Serrano, nimoise. Ma passion, du coup, c'est le flamenco et j'ai la grande chance d'en faire un métier passion. Le flamenco, c'est un art de vivre, c'est vraiment tout ce qui nous permet de vivre au quotidien. On respire flamenco, on se lève flamenco. C'est vraiment toute une ambiance qui nous suit dans nos journées. Je me lève, j'écoute du flamenco, je me couche avec du flamenco en tête. Une mélodie de pas que je me dis, attends, je pourrais faire ça, ça ferait bien. Et du coup, le lendemain, on se réveille, on a toujours cette mélodie, en pantoufle, on fait ça. Et encore plus quand on est avec Tata à table, c'est vraiment tout le temps ça. Entre deux plats, on fait des palmas, c'est tout le temps. Ma tata, du coup, Christine Serrano, une danseuse emblématique de Nîmes. J'ai commencé les cours avec elle, hein, quand j'avais 4-5 ans. On m'a mis au cours avec tata, comme dans la marmite. Et au fur et à mesure, ça grandit, la passion. Au début, on est là parce que c'est tata. Et après, ça nous plaît de plus en plus. Et c'est pour ça que je suis partie à l'étranger faire des études à la base, où j'ai pris des cours de danse en même temps là-bas. Et après, j'y suis partie réellement un an et demi à Séville, juste pour prendre des cours de danse.
5: Le flamenco, c'est une discipline qui est très traditionnelle, qui a ses codes, mais j'imagine que chaque danseuse se l'approprie. Mmh. Qu'est-ce qui se passe en vous quand vous dansez? Qu'est-ce qui s'exprime dans votre corps?
4: C'est vrai que la danse, j'ai l'impression en tout cas d'être le seul moment où je suis vraiment moi, où il n'y a pas de filtre, il n'y a pas de masque, et j'ai le droit d'être vulnérable, moi et mes émotions. Parce que le flamenco, c'est surtout ça, c'est surtout transmettre des émotions. Et c'est vrai que la société d'aujourd'hui, elle nous empêche un petit peu de vraiment les vivre à cœur ouvert. Et la danse, ça permet ça. Le flamenco, en tout cas, il nous permet vraiment de libérer qui on est vraiment, sans avoir à se cacher. Voilà, la danse, ça me rapporte de la joie de vivre et aussi cet espace de j'ai le droit d'être triste et j'ai le droit d'être en colère. Cet art, il mérite d'être connu au fin fond de toutes les planètes.
6: Olé.
4: Olé.
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1: En 1994, c'est bien simple, en cette journée du 4 juin, c'est tout Carpentras qui attend la rockstar. Allez vous enfiler votre blouson de cuir, montez sur votre Harley Davidson, la balade commence. Et il faut remonter à 1992 pour bien comprendre la venue de Johnny Hallyday chez nous. C'est à cette date qu'il fonde avec un ami son premier groupe de bikers, les HDC Desperados. Ouvert à tous, et tous ceux qui ont une Harley Davidson, l'association va se rassembler à Carpentras pour la première fois, donc 2 ans plus tard, en juin 1994. Carpentras, bah oui, parce que l'un des meilleurs amis de Johnny Hallyday, c'est Joe Rodriguez. Alors, son nom ne vous dit peut-être pas grand-chose, mais ce carpentracien de naissance est le garde du corps de Johnny Hallyday pendant 5 ans. Et c'est vrai qu'il partage, comme Johnny, la passion des Harley. Ils ont même des tatouages en commun. En ce 4 juin 1994, notre ami Joe Rodriguez se marie.
2: Au nom de la loi, je vous déclare unis par le mariage.
1: Et il choisit qui en témoin? Bah Johnny Hallyday. Et voilà, c'est comme ça que Carpentras voit arriver depuis le Var des milliers de motos, tour de ville, mairie de Carpentras, centre-ville, c'est juste la folie. Ce que vous entendez là, c'est un extrait du reportage d'une chaîne câblée de l'époque qui suit le voyage de Johnny et de ses copains bikers. Cette visite aux allures de chef d'État impressionne une partie des Carpentrasiens. Et d'ailleurs, il suffit de parler aux commerçants et aux habitants d'aujourd'hui pour comprendre ce souvenir de cette journée juste dingue. En fin de journée, Johnny, au bras de son épouse à l'époque, Adeline Blondeau, et de son producteur Jean-Claude Camus, prend la direction de l'hippodrome Saint-Ponchon où se déroulent les courses hippiques. Là-bas, c'est presque 30 000 personnes qui l'attendent. Un mini-concert est organisé et Johnny, il faut le dire, il s'éclate. 6 titres chantés par la star, qui est ensuite rejoint par le guitariste Paul Persson. À l'époque, c'est l'animatrice Sophie Favier qui présente ce concert. L'entrée est de 50 francs et pendant 3 jours, c'est juste la folie, la fête ne s'arrête pas. Johnny partira avec Adeline en hélicoptère à la fin de ce week-end. Alors figurez-vous que j'ai pas mal cherché et ce n'est pas la première fois que Johnny chante à Carpentras. Il était déjà venu en 1961. À l'époque, il se produisait place de la mairie dans un tour de chant organisé par l'association des commerçants. Il était alors âgé de 18 ans.
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3: Wikizef, petit guide à l'usage des étrangers du sud du péage d'Arras en vacances dans notre belle région.
4: Je suis sûr qu'il vous arrive dans la vie de ne pas être en forme et même d'être carrément chafouin, sans raison précise. Et là, ma grand-mère vous aurait dit « Je sais pas ce que j'ai, mais je bâtirai comme nombre ». Ça veut dire « Je suis tellement de mauvaise humeur que je me disputerai avec mon reflet ». J'ai pas toujours tout expliqué non plus, hein, c'est vrai. Hein, et puis c'est pas le jour, je vous préviens, je suis pas d'humeur. Et puis ça m'énerve et je sais pas ce que j'ai, de toute façon tout m'énerve. Ah, il y a jamais rien qui va, vous voyez ? C'est ça. Et pour illustrer mon propos, là, vous êtes dans un estaminet, tranquille, en famille, et la serveuse n'est pas des plus aimables. Ça arrive. Et avant de partir, vous entendez le patron lui dire « Tu vas faire chier les clients en force de faire un nez comme une bottine !» Ne paniquez pas, Wikizef est là pour vous aider. Le sens profond de cette phrase est évident, c'est la forme qui est troublante. Parce qu'une bottine, c'est fait pour aller sur les pieds. Et quelquefois, des précautions olfactives vous empêchent de les approcher de votre nez. Alors, comment est-ce possible ?
3: Traduction.
4: Eh bien, prenons notre serveuse, ce joli estaminet des Flandres, voyez, avec des assiettes pendues aux poutres et des fleurs de houblon qui pendoulent. Imaginez à cette serveuse son visage que si elle sourit, elle serait plus jolie. Sourire de mai, rendez-moi ma jeunesse, comme on dit. Ensuite, vous prenez une bottine à bourron, comme au temps où la mode était de mettre des Rangers de GI. Vous pliez la bottine, ça fait quoi ? Des fronces. Bah, faites pareil avec votre nez. Voyez, ça fait des fronces et vous avez un nez comme une bottine. Et on dirait que vous faites la gueule. Enfin, moi, je dis ça. Je dis rien. D'ailleurs, j'arrête.
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5: Une main dans le pop-corn, le ticket dans l'autre, vous entrez dans l'une des salles du Sénéchal. Mais avant d'être le cinéma de Guéret, c'était quoi ?
6: Et ouais. Daniel Domecq, je suis passionné de cinéma. À l'origine, c'était un bâtiment qui était en déshérence depuis un certain nombre d'années et qui était une école. C'était l'école Jean de Sessac, un grand bâtiment qui n'avait plus de fonction et dont il a été décidé de le transformer en cinéma à la demande d'un groupe qui s'appelait le groupe Raymond, qui est plus connu aujourd'hui sous le nom du CGR. Donc il y a des salles un petit peu partout en France et c'est donc cette société-là qui a réalisé les travaux avant 1983 puisque le Sénéchal sur cet endroit ouvre fin décembre 1983. À Guéret, on a du cinéma depuis 1897, première séance 23 mai 1897 et la première salle fixe, puisque avant il a été porté par des itinérants, première salle fixe qui ouvre en 1919 à un endroit qui maintenant est complètement détruit. Je veux parler de ce qu'on appelle l'îlot Carnot et c'est là qu'était le premier cinéma de Guéret. Le Café Continental possédait une salle des fêtes à l'opposé d'un grand jardin. Dans cette salle-là ont eu lieu des séances de cinéma. Et le propriétaire qui a acheté tout ça en 1919 en a fait un cinéma, un grand cinéma de 350 places avec balcon qui va fonctionner de 1919 à 1934. Si on a beaucoup d'autres façons de regarder des films, ce qui est tout à fait louable et respectable, je crois vraiment que la dimension lieu de rencontre et de convivialité et la qualité surtout des images projetées et du son que l'on entend sont à mes yeux irremplaçables.
7: Bonjour.
8: Guillaume, je suis directeur du cinéma Le Sénéchal. J'ai grandi avec ce cinéma dès mes 7 ou 8 ans, on va dire.
7: Est-ce que ça fait maintenant d'en être le directeur ?
8: Waouh ! Un choc ! Non, ça fait bizarre et en même temps, il y a une sorte de logique quelque part.
7: Si vous pouviez dire quelque chose au Guillaume qui a 7 ans ?
8: Je pourrais lui dire, tu vas voir, il va y avoir plein de nouvelles choses excitantes dans le cinéma et plein de choses auxquelles tu ne pensais pas encore qui vont arriver et qui vont émerveiller tout le monde.
7: Maintenant, vous ne pourrez plus vous faire de films sur ce qu'était le Sénéchal avant. C'était une école.
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9: C'est le bar du village. Situé au bord de la route départementale 80 au cœur d'Herbalongue, le bar chez Jeannot est l'établissement historique de la commune de Brande. Pasqua Sanguinetti a décidé de perpétuer la tradition familiale.
10: C'est mes grands-parents, Jeannot et Jean-Baptiste, c'est pour ça que le bar s'appelle chez Jeannot, qui ont repris le bar en 1971. Du coup, depuis ce jour-là, c'est que des membres de la famille qui ont travaillé dans ce bar. Et mon oncle travaillait dedans. Et moi, depuis, je ne sais plus, mais ça fait quelques années que je suis là en tant qu'employé, bien sûr. Et du coup, voilà, on perdure le commerce familial, comme ça. On essaye d'améliorer les choses comme on peut.
9: Et la recette d'antan marche toujours.
10: Avant, on est resté un peu sur nos acquis, c'est vrai. Le bar a toujours marché comme ça, donc on ne veut pas trop changer l'ambiance bistrot du village, ambiance village. Juste moi, je vais essayer d'améliorer un peu l'hiver. L'été, on fait de la restauration rapide. Ça marche très bien, c'est sympa. Et l'hiver, je voudrais aussi faire à manger l'hiver, faire des trucs tout simples, pas chers, pour les ouvriers de passage, pour les gens qui travaillent autour à la poste et tout ça. Donc on va essayer d'améliorer un peu comme ça.
9: Et les clients sont essentiellement originaires du village.
10: On a ouvert toute l'année, du 1er janvier au 31 décembre. On n'a pas un jour de fermeture. C'est parce que ça fait vivre le village. Hein. C'est un peu du social aussi qu'on fait. Hein. Parce que des fois, l'hiver, il n'y a pas grand monde. Mais bon, c'est bien que si quelqu'un veut boire un café, sortir de chez lui, il sait que le bar est ouvert et qu'il va rencontrer des gens, discuter. Donc c'est un peu du social aussi qu'on fait. On a les gens de passage, les gens du Cap surtout, qui s'arrêtent pour faire deux courses, se barrent à côté. Donc du coup, ils s'arrêtent pour boire le café avant d'entrer chez eux. Après l'été, il y a pas mal de touristes, mais oui, il y a beaucoup de gens de passage aussi du Cap. Je pense qu'il faut bien travailler l'été pour que l'hiver soit plus tranquille. Parce que l'hiver, forcément, il y a beaucoup moins de monde que l'été. Mais bon, ça va, on arrive quand même à vivre bien.
9: Attirer plus de gens de l'extérieur, proposer un service de restauration hors saison, tels sont les projets de Pasqua Sanguinetti pour le bar chez Jeannot à Herbalongue.

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3: Il a été notre invité il y a quelques semaines à l'occasion de la sortie de son cinquième album Nouveau Souffle. Claudio Capeo est en tournée et au début du mois de mars, vous allez pouvoir déguster un Ici Live qu'il a offert rien qu'aux auditrices et aux auditeurs d'ici. Alors on est ravis de le retrouver en ce samedi soir avec ses chansons préférées. Les chansons préférées de Claudio Capeo. Vous vous demandez ce que c'est ? Vous avez raison de vous poser la question parce que j'ai rarement vu une sélection aussi éclectique. Salut Claudio !
4: Salut, tu vas bien ?
3: Très très bien, merci.
4: C'est vrai que c'est un foutoir. Hein. Quand je revois la liste, je me suis dit... Mais je voulais vraiment donner un peu de tout. C'est un peu toute ma vie en fait, tout ça quoi.
3: Alors c'est ça qui est super. C'est quand on demande à un artiste de choisir une dizaine de chansons, au début il nous dit « Ah bon, c'est difficile d'en choisir que 10 ouais. ».
4: Après on peut plus s'arrêter quoi.
3: Voilà, mais après ça permet aussi quand même de te raconter et voilà, et de raconter aussi ton parcours. C'est super éclectique et on va vraiment se régaler ce soir jusqu'à 21h. Claudio, je rappelle tout de même que ton album Nouveau Souffle est disponible et que j'ai choisi des petites chansons à toi qu'on pourra écouter aussi pendant l'émission, puisque pas de raison, t'es là, donc on a envie de t'entendre chanter quand même. Yes. Voilà, c'est important. Alors, parlons peu mais parlons bien. On commence par un classique rock français, c'est Téléphone. Ça, c'est vraiment toi. C'est quoi ton souvenir avec cette chanson ?
4: Mais écoute, tout simplement, comme tu l'as dit, c'est un classique, c'est le patron, voilà. Ah oui, tu sais, quand on se retrouve aux Enfoirés et tout, quand il prend sa guitare, ben Jean-Louis, c'est le patron pour moi, quoi. Tu sais, il pose son truc, il pose le décor, il y a tout le monde qui se lève. C'est vrai, un joyeux bordel. Et puis même nous, les artistes, tu sais, pendant ces interludes, donc c'est entre ce que tu vois à la télé pendant le show, ben nous, tous les artistes, on monte sur scène et on chante pour faire passer le temps aux gens et pour passer du bon temps avec eux. Et voilà, et puis Jean-Louis, il arrive avec sa guitare et il claque le premier accord et puis voilà, ça part en...
3: C'est fou, hein ?
4: Ouais, c'est fou furieux, quoi. Tu sais, c'est juste énormissime. Donc voilà, il devait commencer par ça, en fait, quoi. Parce que c'est le rock français, parce que c'est fort, parce que ça fait du bien, parce que c'est dans l'ADN, quoi. Voilà.
3: Vous l'entendez ? Il a envie de l'écouter, cette chanson.
4: Eh oui !
3: Eh oui ! Alors, ça, c'est vraiment toi. Téléphone sur votre radio ici, premier choix de la soirée pour notre invité Claudio Capeo.

0: départ. Ça, c'est vraiment toi. Téléphone, ça y est, vous êtes chaud, les amis. On passe une heure en compagnie de Claudio Capeo, qui choisit la musique. Et comme vous l'entendez, Claudio est suédois. Non, c'est pas ça. Il est italien, évidemment.
1: Hey, bonjour à tous. Voilà, Claudio, l'italiano.
0: C'est pasta, c'est una bella canzone. Évidemment.
1: Qu'est-ce que ça fait du bien.
0: T'allais nous mettre un Italian lover.
1: Ah, mais ben oui.
0: Et t'as choisi Eros Ramazzotti.
1: Ouais. Ah là là. Tu sais, ouais, parce que il y a cette partie, disons moi, qui est en Italie, qui reste en Italie, mais tu sais, il y a ce voyage qui est constant, c'est tout le temps comme ça, ouais. Tu sais, c'est la pasta, c'est la mamma, c'est la France avec, tu vois, avec moi en Alsace, la choucroute. Mais c'est juste que voilà, parce que ça fait partie intégrante de ma vie. C'est toutes mes vacances, encore une fois, c'est le sang qui coule dans mes veines. C'est quelque chose que je ne pouvais pas passer à côté de ça. Et puis voilà, c'est des moments de. Je ne sais même pas quoi te dire en fait.
0: Non, mais
1: quoi.
0: C'est de la nostalgie.
1: C'est totalement naturel en fait.
0: Quand tu grandis dans une famille italienne, c'est sûr. Et Eros Ramazzotti, enfin tous les Italiens, on a tous une maman ou une tati déjà qui est amoureuse de Eros.
1: Eh ben oui.
0: Déjà, c'est géré. C'est qui chez toi? C'est qui chez toi, Claudio?
1: Ouais, c'est tout le monde. On est tous amoureux
0: d'Eros Ramazzotti.
1: Bien sûr.
0: Non, en plus, c'est vrai, il est beau, il est classe, il a cette voix et tout. Mais au-delà de la nostalgie, est-ce que ils ont une façon de chanter quand même, les chanteurs italiens, avec la voix rauque et tout. Et il y a quelque chose chez toi comme ça aussi.
1: Oh, je sais pas, en tout cas, tu sais, ils prêchent l'amour, ça parle énormément d'amour, et puis ils le font tellement bien, ça, faut leur laisser, quoi. Ouais. C'est les champions du monde pour tout ça. Et puis, tu te laisses toujours transporter par tout ça. Et puis, moi, je continue, tu sais, le matin, quand j'ai envie d'être un peu frais, sous la douche, je mets toujours des chansons italiennes. Je sais pas pourquoi, mais c'est un truc. Tu vois, c'est ça.
0: Tu chantes des chansons italiennes sous la douche?
1: Mais totalement. Oh, aïe. Ouais, parce que j'aime ça, parce que ça fait du bien. Après, tu vois, on va continuer la liste. Oui. Ouais, je peux mettre du rap comme je peux mettre du métal, hein, tu
0: sais. D'accord. Mais.
1: Et voilà, quand il y a un beau soleil, on a envie de se pimper un peu pour sortir et se trouver beau, tu sais. Moi, c'est Italia, tu vois, ça me fait du bien.
0: Alors, c'est parti, Eros Ramazzotti, pour toutes celles et tous ceux qui sont amoureux. C'est Sebastas.

0: Ça se passe très très bien hein, cette soirée avec Claudio Capéo. On te demande des fois de faire le DJ comme ça, de choisir des chansons, tu fais ça bien hein.
1: Non, non, pas, non, en fait pas si bien que ça au final hein, tu
0: faudra
1: vois.
0: Faire ça.
1: Là c'est parce qu'on est ensemble, tu m'accompagnes, tu vois, du coup, voilà, c'est un travail de groupe, du coup c'est vachement plus simple parce qu'à deux on est plus fort. Mais...
0: C'est vrai.
1: Mais voilà, mais pour vous, pour toi, on s'en sort plutôt pas mal, je trouve.
0: Carrément. Alors après deux énormes tubes, Téléphone et Eros Ramazzotti, là c'est une découverte que tu nous proposes, ouais. Claudio. Mima, ça s'écrit M-I-M-A-A, et la chanson VFC, là, il va falloir décoder pour celles et ceux qui en entendent parler pour la première fois.
1: Ouais, je peux le dire ou pas?
0: Tu dis tout ce que tu veux.
1: C'est Vafan Cool. Tu vois, c'est tout simplement, on est encore dans un truc italien, tu vois.
0: C'est
1: vrai que c'est une découverte.
0: C'est la culture italienne.
1: Ouais, bah c'est comme ça.
0: Cool,
1: mais tu sais, on peut le dire avec un grand sourire et puis tout va bien.
0: C'est vrai.
1: Et c'est ce qu'elle fait dans sa chanson. Et c'est vrai que c'est une découverte. J'ai envie de te dire, c'est un jeune talent alors que je me suis un peu renseigné. Ça fait comme très très longtemps qu'elle veut être artiste, qu'elle fait de la musique.
0: Je la connaissais pas moi.
1: Ouais, ben tu vois, moi je la connais depuis pas longtemps et je suis tombé amoureux de sa musique, de la personne, de ses potes qu'on voit sur les clips, les trucs. Parce qu'en fait, tu sais, je trouve qu'il y a une belle énergie. Il y a un renouveau, quelque chose qui fait du bien. Et il me devait de faire en sorte qu'elle soit présente dans cette playlist aujourd'hui.
0: Merci,
1: parce que
0: hein.
1: Tu sais, des fois, les jeunes talents, ça... J'aurais aimé qu'on me lance, moi, à l'époque, comme ça. Personne n'a... Enfin, je l'ai fait ou pas, je ne sais pas. Mais en tout cas, j'oublie pas tout ça. Dès que je peux aider un peu, je le fais. Alors, tu sais, on se connaît pas du tout, mais...
0: Comment tu découvres, toi, la musique? Là, par exemple, Mima, t'as découvert quoi? Sur Spotify?
1: Sur Instagram. Mon Golito, hein, tu vois, comme ça. Et je suis tombé dessus. Et ensuite, à force de regarder, je fais un peu de partage d'amis, de trucs qu'elle m'a écrit. Elle me dit, non, mais c'est incroyable. Non, c'est moi qui lui ai écrit en disant, ouais, j'adore ce que tu fais, très cool et tout. Non, c'est dingue, yo, non, vraiment. Yo, voilà.
0: Ah, c'est tout simple.
1: Ouais, c'est tout simple. C'est, voilà, c'est comme tout le monde, quoi.
0: Mima.
1: Voilà, on l'adore.
0: M-I-M-A-A, comme Claudio Capéo. Allez lui donner de la force, pourquoi pas sur Instagram, oui. Sur ses réseaux sociaux. Et donc, répétez après moi le son de italien, niveau 1, Vafanculo.
1: Eh.

0: fait du bien.
1: Elle s'appelle Mima, et ça c'est la découverte du jour. Il y en aura d'autres d'ici à 21h, puisque Claudio Capeo il vous a fait une playlist absolument formidable. Alors là, ce début d'émission serait pas complet sans un grand classique de la chanson française, puisque là on a eu de l'italien, de la variété, du rock, tout ça, ça se retrouve dans ta musique. Mais il y a aussi la chanson avec un grand C, et donc tu as choisi Charles Aznavour. C'est une référence pour toi, Aznavour, Claudio?
2: Ah, c'est, tu sais, on a eu le patron, on a eu le taulier, ça c'est vraiment toi, avec téléphone. Et puis là, cette fois-ci, on a le monument, quoi, avec un grand M. C'est, voilà, c'est, on a juste le droit de faire une seule chose, c'est l'écouter, et puis se taire, et puis, parce que tout est beau, parce que ces chansons sont des peintures, parce que t'arrives à te projeter dans sa cuisine quand il chante, dans n'importe quelle chanson, tu sais exactement où est-ce qu'il va.
1: Oui.
2: Tu fermes les yeux et tu comprends tout, quoi.
1: C'est comme des petits films.
2: C'est assez merveilleux, quoi. Tu sais, je dis, putain, il s'en est donné de la peine et il l'a bien fait parce que on continue à rêver en écoutant ses chansons. Ça nous fait du bien.
1: C'est intéressant ce que tu dis. Il s'est donné de la peine parce que il a toujours été là, Aznavour. Ouais, quand on était petit, il était déjà vieux. Et donc, on sait jamais. Non, mais voilà.
2: Ouais,
1: et en fait, en regardant, alors, notamment le film de Grand Corps Malade qui raconte la vie de Charles Aznavour, qui est génial, avec Tahar Rahim dans le rôle d'Aznavour, on se rend compte à quel point il a galéré au début.
2: Bien sûr. C'est vrai qu'il est arrivé assez tard. Hein.
1: Mais oui.
2: Tu vois.
1: Et que l'on lui disait qu'il était trop moche, et puis qu'il avait une voix pas possible. Enfin, il se prenait vraiment des critiques terribles et tout. Le mec n'a rien lâché. Donc ça aussi, c'est inspirant, mine de rien, de se dire qu'un mec qui est devenu une légende, au début, il n'était pas très bien traité, quoi.
2: Bah ouais. Mais après, tu sais, c'est la vie de chaque artiste. Hein, et puis, passer par ces moments-là, c'est ça qui peut-être qu'il a rendu plus fort.
1: Ouais.
2: Mais quand même, pour la petite histoire, il a toujours été presque incapable, non, c'est pas comme ça que j'ai envie de le dire, mais de chanter deux fois la même chanson de la même façon, quoi, tu sais, ça a toujours été tu vois, quand il le sentait pas, en fait, en répétition et tout, il arrêtait, quoi. C'était pas on va réessayer ou pour un titre, c'était du one shot, donc la chanson elle enregistrait, c'était tout d'un coup, quoi. C'est pas comme aujourd'hui où on coupe le petit mot, là on va récupérer celui-ci de la prise d'avant, et tu sais, on triche un peu, quoi. Tu vois, on est devenu un peu
1: peut-être on est devenu un peu paresseux, on se dit voilà, tiens, le premier couplet là dans mon premier enregistrement il était bien, ensuite on prend le refrain ailleurs,
2: voilà,
1: et tout,
2: exactement. Et de ce que je sais de lui, c'est que lui, quand ça marchait pas, c'était pas d'un coup, ben,
1: il s'en allait. La chanson d'Aznavour que tu as choisie, c'est pas n'importe laquelle, c'est Comme ils disent, et c'est une chanson qui était courageuse à l'époque, puisque l'homosexualité était encore considérée comme une maladie par l'Organisation Mondiale de la Santé. Elle était illégale dans plein d'endroits, et donc il dit cette phrase: je suis un homo, comme ils disent.
2: Ouais.
1: Alors, il ne l'était pas, mais n'empêche, il a pris position pour un groupe qui était opprimé. Ça aussi, ça te touche?
2: Ouais, tout à fait, parce que j'ai beaucoup d'amis, et puis après, aujourd'hui, ça va mieux, on peut en parler ouvertement, tout se passe bien, mais ça reste compliqué pour d'autres personnes, d'autres amis à moi, et puis en fait c'est je sais pas, c'est pas une maladie, quoi, hein, tu vois, celui qui l'accepte pas, qu'il aille se faire foutre, en fait, hein, va faire un coup, là, tu vois.
1: On n'a pas appris ce mot pour rien tout à l'heure dans notre cours d'italien.
2: Voilà, non, mais c'est
1: Charles Aznavour, Comme ils disent. Merci, Claudio Capeo. 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

0: 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Et comme l'a dit Claudio Capeo, un monument de la chanson française avec un grand M à l'instant, Charles Aznavour. J'en profite pour vous dire que le film sur sa vie réalisé par Grand Corps Malade et Mehdi Idir est disponible sur Netflix. Elle est la suite des choix musicaux éclectiques et réjouissants de notre invité Claudio Capeo. C'est dans quelques secondes. Vous écoutez ici Décibel jusqu'à 21h.
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0: Ce soir, c'est Claudio Capeo qui est l'invité de Décibel et qui choisit toutes les musiques jusqu'à 21h. Tu vas piquer mon boulot, tu vas devenir animateur radio.
4: Ah, je ne pourrais pas, tu es beaucoup fort. Et même, il faut même être mathématicien, je ne le savais pas. Ça, pour les personnes qui le voient pas, tu as quand même des chiffres partout. Elle compte toutes les microsecondes entre chaque moment de chanson, de truc. Elle n'a pas besoin de calculatrice en plus.
0: Je compte sur mes doigts.
4: En fait, je me suis dit dans la radio, je ne pensais pas que les mathématiques étaient aussi importantes. Ben, franchement, bravo, félicitations.
0: Merci.
4: Quel génie, quoi.
0: Claudio, puisqu'on en est aux félicitations, félicitations pour ton nouvel album.
4: Oh, c'est sous, gentil, merci.
0: Qui cartonne. Là, pour le moment, tu prépares ton retour sur scène. Il y aura les festivals d'été, puis cette énorme tournée de Zénith et d'Arena à partir du mois de novembre 2026. Je me suis dit que ce serait chouette qu'on écoute Speranza, qui est vraiment un grand moment de ce nouvel album. Tu peux nous en dire plus sur cette chanson?
4: Bah, quoi dire assez rapidement, tout simplement. C'est une chanson qui vient d'un artiste que j'adore, qui s'appelle Pétrole Brut, tu vois, que je ne connaissais pas. Et c'est la seule chanson qui est venue d'ailleurs. C'est une chanson qu'on m'a proposée avec le texte, avec tout ça. Et
0: toi, d'habitude, c'est toi qui écris.
4: Bah, habituellement, voilà, on compose. Ouais. Après, ça m'arrivait à l'époque de prendre aussi des titres comme ça, mais cette fois-ci, on a changé, tu sais, avec ce nouveau souffle. On compose. Oui. On est réellement. C'est nous qui faisons toute la popote, hein, tout le temps, tu vois.
0: D'accord.
4: Et là, cette fois-ci, c'est juste un gros coup de cœur. C'est parce que c'est tellement bien dit, parce que j'ai trouvé ça beau, parce que le mec est merveilleux, parce qu'il y a du cœur, parce qu'il y a de l'action, parce que ça parle de vérité. À la fois, c'est droit, c'est juste, c'est dur, c'est profond. Je ne pouvais pas passer à côté de ce titre-là, et vu qu'il est, en plus il est artiste, et puis je lui ai dit l'autre jour, je lui ai dit, mais c'est quand même marrant, quoi, tu vois, t'as fait une pépite, t'as fait une chanson qui est juste merveilleuse, pourquoi tu l'as pas gardée pour toi,
0: en Très
4: fait,
0: bonne
4: quoi.
0: Question, qu'est-ce qu'il a dit?
4: Bah, il m'a dit non, qu'il n'était pas, qu'elle était pour moi, qu'il n'était pas pour lui. Je disais, mais quand même, putain, t'as fait, c'est un gros titre, quoi, pour moi, c'est mon petit chef-d'œuvre de l'album, quand même, tu vois, ce truc, enfin, c'est le nôtre, tu vois, avec Pétrole, et puis, non, c'était, pour lui, c'était comme ça, fallait que je prenne la main dessus, et c'est super beau, et, ouais, je trouve c'est courageux de sa part, et à la fois, bon, ça reste une chanson, tu sais, mais les chansons, peuvent passer des messages qui sont tellement forts, et
0: ça t'a touché.
4: Et je le remercie encore une fois de, ouais, ça m'a énormément touché, ouais, vraiment, c'est pris dans les bras, ça fait des gros câlins, et puis.
0: Merci, monsieur Pétrole Brut, à qui, en plus, Claudio Capeo donne de la force, ça fait toujours plaisir. Voici Speranza, donc, sur le nouvel album de Claudio Capeo, Nouveau Souffle.
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Claudio Capeo, Speranza, vous connaissez la chanson, mais connaissez-vous les goûts musicaux de Claudio Capeo? Si ça vous intéresse, vous êtes au bon endroit puisque c'est lui qui choisit les disques jusqu'à 21h dans Décibel. Alors je dois dire, Claudio, que dans ta liste, au début, il y avait un peu plus que 10 chansons. Il y avait du rap. Vous connaissez Assassin, les amis? Écoutez quelques secondes.

0: touche d'espoir, Assassin, fait partie des pionniers du rap français, époque début d'NTM et compagnie. Bon, c'est important pour toi le rap?
1: C'est mes 14 ans, c'est nos 14 ans, c'est les moments qui sont super forts, c'est du rap bien lourd, quelque chose qui dégaine bien, qui c'est important, ça l'est toujours, tout ça fait partie de périodes de vie, tu sais, entre ce métal qu'on
0: il arrive.
1: C'est des moments où qu'on n'oublie pas, et puis voilà, ça reste des pionniers, quoi. Donc il me devait de les citer.
0: Exactement. Assassin, donc Touche d'espoir, et le fameux métal dont nous parlions, c'est celui de System of a Down.

0: le métal, pareil, Claudio, c'est associé à ton adolescence comme le rap ou c'est encore une autre période?
1: Ouais, c'est le moment où tu grandis, puis t'as 14 ans, et puis l'accordéon, c'est pas forcément ce qu'il y a de plus chouette, hein, tu vois, avant l'adolescence. Donc du coup, ben, tu le remets dans sa petite boîte, tu la fermes pendant 2 ans, et t'achètes des platines, et puis tu vas faire du métal avec tes potes, et puis ça a duré 2 ans, tu vois, 2 ans de scène où c'était les guitares à fond, on poussait tout. D'ailleurs, ça m'a apporté mes acouphènes aussi, tu vois.
0: Ouais, oh,
1: tu vois, mais c'est des moments qui sont merveilleux. Ma sœur faisait de la basse dans un autre groupe de métal, moi j'étais au platine. Enfin, ouais, c'est.
0: Et j'en écoute, et j'en écoute toujours autant. T'avais le look?
1: Ah, j'avais les dreadlocks, j'avais la petite veste Adidas, tu sais, truc des années 60. Ouais. Je piquais les pulls à mon père, les trucs, tu sais, c'était. Voilà, et ensuite je m'étais rasé les cheveux. Enfin, c'était un peu. Tu sais, il fallait en débattre un peu avec la vie, quoi. C'était un combat, quoi, c'était permanent.
0: Commençons une pétition, les amis, pour que sur la tournée de Claudio Capeo sur les écrans géants, il y ait des photos de ses looks d'ado.
1: Eh ben pourquoi pas.
0: Ah ouais, j'aimerais bien, franchement. Et en attendant, on écoute, alors pas du rap ni du métal, mais la musique de Calypso Rose, qui est une artiste absolument merveilleuse, qui vient... Elle vient d'où, Calypso Rose? D'ailleurs, je crois que c'est les Antilles, mais c'est à côté des Antilles, c'est pas les Antilles françaises, mais c'est ce coin-là...
1: Elle vient de la vie, quoi.
0: Elle vient de la vie, c'est sûr.
1: Elle vient du soleil, quoi.
0: Oui.
1: Oh là là, c'est du bien.
0: Je crois que c'est Trinidad et Tobago, Calypso Rose, et la chanson s'appelle Abatina. Tu l'as choisie pour nous, et croyez-moi les amis,

0: Trinidad et Tobago dans vos oreilles sur votre radio ici. Franchement, on remercie Claudio Capeo pour le voyage. Ça va, Claudio?
1: Écoute, ça va très très bien, très très bien.
2: Tant mieux.
1: Merci.
0: Dis-moi, Christophe Maé est dans ta sélection de chansons.
1: Oui.
0: Est-ce à dire que c'est ton pote, par exemple?
1: Oui. Bien sûr. Mais tu sais, je pensais du coup, ça c'est vraiment toi. Je pensais à Jean-Louis, tu vois. Je me dis, voilà, on a le taulier. On a commencé par le taulier, par, tu vois. Et puis là, on arrive par l'excellence scénique, en fait, tout simplement. Et puis encore une fois, les enfoirés. Pendant ces interludes-là, les moments où on chante notre chanson, bah lui, il prend son harmonica, il va se balader dans la foule, il fait des câlins à tout le monde, il met de la joie.
0: Il est hyper à l'aise, hein, Christophe.
1: C'est complètement fou, quoi. Tu sais, tu prends du plaisir à le regarder, même si tous les soirs il fait la même chanson. Bah, tous les soirs, moi je suis comme ça dans la salle, je regarde, je fais, oh, putain, il est bon, ça fait du bien. Et puis le jour, je dis, comment il va le patron? Il me dit, oh, écoute-moi bien, quel patron? Non, mais franchement, il est d'une excellence pure. Et ça fait du bien à voir, tu sais, autant dans ses chansons, autant sur scène, autant dans la vie. Il a ce comportement de folie, de, je sais pas, c'est un fou furieux, quoi. Il apporte que du bonheur.
0: Voilà. Il s'appelle Christophe Maé. Justement, parlant de bonheur, tu as choisi, Claudio, la chanson « Il est où ?» Le bonheur, eh bien, je crois qu'il est ici, tout simplement. C'est Décibel avec Claudio Capeo.
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0: C'est Christophe Maé qu'on vient d'écouter à l'instant, choisi par Claudio Capeo. Bon camarade, donc vraiment dans cette playlist, ouais. Claudio, t'as mis plein de gens, soit qui avaient besoin d'un petit coup de projecteur, hein, comme Mima tout à l'heure, ou alors voilà des artistes confirmés mais que tu aimes beaucoup comme Christophe Maé. Anis, qu'on va écouter maintenant avec la chanson Mon Métro. Alors c'est encore un autre profil, c'est-à-dire ouais. C'est un artiste qui est reconnu par ceux qui connaissent.
1: Ouais, tout à fait.
0: Tu vois ce que je veux dire?
1: Ouais,
0: alors c'est un peu niche.
1: Il est un peu sorti aussi du monde, hein, tu oui. sais. Voilà, il a décidé de se mettre de côté. Après, je ne pourrais pas en dire beaucoup plus. C'est juste que moi, en fait, j'ai tous ses albums dans mon téléphone et ça fait 20 ans que je l'écoute. Tu vois, c'est quelque chose en fait qui me fait du bien.
0: Tu comprends?
1: Sa voix
0: ça
1: me fait du bien. Bah, je sais pas. C'est juste, t'es attiré par quelque chose et ben faut y aller ouais. en fait tout simplement.
0: Mais tu comprends quoi. Sa démarche à lui de ouais, d'avoir sorti des albums et puis finalement de dire non mais je vais arrêter. En fait, je fais autre chose.
1: Je pourrais pas dire. J'ai pas envie de me prononcer, mais ouais. il me semble qu'en soi ça l'a un peu gonflé et puis
0: oui, oui.
1: le système et puis c'est rangé quoi, c'est mis de côté. Je comprends totalement parce que tu sais faut enfin je vais pas commencer à me plaindre hein, mais c'est pas forcément toujours évident tu sais.
0: Mais c'est intéressant de le dire quand même.
1: Autant pour moi que pour toi tu sais ça reste on est dans le public, on est dans tout ça, c'est tout le temps quand tu cherches ta baguette faut être un peu coiffé quoi tu vois.
0: Ah tu peux pas sortir en pyjama hein.
1: Ah ouais mais
0: c'est fini ce temps-là.
1: Moi parfois je sors avec le jogging et la petite paire de claquettes, je dis que ma femme elle kiffe pas trop quoi. Mais bon, on fait ce qu'on peut.
0: Allez.
1: Non mais ouais, tout simplement, je l'adore. J'adore ce qu'il fait, j'adore sa voix, j'adore ses compositions, ses textes. Il me devait de me faire passer aujourd'hui.
0: Alors, il s'appelle Anis, comme l'épice, là, l'anis étoilé. Voilà. Et la chanson, c'est Mon Métro.
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0: Mon métro, dites donc, ce serait pas l'heure de se refaire un petit Claudio Capéo? Je l'ai sous la main en plus, ça va Claudio?
1: Oui, ça va très bien, merci beaucoup.
0: Merci de passer la soirée avec nous.
1: Avec toi, non, c'est génial, super, on est bien.
0: Et puis de partager avec nous toutes ces chansons qui te plaisent, qui t'animent, qui t'inspirent. Claudio, je rappelle que Nouveau Souffle est disponible et qu'il cartonne évidemment, d'où l'énorme tournée, quelques festivals cet été, et puis ensuite à partir du mois de novembre jusqu'en février 2027, tous les zéniths de France et de Navarre. Ça, ça va être formidable. Et est-ce que tu chanteras Qu'est-ce qu'il me restera?
2: Bien sûr. Bon. Bien sûr. En tout cas, on attend ce moment-là très très fort. Ça va être une régalade. Ça va être, tu vois, on va pouvoir se revoir. On va pouvoir partager des choses exceptionnelles sur scène. On va pouvoir, tu vois, se refaire des câlins et puis se dire toute la vérité, rien que la vérité. C'est les moments qu'on attend.
0: Tu sais, qu'est-ce que tu fais après les concerts quand c'est fini? Parce que t'es super excité, à la fois fatigué, mais il doit falloir du temps quand même pour redescendre. Comment ça se passe l'après-concert pour les artistes?
2: Je sais pas. L'après-concert, il est simple. Hein. Déjà, il faut. Enfin, pour ma part, pour notre part à KPE, c'est nous, on s'enferme. En fait, on se met à huis clos vraiment dans une pièce, juste en
0: que ceux qui étaient sur scène.
2: Et
0: quoi.
2: Puis ouais, et puis on voilà, c'est ce petit débrief musique, tu vois.
0: D'accord. Voilà, c'est tout de suite petit, en sortant.
2: Ouais, tout de suite directement. Wow. On part, tu sais, c'est comme on est des animaux quoi.
0: Ouais.
2: Ah, allez, on est rangé, tu sais, les poules au poulailler. Et puis on y va, c'est notre moment à nous, on débrief, on fait tout de suite toutes nos listes, les trucs pour le lendemain, pour essayer de rattraper les choses, pour essayer de changer la playlist, l'ordre des chansons, les trucs, et puis ensuite on ouvre la porte et puis là on partage tout avec tout le monde parce
0: les
2: que c'est là où
0: arrivent,
2: ça fait du bien et ça permet de redescendre aussi parce que on se prend des grosses charges d'amour, de force quand même. Donc voilà, là, après il faut revenir à la vraie vie assez rapidement parce que sinon tu peux perdre la tête et ensuite t'endors pas quoi, tout simplement. Parce que tu sais, ça part dans tous les sens quoi. Tu vois, donc,
0: drôle de vie.
2: Ouais, ouais, drôle de vie quand même. Putain.
0: Claudio Capéo, qu'est-ce qu'il me restera? On l'écoute avec joie sur votre radio ici, c'est Décibel. 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

0: restera. Claudio Capeo, invité de Décibel ce soir. Nouveau souffle, c'est son nouvel album. Et les amis, la billetterie est ouverte donc pour la tournée des Zéniths. Claudio Capeo, ça commence le 19 novembre 2026 à Montbéliard. Rendez-vous à Bordeaux le 3 décembre ou encore à Pau le 5 décembre. Une tournée qui continue évidemment en 2027. Montpellier le 15 janvier, Paris le Zénith le 23 janvier ou encore Dijon le Zénith le 6 février. Dis donc, Claudio, est-ce qu'on n'aurait pas encore un peu le temps, juste pour une dernière, un dernier petit voyage en Italie?
1: Eh bien sûr, allons-y. Hein.
0: Alors, tu as trouvé une chanson que je ne connaissais pas, un truc ça s'appelle Farfalla Bianca, donc c'est des pâtes blanches.
1: Ah non, la farfalla, c'est le papillon.
0: Ah,
1: fait,
0: c'est le papillon, hein. Oui. Pour moi, ça se mange la farfalla.
1: C'est la farfalla, c'est la pâte, mais en force de papillon, tu sais, avec ses petites ailes comme ça.
0: Alors, j'ai pas compris, c'est pas une chanson qui parle de pasta, c'est une chanson qui parle de papillon.
1: Parle de papillon.
0: C'est beaucoup plus poétique.
1: Non, et puis il est merveilleux, tu sais, du vieux de ses 25 ans, le mec qui remplit des stades en Italie. Enfin, pour moi, ça a été une découverte énormissime. Jamais été fan à ce point-là d'un mec.
0: Ultimo.
1: Ouais, c'est génial.
0: Ultimo.
1: Ouais.
0: Mais c'est qui, alors c'est qui? Vas-y, raconte-nous un peu.
1: Écoute, c'est un petit mec.
0: Un gars tout seul.
1: Ouais, il est tout seul, il est avec son piano, il compose tous ses albums et puis il fait de la chanson italienne, quoi. Tu sais, ça parle énormément d'amour, tu sais, de ses peines,
0: de papillon.
1: De pâte.
0: Folle. Mais comme un lapin.
1: Mais je l'adore, tu sais, il y a un coup de foudre pour ce petit mec et.
0: Ok.
1: Et puis on aime ça, tout simplement.
0: Et juste en parlant d'Italie, toi, tu vas en Italie voir des concerts, tu en fais? Des concerts en Italie, c'est prévu?
1: On a fait des télés, on a fait des concerts avec Gianna Nannini, on a fait quelques trucs et tout, hein, on a été. Et puis on en refera encore.
0: Ouais.
1: En tout cas, moi, quand je vais en Italie, c'est plus pour la famille, pour le bon temps que pour le travail, tu vois.
0: Ouais. Mais, voilà. Mais t'es pas opposé à l'idée d'avoir un bout de carrière là-bas, quoi.
1: Oui, ce serait super, mais.
0: Voilà. Et ben, tu pourrais faire un duo avec Ultimo.
1: Je sais pas si je suis assez fort pour tout ça, tu sais.
0: Écris une chanson sur les pattes, moi, ça me ferait plaisir. Et tu fais un duo avec Ultimo.
1: Allez, papa. J'ai en parlé à mon manager.
0: Voilà, il est là. Non, il est là, mais il fait cuire des pâtes. Du coup, il est déprimé. Allez, Ultimo, Farfalla Bianca. Donc, c'est ton dernier choix de ce soir. Merci, Claudio.
1: Merci à toi, merci à vous. C'était super.
0: Tu sais que t'es à la maison.
1: On s'est régalé.
0: Merci beaucoup.
1: Merci à vous, merci beaucoup.
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0: chanson qui parlait de papillons et pas de pasta al dente. Merci à vous d'avoir écouté Décibel. Merci à Claudio Capeo pour sa sélection de chansons. Et puis à l'équipe d'ici et celle de Claudio pour avoir permis cette rencontre. À demain. C'est là-dessus qu'on se quitte pour aujourd'hui. Mais Décibel revient demain avec les chansons préférées du groupe Kyo.
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3: Bonjour la France, comment ça va la France qui aujourd'hui fête le 1er mai? J'espère que vous allez bien, que vous profitez de ce temps magnifique. Comment ça va Éric Bastien?
4: Ça va bien, bonjour la France qui ne travaille pas et à celle qui travaille aussi. Eh oui, on est là nous.
3: Bah nous on est là, mais bon, nous on est là pour divertir les gens.
4: Non, je suis là uniquement pour la gagne aujourd'hui.
3: Non, moi je suis là parce que évidemment c'est la finale, trois candidats sont les miens. Ah. Je vous rappelle que le premier prix c'est 3 jours, 2 nuits pour 4 personnes à la découverte de l'île Tatiou qui est le joyau du patrimoine normand. Vous serez logés aux maisons de Tatiou, vous traverserez en bateau amphibie, vous vous baladerez en vieux gréement et puis surtout vous aurez 100 € de carburant pour aller jusque là-bas. Si vous ne gagnez pas ça, vous allez gagner quoi?
4: Un très beau cadeau. Vous connaissez Francis Lemarque, il a composé tellement de belles chansons. Écoutez cette chanson qu'il a composée pour Joe Malongo.
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4: Exactement. Le temps
3: du muguet,
4: bien sûr, la machine à café spéciale 1er mai, spéciale muguet, conçue par Joe Malongo et ses 32 dosettes et ses 6 verres en verre. Je voudrais quand même dire que, et je vous remercie Valérie, vous m'avez offert un brin de muguet.
3: Oui, c'est vrai, bah, c'est la tradition, hein, vous
4: ça
3: savez.
4: Ça me touche beaucoup et je pense qu'entre nous, il y a quelque chose.
3: Alors,
4: et c'est pas ça, Valérie.
3: Ne t'emballe pas, c'est juste la tradition. Moi, je respecte les traditions.
4: J'en ai pas trouvé pour vous offrir ce matin.
3: Oui. 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
3: Alors, les 4 candidats nous rejoignent tout de suite. Il y en a 3 à moi, une seule à vous. Nous accueillons l'élite de la nation, Charles, Christophe, Nathalie et Gwen.
4: Bonjour.
3: Bonjour les amis.
6: Bonjour Valérie.
4: Bonjour. Bonjour.
6: Bonjour.
4: Et bon 1er mai.
3: Alors les amis, bon, et vous vous rendez bien compte qu'il a fallu faire du tirage au sort, hein, parce que comme vous étiez nombreux dans ma team.
4: Alors qui est votre traître?
3: Alors on a tiré au sort. Donc Charles, tu joues avec moi. Christophe, tu joues avec Eric. Ça c'est la première demi-finale. La deuxième demi-finale, ça sera Nathalie contre Gwen, qui est la rescapée des candidats. Eric Bastien. Voilà. Comment ça va, Charles?
6: Ça va très bien, et vous-même?
3: Écoutez-moi, ça va. Depuis lundi, comment ça se passe au Guilvinec? Il fait toujours beau?
6: Magnifique. Alors là, ce midi, je suis dans des conditions optimum, sous le soleil, barbecue, on est une vingtaine, donc je me suis isolé, bien sûr.
3: Oh là là, mais quelle chance, ça va finir à la plage, tout ça, mon Dieu. Alors, en plus, aujourd'hui, c'est fermé, mais je sais que tu adores les manèges, les activités à sensation.
6: Oui,
3: t'as fait plein de trucs. T'as fait du parapente, de la plongée en apnée. Et alors, il paraît que t'aimerais bien essayer le wing foil.
6: Ouais, j'aimerais bien. C'est génial. Il y en a beaucoup, à la maison, puisqu'on est à 400 mètres de la plage. Il y en a beaucoup, ouais, donc ça m'attire beaucoup. Ouais, ça.
4: Mais c'est quoi?
6: Wing foil, c'est la fameuse planche qui est pas très très longue, où on voit ils sont décollés de l'eau, il y a juste une petite lame, un petit foil qui est dans l'eau, et puis eux ils tiennent une voile. Alors c'est pas le kitesurf avec qui est guidé par des liens, on tient une petite voile qui fait 2 mètres, à peu près 2,50 mètres, quoi.
3: Exactement, faut être très sportif, mais toi tu es sportif. Alors on va tout de suite marquer le premier point, et c'est le 1er mai, donc on va faire un vrai ou faux spécial 1er mai. Écoute bien cette question. Le 1er mai, c'est un jour férié en France depuis 1936. Est-ce que c'est vrai ou faux? Top chrono, 5 secondes.
6: Je dirais oui, le Front Populaire, je dirais oui.
3: Et non!
6: Non.
3: Et oui, le Front populaire, Dieu merci, a instauré les congés payés en 1936. Mais le 1er mai, c'est devenu férié et chômé en 1947 après la Seconde Guerre mondiale. Pas de point pour toi, mais tu vas te rattraper, j'en suis sûr.
4: Christophe, est-ce que tu gardes le moral? Je sais que tu as dû t'échapper de la team d'Amido. Eh oui, tu vas devoir jouer avec moi. Est-ce que tu le prends bien, quand même, Christophe?
6: Oui.
4: Bon, alors ça va. Non, mais il faut quand même qu'on ait la gagne. Il faut qu'on y croie, mon Christophe. Tu étais avec nous mardi. Effectivement, t'as joué avec Valérie, avec brio. Non, mais il faut le dire. Oui, bah oui, quand même, 22 points. Ça veut dire que c'est un score qui est excellent. Avec ici Paris, le France. Tu habites où, Christophe?
6: À la Courneuve, dans le 93, à Saint-Denis.
4: Ah oui, voilà, en Seine-Saint-Denis. En concubinage avec Frédéric, on a fait ta connaissance, effectivement, en début de semaine, avec un petit chien, des petits chats. Comment tu te portes? Comment ça va?
6: Très, très bien, ça va bien.
4: Ouais, tu es motivé, tu as envie de gagner.
6: Oui.
4: Est-ce que Frédéric est pas loin de toi pour t'encourager?
6: Oui.
3: Il va te faire des signes.
4: Ben oui, j'espère. Non, mais il a le droit de t'aider. Exactement. Hein. Ben voilà. Notre ami qui adore le zouk. Moi, j'ai envie de mettre un petit zouk quand même en début de la d'émission. Voilà. On l'a dit, hein, tu adores danser et particulièrement le zouk. Vrai de vrai, Christophe.
6: Oui, c'est exactement ça. Oui.
4: Ben, j'espère que ça te fait plaisir. Tu chantes dans les karaokés, du Jean-Luc Lahaye, du Frédéric François. Allez, un tout petit Frédéric François avant de jouer. Parce que tu nous l'as fait mardi, moi je le veux aussi. Qu'est-ce qu'on se chante?
6: Je sais pas.
4: Vas-y, je suis Rital.
3: Je t'aime à l'italienne.
6: Je t'aime à l'italienne.
4: Voilà. Sois le bienvenu. On y va tout de suite. Question pour un premier point. Extrait.
7: Le joli muguet.
4: Je vous rappelle la gentillesse de Valérie d'Amido qui m'a offert un brin de muguet.
3: Ah là là.
4: Je suis très touché. Offrir du muguet le 1er mai, et elle me le rappelle clairement, Valérie, est la tradition qui remonte à la Renaissance. Ça remonterait jusqu'à la Renaissance. Est-ce que c'est vrai? Est-ce que c'est faux? Top chrono.
6: Faux.
4: Offrir du muguet, il dit faux. Et pourtant, c'est vrai. On raconte même que Charles IX offrait déjà du muguet aux dames de la cour en 1561 comme un porte-bonheur. Ouh, Christophe, attention, ça part mal.
3: Bon, personne n'a de point, mais là, tout de suite, on va écouter Désenchanté, hein, Mylène Farmer. Tout est chaos à côté de tes idéaux. Et voilà, allez, vous écoutez ici, c'est le 1er mai. On chante, on danse, on bouge son petit boule. À tout de suite, mes petits chéris.

0: KO et désenchanté pour cette finale de Au Taquet.
1: Allez, jingle.
0: Mylène Farmer, des KO.
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1: Nous sommes ici avec Charles et Christophe, qui n'ont pas de points, mais ça va s'arranger. Ah là là là là. Alors, je rappelle que notre Charles, il cuisine les vrais pâtes carbonara, il adore faire griller le poisson. Aujourd'hui, c'est un peu ta journée, là. Tu fais griller de la viande ou du poisson aujourd'hui?
3: Aujourd'hui, je suis invité.
1: Ah, pardon, bien sûr, excuse-moi. Et alors, vous mangez quoi? C'est quoi le barbecue? Des saucisses?
3: Bon, un classique, je pense, j'ai pas tout vu, mais bon, j'ai quand même préparé une salade et Cathy une charlotte aux fraises, hein, donc...
1: Ah ouais, quand même.
3: Ah
1: donc,
3: ouais, ouais.
1: Vous voulez pas m'adopter comme copain? Je veux dire, moi, j'ai pas des copains qui font...
3: Tu as toujours été notre ami, Valérie.
1: Oh, oh, c'est bon, ça. Je t'adore, toi, mon Charles.
0: Adopte-une-valérie.com.
1: Adopte-une-valérie.com, exactement. Alors, là, c'est le moment, tu sais, du quiz musical.
3: Ok.
1: Donc, on est parti aujourd'hui sur les séries télé américaines des années 80. Ah, les années 80. Si, si, t'as mon âge dans les années 80. Le dimanche, tu regardais les séries.
3: Ouais.
1: Si. D'accord. Il va y en avoir deux. Donc, je te mets les génériques et tu vas forcément reconnaître. Alors, je t'explique la première. C'est ouais. Vraiment simple. Écoute.
0: Starsky et Hutch. Avec la voiture, là.
1: Yeah. Starsky
0: et Hutch. Vous donnez la réponse.
1: Mais il l'a dit.
4: Starsky et Hutch. Des nouveaux chevaliers au grand cœur, mais qui n'ont jamais peur de rien.
0: C'est un peu nous, ça. Hein.
1: C'est, bien sûr. Alors, tu vois, t'as trouvé tout de suite. Donc, t'as déjà un premier point. Voilà, c'est quand même pas mal. Hein. Alors, écoute bien, la deuxième série, c'est très simple. En plus, franchement, je suis sûre et certaine que tu regardais cette série.

0: Qu'est-ce que c'est, cette série?
1: C'est américain,
0: ça. Ah bah ça, c'est sûr, hein, c'est des séries américaines, hein.
1: Ouais, c'est ça. Quand je vais avoir le nom, ouais, mais non, là, je ne sais plus. Je sais pas.
0: Eh bien, c'est les chips, Poncharello, là.
2: Il va y en avoir au barbecue.
0: Mais oui, Poncharello.
2: Poncho.
3: Non, c'est pas Poncho.
0: Poncharello, mais on l'appelait Poncho. Alors, Poncharello, bon, bah, tu n'as pas trouvé, mais t'as déjà un point, parce que tu as trouvé Starsky et Hutch.
2: Ouais, voilà. Ça fait du bien d'écouter ces musiques, hein, ça rappelle bons souvenirs.
0: Ça nous rajeunit.
2: Christophe, en toute sincérité, bien sûr, en toute authenticité, est-ce que tu les avais, les deux, là, Starsky et Hutch et Chips?
4: Oui, oui. J'avais trouvé parce que je regardais aussi.
0: Voilà.
2: C'est plutôt bon signe. Est-ce que tu as déjà quelque chose de prévu pour le week-end? D'autant que tu es en région parisienne, il va faire très beau demain, pas dimanche.
4: Normalement, aujourd'hui, je devais être invité. Mais je suis invitée demain à un barbecue.
2: Ah bah toi aussi, t'es en mode barbecue.
4: En plus, il va pas faire beau, il va pleuvoir.
2: Ouais, alors c'est plutôt dimanche, on a regardé la météo pour la région parisienne, on parle. Demain, ça devrait le faire. C'est où ton barbecue? C'est sur Paris
4: à Villiers-sur-Marne.
2: À Villiers-sur-Marne, sympa comme tout. Bah profite bien, Christophe. Hein. Éclate-toi bien avec Frédéric et peut-être que vous fêterez la victoire. On va le voir tout de suite avec ce quiz musical. On est dans le même délire, Fred. Est-ce que Christophe, pardon,
0: Fred, non mais le gars,
2: c'est les deux, ils sont ensemble.
0: Qui est cette personne?
2: Mais pas du tout.
0: Voilà, c'est mon candidat. Il s'appelle Christophe.
2: Vous le rappelez, c'est votre candidat.
0: Voilà. Allez.
2: Tu es fan de séries américaines, hein, sur moi. C'est ton truc.
4: Oui.
2: Alors voici le premier. On est sur de la série très connue. On n'est pas du tout sur des séries françaises. Hein, c'est comme avant. Voici ton premier défi.

0: j'ai envie de me mater la série. De quoi il s'agit, Top Chrono, série très connue. Allez, Christophe.
1: Pas du tout.
0: C'est vrai, tu l'as pas?
1: Non, je connais pas et j'ai jamais vu la série.
0: Charles non plus, Lapin?
2: Tu l'as, Charles?
3: Non. Ah ouais, c'est Raymond Burr, l'homme de fer.
2: Non.
0: Tellement
2: non,
0: pas. C'est
2: tellement
0: les rues
2: pas.
0: De San Francisco.
2: Les rues de San Francisco, les gars.
0: Aïe, aïe, aïe.
2: Ah là là là là là là. Bon, allez.
0: Voici le deuxième. Allez, rien n'est perdu, Christophe. On est encore sur une série super connue. Écoute le générique.

0: regarde encore.
1: Et Angela Power, oui monsieur. C'est diffusé en ce moment d'ailleurs.
2: Les rues de San Francisco quand même, Charles, t'aurais pu trouver la série avec Michael Douglas quand même.
0: Ouais, Michael Douglas et Carmaden.
2: Bah oui.
1: Enfin, un point pour Christophe dans tout ça.
0: Je trouve qu'il y a quand même un petit air de ressemblance si on réécoute. J'aurais fait un point comme Christophe, mais je trouve qu'il y a un petit air de ressemblance avec Raymond Burr, l'homme de fer. Sur la
2: peu. On va te retrouver la chanson, on va te retrouver Raymond Burr. On va
1: enfin,
2: voir.
1: Un point pour Christophe, je dis ça, je dis rien.
2: Ça fait Charles un point, Christophe un point.
1: Exactement.
2: Et là, tout de suite, attention, vous êtes dans vos voitures, vous vous arrêtez. Vous êtes à table.
1: Ah bon.
2: On commence tout de suite.
1: Voilà. Le studio tremble.
2: Allez, on tape des pieds, on tape des mains. Queen, we rock you. Hi-ha.

0: là là,
1: yeah.
0: Win, oui.
1: Win, ouais, c'est Queen, non. Mais bon, c'est pas grave. We will rock you, jingle.
0: Win.
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0: Voilà, c'est vendredi.
2: On
0: hein.
2: est au taquet.
0: Alors, faut dire qu'on a fait la Corée quand même. Hein.
1: Allez, nous sommes au taquet avec Charles et Christophe qui ont un point chacun, qui se battent pour aller en finale. Alors, on n'a pas parlé du tout de ta rencontre.

0: Et alors, qu'est-ce qui s'est passé après?
1: Eh ben, elle m'a répondu.
0: Ah, voilà. Et alors,
1: hein? Le teasing était spectaculairement parfait.
0: T'as vu ça? Hein?
1: Oh, ouais, la classe.
0: Eh oui. Alors, elle était mariée, toi, t'étais séparée. Alors, qu'est-ce qu'on a fait? Papapam?
1: Oui, mais enfin, voilà, on s'est retrouvés, je veux dire, par les réseaux, comme tu l'as expliqué, et puis on s'est recontactés. Est-ce que tu serais possible qu'on était, c'est un truc de dingue, on pourrait faire une série qui passe sur les réseaux sociaux, comme on dit là. Et on habitait, sans le savoir, à 700 mètres à vol d'oiseau l'un de l'autre.
0: Mon Dieu, le destin était là pour vous retrouver, mon Dieu.
1: C'est ça.
0: Oh là là là là.
1: Comme dit Cathy, emprunté à Étienne Dao, dans la vie, il n'y a pas de hasard, il n'y a que des rendez-vous.
0: Mon Dieu, mais c'est tellement beau. Vrai. Mais c'est tellement vrai. Bon, voilà. Alors, écoute, là, il faut que tu gagnes. Là, il faut que tu trouves, il faut que tu gagnes. T'as un point.
1: On allait la trouver, sinon c'est perdu.
0: Et sinon c'est perdu. Adieu Tatillo et compagnie. Alors, écoute bien, c'est la question à 5 points. Selon l'expression populaire, combien de chandelles on voit quand on est complètement sonné après un choc?
1: 36.
0: Ah bon, j'ai même pas la peine de lancer le chrono. 36 chandelles, évidemment. On voit 36 chandelles, bien sûr. Bon, alors écoute-moi bien. 36 chandelles, ça te fait 5, t'as 6. Donc, il faut croiser les doigts.
2: Voilà. Là, il a 6.
1: Oui, mais voilà.
2: Là, il a combien, Charles? Il a 6.
0: Charles a 6, Christophe a 1.
3: Ouais, oui.
0: Et s'ils sont à égalité, c'est les points qu'ils ont marqués dans la semaine.
2: Exactement. Voilà. Christophe, il y a un petit enjeu quand même important, tu l'as bien compris. De toute façon, si tu réponds pas bien, tu devras quitter l'aventure. Mais si tu réponds bien, voilà. Il y a une possibilité encore d'être le grand gagnant aujourd'hui. Christophe, je te rappelle que tu as joué avec Valérie. Je te rappelle que tu as changé d'équipe. Oui, Christophe. Pas du tout, c'est pas grave. Christophe, tu as dû quitter Valérie. Christophe, tu le vis mal et tu as décidé d'en parler aujourd'hui en direct sur notre antenne. Comment tu vis cette séparation avec Valérie?
1: Bon, pas très bien.
2: Je sais, Christophe, je sais que c'est bien.
0: Oui, il était dans l'équipe de la win, l'équipe du sparkling, l'équipe de la paillette.
2: Christophe, depuis mardi, 12 boîtes de Kleenex, nous sommes d'accord?
0: Bien sûr, il a gagné grâce à Valérie.
2: Christophe.
0: Il a des paillettes dans sa vie grâce à moi. Et là, bien sûr, tout de suite, il est dans l'équipe de la lose.
2: Mais va-t-il mettre le feu à l'amour?
0: Je ne sais pas.
2: Y aura-t-il Nadine Mousselet avec un nouvel orage?
0: Je ne sais pas.
2: Eh bien, nous allons le savoir maintenant avec cette question, Christophe. On est sérieux et on a 5 points pour égaliser. Écoute bien. Petit traditionnel de Nice, Nice à la Bella. Quelle célèbre avenue de Nice longe la mer? Top chrono, 10 secondes. Quelle célèbre avenue de Nice longe la mer? Christophe.
1: La
2: promenade des Anglais, nous validons, c'est une bonne réponse. Ce qu'il faut.
0: Alors, attention, il a eu combien, Christophe, cette semaine?
2: Et vous avez eu combien?
0: 18.
2: Vous avez eu 18? Il a marqué 18. Vous savez combien j'ai marqué, Christophe?
0: Je ne sais pas.
2: C'est vous qui les avez marqués, cela dit.
0: Oui.
2: 22. C'est Christophe qui gagne.
0: Eh bien, c'est Christophe qui va en finale.
2: Bravo, Christophe.
0: Alors, Charles, je suis désolé. Pardon, mon chéri. Voilà.
1: C'est le jeu. C'est pour ce que je disais tout à l'heure. Il avait 22 points, donc c'est l'air.
0: Et voilà.
1: Aucun souci. Bon, chance à lui pour la finale.
0: Merci. Puis, bon barbecue à toi, mon Charles.
1: Du coup, je vais attaquer l'apéro plus tôt, quoi.
0: Allez, voilà. Attaque l'apéro plus tôt. Nous,
1: et
0: tout
1: puis,
0: de suite.
1: Valérie, si c'est vrai, tout ce qu'on lit sur les fameux réseaux, oui, reviens-nous à la télé.
2: Tu nous reviens à la télé?
0: Je reviendrai peut-être. Je reviendrai à Montréal.

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2: Alors, Charles n'a pas gagné, c'est Christophe qui s'est qualifié pour la finale. Là, on va jouer avec Nathalie et Gwen. Je rappelle, le premier prix, c'est 3 jours et 2 nuits pour 4 personnes à la découverte de l'île Tatiou. Vous dormirez aux maisons de Tatiou, vous traverserez en bateau amphibie, vous vous baladerez dans Vieux Gréement et vous aurez 100 € de carburant pour aller là-bas. Si vous ne gagnez pas ça, vous gagnez la machine expresso EO fabriquée par Malongo en France, ainsi que 32 dosettes et 6 verres en verre.
3: Tout est dit.
2: Immédiatement, on reprend la compétition. Alors, Nathalie, comment ça va depuis hier?
4: Nathalie va super bien depuis hier.
2: Magnifique. Alors, Nathalie, je rappelle, a 61 ans. Elle joue avec Ici Nord. Elle est mariée à Franck. Elle a des enfants, des petits-enfants. On la surnomme Peluche parce qu'elle a des cheveux de peluche.
4: Il y a longtemps.
2: Voilà. Et elle fait surtout beaucoup de tricot et de crochet. Elle parle 4 langues. Bref, c'est une...
3: C'est une killeuse. Hein.
2: C'est une killeuse.
3: Ouais,
2: voilà, c'est tout. Voilà. C'est...
3: Oui, non, mais j'ai remarqué.
2: Alors, qu'est-ce que...
3: Vous les élevez bien, c'est du bon grain.
2: Ça, c'est du bon grain. C'est du bon poulain, ça. Élevé à l'air frais. Alors, qu'est-ce que
3: Valérie
2: tu vas
3: Davido,
2: faire
3: Valérie Davido, éleveuse de bon grain.
2: Qu'est-ce que tu vas faire aujourd'hui et ce week-end, ma petite chérie?
4: Alors, aujourd'hui, déjà, je participe à votre émission.
2: Oui.
4: Cet après-midi, sans doute, une belle balade au soleil. Et demain, en fait, je fais partie d'une association. Tous les dimanches, on fait du loto-bingo.
2: Oh là là là là.
3: Bingo !
2: Bingo. Et alors, tu gagnes
4: ouais.
2: quoi ? C'est quoi les cadeaux ?
4: Des cartes d'achat dans une enseigne de grande surface.
2: Oh.
4: Et les gains, c'est pour une association qui achète du matériel pour des enfants handicapés.
2: Magnifique, voilà, c'est super, voilà un bon week-end. Je rappelle qu'elle va bientôt partir à Bali, hein, revoir son fils, qu'elle va aller vivre sur la plage, les pieds dans le sable. Ah là là là.
3: Bah là, c'est de cadeaux. Hein.
2: Ah bah oui.
3: Elle a assez de voyages. Hein.
2: Oui, bah écoute, elle a assez de voyages. Non, on n'a jamais assez de voyages. Ma chérie, je te pose tout de suite la première question qui va te permettre de gagner ton premier point. Je ne doute pas une seconde que tu vas trouver la réponse. Tiens, je t'emmène en Allemagne. Alors, puisque nous sommes le 1er mai, nous allons aborder les traditions des 1er mai dans tous les pays. Et figure-toi que le 1er mai en Allemagne, il arrive qu'on plante parfois un arbre décoré devant la maison de sa bien-aimée. Est-ce que c'est vrai que le 1er mai en Allemagne, on plante un arbre décoré devant la maison de sa bien-aimée? Vrai ou faux? Top chrono, 5 secondes.
4: Oui.
2: Eh ben, t'as bien raison, c'est vrai, c'est totalement vrai. La nuit du 30 avril, les jeunes dressent un Maibaum décoré devant la maison de leur chérie. Selon les régions, soit c'est un arbre entier, soit c'est une branche ornée de rubans. C'est une déclaration d'amour, c'est un peu plus classe que le brin de muguet, c'est moi qui vous le dis. Premier point.
3: Alors, il y avait Charles, il y avait Christophe, il y a maintenant Nathalie, trois candidats de la team d'Amido. Et nous allons accueillir Gwen, qui est ma rescapée du jour. C'est celle qui n'a pas coulé.
2: Bah, c'est celle qui a jeté Jack de la planche.
3: Alors qu'on sait tous qu'il y a de la place pour deux sur
2: oui.
3: cette planche.
2: Et bon.
3: Gwenaëlle, on va monter sur la planche quand même là aujourd'hui. Hein.
4: Ah bah pour une Bretonne, ce serait dommage de couler quand même.
3: Oui, ça serait dommage. Je te mets Céline Dion parce que je sais que t'es fan de Céline Dion.
4: J'aime bien.
3: Ah oh, oui, t'aimes bien en tous les cas.
4: Ouais.
3: Alors
4: ouais.
3: Gwenaëlle, rappelons que tu...
4: J'ai essayé d'avoir des places mais j'ai pas réussi.
3: Bah, t'es pas la seule, hein, malheureusement. C'est un peu le parcours du combattant pour certains.
2: Bah, c'est surtout
3: c'est cher.
2: Vendre un enfant ou un rein, quoi. Faut choisir.
3: Ils n'iront pas quand même.
2: Bon, 600 balles les places.
3: Je veux pas prendre de l'avance, mais peut-être que ici, votre radio vous offrira des places d'ici quelques semaines, d'ici le mois de septembre, quoi. Je prends des paris.
4: Je compte sur vous.
3: Vous savez que si la radio ne le fait pas, ils vont me ressortir la bande et ils vont me demander de le payer.
2: Ça n'engage que toi.
3: Mais
2: la direction peut-être écoute l'émission, en tout cas pourra l'écouter en replay. La direction pourra. Bah on la salue, bien sûr, mais voilà.
3: Nul doute qu'une radio comme la nôtre offrira des places pour.
2: Bien sûr, évidemment. Bah écoute, ça n'engage que toi, mon
3: chat. J'ai pris des risques, j'ai l'impression un petit peu.
4: C'est pas sponsor officiel.
2: Ouais, t'as raison. Ouais.
3: Ah non, par contre, ouais, voilà. Allez, Gwen, on va changer de sujet. Tu habites à Noyelles-Châtillon-sur-Seiche. Ah oui, je me souviens, tu te souviens? Les Castels, Nodé, c'est ça?
4: Oui, bravo, Castelnaudet.
2: Oui, voilà, parce que je t'ai dit, c'est comme Castelnaudary. Oui, dans sa Castelnaudary.
3: Remarquez que j'ai un peu de mémoire quand même depuis mercredi en deux jours. Travaille toujours à la poste, Gwenaëlle, t'es férié aujourd'hui, travaille pas.
4: Oui, j'ai cette chance, oui.
3: Ah, ok. Quel temps tu as en Ille-et-Vilaine aujourd'hui, sympa, le week-end s'annonce comment?
4: Eh ben, super beau, il nous annonçait de l'orage et là il fait super beau. Okay. Un petit vent frais mais très beau.
3: C'est parfait. Allez, voici le premier point qui arrive pour toi. Attention, ça va très vite. On va parler de F1. Le pilote de Formule 1, Ayrton Senna.
4: Ayrton Senna
3: était né un 1er mai. Est-ce que c'est vrai ou faux? Top chrono. 5 secondes.
4: Ayrton Senna né un 1er mai. Je vais dire faux.
3: Ouais, t'as raison. Il est, en fait, il nous a quitté un 1er mai. C'était en 1994. M'en souviens encore. C'était un 1er mai. Grand Prix de Saint-Marin à Imola. Voilà. On va pas revenir là-dessus. Mais quel champion, triple champion du monde, Ayrton Senna. Ça te fait un point, Gwen.
2: Allez, un point, Nathalie. Un point, Gwen. Et là, tout de suite. Oh là là. Eh oui, on va partir en Irlande, hein, avec notre chanteur irlandais, qu'on connaît bien, Jean-Jacques Goldman.
3: Golmanouchko.
2: Golmanouchko, ce serait russe.
3: D'accord.
2: Allez, c'est parti, tourne les violons, on part en Irlande, à tout de suite. Les

0: Bah, vous m'avez dit la version irlandaise de Jean-Jacques Goldman.
1: Exactement.
0: Avec Tourne les violons. Il y a toujours eu un peu de musique irlandaise dans son univers, c'est vrai. Hein, oui, oui.
1: Allez, jingle. Non, un jour, une histoire.
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0: Un champion de la musique, ici. Hein. Voilà, avec les seuls.
1: Alors.
0: C'est un secret pour moi.
1: Oh là là là là là là là là. Nathalie a un point, Gwen a un point. Alors, Nathalie, hein, je le rappelle, vit dans le Nord. Alors, il paraît que tu as participé à l'émission Aimez-nous sur M6 en Belgique. C'était quoi cette émission?
3: Alors, c'était une émission où la chaîne télévisée qui organisait ça cherchait un candidat pour une famille monoparentale. Donc, en l'occurrence, pour moi qui étais seule avec deux enfants, on cherchait un éventuel candidat audacieux et Apollon.
1: Oh my God! Bon, tu l'as pas trouvé comme ça, on le sait, puisque tu...
3: Non,
1: voilà, tu as rencontré Franck, qui est le Père Noël, au Center Park de Picardie.
4: C'est vrai!
3: Oui, je suis la Mère Noël.
0: Et voilà. La Mère Noël, bien sûr.
1: Elle a trouvé son Apollon déguisé en Père Noël. Alors, c'est le quiz musical, ma chérie. Donc, là, on va te faire trouver des tubes qui sont liés à la fête du travail, hein, lien avec la fête du travail, le travail, etc. Donc, le premier tube, écoute bien.

0: qui chante ça, top chrono?
1: Julien Clerc.
0: Julien Clerc, Julian Clerc. Est-ce que c'est Julian Clerc qui chante? Travailler, c'est trop dur. Oui, c'est travailler.

0: qui c'est qui chante?
1: Henri Salvador.
0: Oh là là. Pim pam poum. Est-ce que c'est Henry Salvador? Henry Salvador. Is it you? Oui, c'est Henri Salvador.
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0: Allez, ça te fait 3 points. 2 points plus 1, oui, tu as 3 points.
3: Hein? On se détend.
0: Bah, elle a 3 points en tout, c'est ce que je viens de dire.
3: Elle a 3 points?
0: Bah oui, elle a eu 1 point plus 2 points, ça fait 3. 2 et 1, 3.
3: Gwen, on a un point, on peut en prendre deux de plus, on peut égaliser, on peut revenir au score. Je te rappelle que tu es la seule qui a joué avec moi, enfin qui a gagné avec moi cette semaine. Je voudrais bien une petite victoire quand même ce vendredi. Je te cache pas que la dernière remonte quand même il y a très très longtemps. Gwenaël avec ici Armorique à Noyelles, Châtillon sur Sèche. Tu as ton porte-bonheur ou pas? Tu as ton trèfle à quatre feuilles?
1: Ah non, mais j'ai deux jolis brins de muguet que m'a offert ma maman ce matin.
3: Oh, trop mignon. Oui, je parlais de trèfle à quatre feuilles parce que tu en trouves très souvent. Hein. Tu as ce côté très, très chanceuse. On a dit dans la semaine que tu adorais les voyages parce que, de mémoire, tu as une fille qui est au Canada, hein, c'est ça?
1: Oui.
3: Et puis une autre qui a vécu au Brésil, mais qui n'y est plus là aujourd'hui.
1: Voilà, c'est ça.
3: Ok.
0: T'as de mémoire, j'adore quand il dit de mémoire, il a la fiche sous le nez.
3: Oh, mais non. Qu'est-ce que tu fais cet été? Tu sais déjà où tu vas partir ou pas?
1: Alors, normalement, c'est ma Québécoise qui vient me voir. Donc, oui, on va rester, mais sur la Bretagne.
3: D'accord. Bretagne. Quel endroit en Bretagne? Parce que c'est tellement grand et beau.
1: Beaucoup le golfe du Morbihan et sinon la côte Malouine, Saint-Malo, Dinard, voilà.
3: Ah, c'est beau, ça. On a offert un séjour à Saint-Malo il y a pas très longtemps. 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Ah oui, bah oui.
1: Déjà, si je gagnais celui d'aujourd'hui, ma foi, je ferais bien un petit tour en Normandie. Hein.
3: Bah oui, je te comprends. Pour cela, on va essayer d'ajouter tout de suite 2 points supplémentaires. On reste dans l'univers du travail puisque c'est le 1er mai aujourd'hui. Donc tu écoutes bien, tu dois reconnaître le nom de l'artiste ou du groupe. Je sais pas, en tous les cas, à toi de reconnaître qui chante.

0: She Works Hard for the Money. Qui chante ce titre?
1: Bien sûr.
0: Allez, tente.
2: Bien sûr.
1: Donna Summer.
0: Oui, sur le fil, bravo.
2: C'est wow. Qui à côté de toi qui t'a aidé là?
0: Ça fait peur. Hein. Bravo, c'est bien. Un point de plus. C'était moins évident que Salvador, faut être honnête, mais c'est bien.
2: Bravo. Oui.
0: Voici un deuxième titre. On parle encore du travail. Tu dois reconnaître de qui il s'agit.

0: travailler encore. Qui chante? Qui as-tu reconnu?
1: Bernard Lavilliers.
0: Oui. J'ai l'impression qu'on te confirme à côté, mais tu l'as trouvé toi-même. Oui, c'est Bernard Lavilliers. Avec les bandes d'or, exactement.
2: Ça fait 3 points pour Nathalie, 3 points pour Gwen. Et là, immédiatement, on part écouter une nouveauté, Matt Pokora. Quand même, vous écoutez ici, on vous aime. À tout de suite.

0: voix magnifique, cristalline, Matt Pokora.
1: Exactement.
0: Mais quand même.
1: Exactement, Jungle.
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1: Nous sommes au taquet avec Nathalie et Gwen qui ont toutes les deux 3 points. Alors, Gwen et Nathalie, vous savez qu'il va falloir gagner la question à 5 points, sinon élimination totale. Alors, oh le soupir, surtout que...
0: Désespoir.
1: Je rappelle Nathalie que tu en as pas du tout eu 2 points avec le bingo.
0: C'était hier ça.
3: Ah, il était compliqué. Hein.
1: Oui. Pardon.
3: Excuse-moi. Les criminels, waouh.
1: Au moins, excuse-moi. Landru, Al Capone, tu vois, Guy Georges, Fourniret, Dutroux, enfin, tu vois.
3: Ce sont pas mes domaines de prédilection, les criminels.
1: Oui, moi non plus, mais bon, l'actualité malheureusement nous rappelle tout ça, quoi.
3: Ouais,
1: voilà.
3: Malheureusement.
1: Et voilà.
0: Bon. Ça veut dire qu'elle a pas beaucoup de points.
1: Elle a la totalité, 11 points. Ouais. Voilà. Donc c'est pour ça qu'il faut qu'elle gagne cette petite.
0: Je comprends.
1: Quoi?
0: Bah, je comprends, voilà. Heureusement que vous êtes là pour m'expliquer, parce que.
1: Oh là là,
0: mathématiquement parlant, je suis pas au top.
1: Je n'en peux plus de lui, je n'en peux plus de lui. Bon, je rappelle que Nathalie a failli s'appeler Sophie, mais que, à cause des malheurs de Sophie, elle s'est appelée Nathalie. Mais ça n'a pas empêché qu'il lui arrive que des catastrophes à ce pauvre, hein. Voilà.
0: Il était beau son guide ou pas?
3: Ouais.
1: Et je rappelle aussi qu'elle a travaillé chez Van Cleef & Arpels, qu'elle a été formée à la haute joaillerie et que tu as rencontré plein de personnalités dans cette petite partie de ta vie. Qu'est-ce qui tu as rencontré comme personnalité?
3: Oh là là, alors Tom Cruise, Catherine Deneuve, Lady Di a été ma cliente aussi, des Émirats arabes, voilà, Schwarzenegger aussi.
1: Mais qu'est-ce qu'elle nous a acheté? Qu'est-ce qu'il a acheté, Schwarzy? Il a acheté quoi? Une bague?
3: Alors lui, il a été assez raisonnable. C'était, si je me souviens bien, un pendentif avec un petit cœur en pavé diamant.
1: Un petit truc de radin, quoi.
0: Ça doit coûter cher, quand même, son truc de radin, là.
1: Je sais pas.
3: Ah bah oui, oui.
0: Un pendentif cœur.
1: Ça, c'est, tu vois, cette bague, c'est mon père qui l'a faite quand il était chez Van Cleef & Arpels. Il l'a faite à ma maman.
0: Ah oui?
1: Eh oui. Mon père a certi l'épée du roi Georges. Alors, oui, j'ai eu une vie incroyable.
0: Non,
1: alors,
0: vous avez connu le roi Georges?
1: Non, mon père.
0: Votre père a connu le roi Georges?
1: Il l'a connu. Il lui a pas tapé dans le dos. Il a certi les bijoux de l'épée du couronnement quand il était chez Van Cleef. Alors, ma chérie, écoute bien cette question. Elle vaut 5 points. Tu dois la marquer, d'accord?
3: Oui.
1: Alors, Norma Jean Baker est devenue une icône mondiale du cinéma sous quel prénom? Norma Jean Baker est devenue une icône mondiale du cinéma, mais sous quel prénom? Top chrono, 10 secondes.
3: Ah, j'ai de la chance, Marilyn Monroe.
1: Ah, voilà. Est-ce que c'est vrai? Eh bien... Poupoupidou, you! Ah oui, Marilyn Monroe, donc tu as 5 points, ça te fait 8.
0: Bon, on est sur une égalité, Gwen, si tu marques. Donc on verra comment ça se passe. Pour l'instant, Gwen, 3 points. On va tout faire pour aller sur la phase finale et tenter de gagner ce beau cadeau. Gwen qui joue avec ici Armorique. Gwen, tu nous as dit dans la semaine que tu faisais un petit peu de... tu t'occupes de fleurs, d'arbres fruitiers, des plantes exotiques. On s'est pas dit que tu avais un joli potager également, avec des choses un peu étonnantes, un peu, paraît-il.
4: J'essaye de mettre des plantations un petit peu originales et qui s'adaptent au changement de climat.
0: Mais c'est quoi, hein, ce qui est original?
4: Eh ben, par exemple, une courgette pop-corn. Voilà.
0: Une courgette pop-corn? Ah, je connaissais pas ça.
4: Oui.
0: D'accord.
4: En fait, c'est une sorte de courge qui est ce qu'on appelle verruqueuse. Donc, c'est comme si elle avait des grosses verrues blanches dessus. Donc, ça fait penser à un pop-corn.
0: Ok. Tu fais du troc de graines? C'est quoi ça?
4: Oui, j'en ai 2 la semaine prochaine.
0: Alors c'est quoi? C'est avec qui?
4: Avec l'ensemble des collègues, parce que moi je travaille sur des gros bâtiments, donc il y a presque 600 personnes. Donc, je propose à chacun, un midi la semaine prochaine, d'amener tout ce qui nous reste du jardin, donc des semis de tomates, de courgettes, de fleurs, des boutures de géranium, tout ce qu'on veut, et on s'échange. Voilà, donc il y en a qui donnent des tomates, l'autre qui repart avec des melons, l'autre qui amène des fleurs, l'autre qui amène, tout ce qui
0: c'est peut... C'est génial. Ça veut dire que c'est un troc de fruits ou de fleurs, tu l'as dit, et on repart avec des choses
4: exactement.
0: Gratuitement.
4: Ouais, c'est top, le surplus, puis ça permet aussi, des fois, de planter ou des nouvelles fleurs ou des nouvelles sortes de légumes dans son jardin.
0: Et c'est à Noyelles-Châtillon voilà, c'est chez toi? Non, c'est où?
4: C'est sur Rennes, à mon travail. Okay. C'est ça sur les pauses du midi, en fait.
0: D'accord. Allez, jouons pour tenter d'égaliser. On va tout donner sur cette question avec un petit extrait. Ça, c'est quand Valérie arrive, les cheveux dans le vent, la coiffe extraordinaire.
1: Bien sûr.
0: Tac, tac, tac, bonjour. Ah, ça vous va bien comme musique, ça. Tu la reconnais, la musique, ou pas? La pub?
4: C'est une pub de Kinder Bueno, je crois.
0: Ouais, t'es pas loin. Quel fruit sec est l'ingrédient principal du Nutella? C'est la pub du Nutella. Quel fruit sec est l'ingrédient? On voit le chrono. L'ingrédient principal du Nutella, vous l'avez compris, on envoie le chrono. On se demande même pourquoi on envoie le chrono. Puisque, chère Valérie, j'ai l'honneur de vous dire que la noisette est une bonne réponse. Donc, Gwenaël, tu es à égalité avec Nathalie.
1: Alors, malheureusement, je crois que Gwenaël a dû marquer plus que Nathalie.
0: Ça dépend combien Nathalie a marqué de points.
1: Nathalie, elle a marqué 11 puisqu'elle a eu 0.
0: Oui.
1: Voilà.
0: En cas d'égalité, on récompense l'ensemble du parcours. Gwenaël, tu as marqué, avec moi, rappelons-le, 15 points. Tu es donc en finale. Bravo, Gwen.
1: Bon, je t'embrasse, ma petite Nathalie. Gwen, à tout de suite.
4: Je vous embrasse aussi.
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1: À ma gauche, Christophe. Il joue avec Ici Paris. Il ne va pas s'en laisser compter. Il a envie de gagner. Il fait de l'équitation, de la muscu, de la course à pied. Attention, c'est un sportif. Il va triompher à ma droite.
0: Eh bien, c'est Gwen la Casteldonnaise, bien sûr, qui est avec nous. Et qui a été ma candidate, ma seule rescapée, et qui a lutté, qui a donné le meilleur d'elle-même, et qui arrive sur cette phase finale, quasiment en tête, elle est chaude, elle est partie, elle va y arriver, elle va gagner, c'est Gwen!
1: Alors, Christophe, ça va? Tu te sens comment?
5: Bien, Valérie.
1: T'es revenu dans l'équipe de la Win?
5: Chaud.
1: Tu vas revenir dans l'équipe de la Win, mon chat. Alors, on va faire le bingo, tu vas tout déchirer, je le sais, et pour t'encourager, tiens, hop! Allez, on bouge son. Mais oui, on adore. Alors.
5: Moi, j'adore Kazab.
1: Mais oui. Alors, écoute bien mon cri-cri, mon totof. À mon top chrono, tu vas devoir me donner un maximum de choses, d'objets qui volent, mais pas des animaux. Des choses, des objets, des trucs, des bidules, pas d'animaux. Tout ce qui vole. Top chrono, 10 secondes.
5: Avion, delta plane, drone, cerf-volant, hélicoptère.
1: Alors, tu m'en as donné 5. Il y avait les ballons, le dirigeable, la montgolfière, l'ULM, le parachute, le planeur, la fusée, le paramoteur. Voilà, tu m'en as donné 5, c'est très bien.
0: Gwen, on a remis les compteurs à 0. Et donc, il a 5. Tu as compris que là, on est en phase finale et que pour gagner ce beau cadeau dont on parle depuis lundi, il faut que tu fasses 6. C'est pas plus compliqué que ça, ok?
4: C'est parti.
0: Bon, allez, on va se concentrer. Je rappelle quand même que Christophe a été récupéré aujourd'hui et que s'il est en finale, j'y suis pas pour rien.
1: Oui, allez, ça va, les go, là.
0: Oui. Gwen, pour ton courrier, pour t'encourager.
1: Voilà, pour t'encourager, on va l'acheter des mots et on écoute de la musique.
0: Exactement, et c'est Céline Dion que tu adores. Alors, il n'y a pas que Céline, tu nous l'as dit, tu n'as pas eu de place pour elle. Il y a d'autres artistes que tu aimes, on est bien d'accord. Il n'y a pas que Céline Dion non plus, Gwen.
4: Ah oui, bien sûr, ouais.
0: T'aimes qui d'autre?
4: Ah, Mylène Farmer, j'étais voir son dernier concert à Paris. C'était incroyable, formidable. Jean-Jacques Goman, Francis Cabrel, Yannick Noah, c'est sympa aussi. La compagnie créole, enfin, voilà, tout
0: génial. Top. Allez, on y va. Maximum pour toi. En 10 secondes, de choses. Maximum de choses qui flottent. Les objets, tout ça, hors animaux, hein, nous sommes d'accord. Tout ce qui flotte et qui existe. Top chrono, 10 secondes. Tout ce qui flotte.
4: Un bateau, un jet ski, une cocotte en papier, un ballon, une bouée, un petit bateau en plastique.
1: Bon, on va dire le petit... Eh ben, c'est 5-5, hein, donc c'est la question pourcentage, vite.
0: Alors, la question pourcentage.
1: Alors, la question pourcentage qu'il n'a évidemment pas du tout préparée. On se dépêche.
0: Alors,
1: la première qui répond en s'approchant sans dépasser. C'est parti.
0: Allez, la voici. En 2024, quel pourcentage de Français sont partis en vacances l'été en France?
1: Top chrono, alors.
0: Christophe.
1: Christophe, combien?
5: 63.
0: Okay. Gwen.
4: 64.
0: 63 et 64, ils ont dit. La bonne réponse du pourcentage de Français partis en vacances l'été en 2024 est de 42%. Bah, le plus près, bah, c'est Christophe, il me semble.
1: C'est Christophe. Hein. Eh bien, Christophe, tu as gagné.
0: Comment ça se joue à vrai grand-chose ?
1: Eh bien, tu vas partir 3 jours de nuit pour 4 à la découverte de l'île de Tatiou. Tu vas faire du bateau amphibie, du vieux gréement et tu auras 100 euros de carburant pour y aller. T'es content, Christophe ?
5: Oui, trop content. Merci beaucoup.
0: Bravo Gwen, désolé. Hein.
1: Et Gwen, tu vas gagner la machine à café Malongo, les 32 dosettes.
0: Cyber en verre.
1: Allez, bon week-end à tous. J'ai envie de vous dire, amusez-vous bien, kiffez bien. Puis on se retrouve quand, Eric ?
0: On se retrouve lundi avec grand plaisir entre 12h et 13h pour au taquet.
1: Allez, yallah.

0: Rien de mieux pour démarrer la journée que The Police avec Roxane. Soyez les bienvenus.
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0: Bonjour, excellent réveil. Nous sommes le 8 mai, c'est un jour férié, mais votre radio ici ne vous lâche pas. On reste plus que jamais à vos côtés pour vous accompagner à l'heure du petit déjeuner avec l'équipe des Lefto, Saveria, Mélodie, Julie, Christophe et Valentine Letesse. Bonjour Valentine.
3: Bonjour Johan, bonjour à tous.
0: Et tiens, moules frites au menu ce matin.
3: Des frites, je ne sais pas, des moules, c'est certain. Elles ont envahi le lac du Bourget en Savoie. Nous sommes sur place dans un quart d'heure.
0: Ça, c'est pas commun. Avec Valère Correa, on parle arnaque dans 5 minutes dans votre rendez-vous par ici les économies. 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
0: Vendredi 8 mai, soyez les bienvenus, bon réveil, il est 5h. Elle a une ce matin, Valentine, le message d'un couple de Français à bord du MV Ondius.
3: Tout va bien pour nous, nous écrivent Roland et Julia dans une lettre. Comme 150 passagers et membres d'équipage, ils sont confinés sur ce bateau de croisière parti d'Argentine depuis le 11 avril et la mort de 3 passagers d'un antivirus. Malgré les précautions prises à bord, Sandrine et toi, Andex, ces Français parlent d'un quotidien quasi normal.
4: Il n'y a pas d'épidémie à bord, assurent Roland et Julia, 67 et 62 ans. Tout va bien pour nous, comme pour les autres Français. Tous les passagers sont en bonne santé, affirment ces deux vétérinaires de formation. Depuis le 1er avril, raconte le couple, aucun nouveau cas n'a été détecté. Les malades ont été évacués et la pression psychologique est retombée. Ces deux habitants d'Indre-et-Loire décrivent une vie presque normale. S'il leur est conseillé de rester le plus possible dans leur cabine, la circulation est libre. Sur les ponts extérieurs, les masques peuvent être retirés. Les repas sont toujours partagés dans l'unique salle de restauration, mais avec une distance de sécurité. Le quotidien, loin d'une croisière de luxe, est rythmé par des réveils entre 6 et 7h30 et des expéditions sur des îles isolées. Pas de piscine ni de cinéma, décrivent les voyageurs français. Ils saluent enfin le dévouement de l'équipage, notamment les personnels philippins, ainsi que le médecin de bord et le guide malade. D'après eux, 4 médecins spécialisés sont montés à bord et travaillent avec les autorités pour organiser un débarquement sécurisé aux Canaries.
3: Pas d'épidémie pour l'instant, insiste l'OMS, mais de premiers cas contacts à retrouver très vite. Selon le gouvernement, 8 Français sont à ce jour identifiés comme cas contacts d'un passager ayant quitté le bateau au cours d'une escale. Mais un seul présente des symptômes bénins, il reste à l'isolement. La garde à vue prolongée dans l'Aisne du principal suspect dans la mort de Chloé, 14 ans, poignardée avant-hier sur le chemin du collège à Fer en Tardenois, un petit village où tout le monde est sidéré, Mathieu Bonnour, par la relation entre la jeune fille et le suspect, un homme de 23 ans, mais aussi bien sûr par la mort de l'adolescente.
5: C'est une des meilleures amies de Chloé, la victime. Emma a encore du mal à réaliser que cette jeune adolescente qu'elle connaît depuis toute petite n'est plus là. Elle est dans le même collège et connaît aussi l'homme suspecté de ce meurtre. Ils discutaient même sur Internet.
6: On était en appel à ce moment-là et qu'il voulait remplacer Chloé avec moi. J'ai refusé parce que il avait 22 ans et puis il n'a pas accepté, donc il a commencé à faire toutes les menaces.
5: Elle sort son téléphone, tout est enregistré. Attention, les propos que vous allez entendre sont très violents.
7: Tu vas faire la pute à Paris quand je vais t'y emmener.
5: Une série de messages vocaux sur un groupe Snapchat d'une violence inouïe.
7: T'as envie de mourir plus vite que prévu, tu m'occupes de ton corps.
6: J'avais peur qu'il le fasse vraiment.
5: L'enregistrement glace le sang, surtout maintenant que le suspect reconnaît les faits, ses multiples coups de couteau. Et Emma n'est pas la seule à avoir reçu ce genre de messages.
6: Je sais qu'il cherchait juste à avoir des rapports avec plusieurs personnes. Et Chloé, elle l'aimait, donc elle restait toujours avec, quoi.
5: Elle essaye de parler à Chloé de cette relation qui n'a rien de normal. La victime venait de se séparer de cet homme il y a quelques jours, d'après plusieurs témoins.
6: Je lui ai dit que c'était compliqué, la différence d'âge. C'est pas comme si qu'il y avait qu'un ou deux ans. Je pense qu'elle aurait jamais dû se mettre avec lui, quoi. Ça faisait je sais pas combien de temps qu'elle essayait de le quitter. Elle avait enfin réussi. Puis elle était heureuse sans lui, puis il l'a pourri.
5: Emma attend une seule chose désormais, que la justice passe pour sa meilleure amie et aussi pour ses copines visées par ces menaces.
3: Selon le parquet, le suspect a reconnu les coups de couteau donnés à la jeune fille, mais l'avocat du jeune homme conteste ses déclarations en garde à vue.
0: À 5h03 sur votre radio ici, le cessez-le-feu en Iran, toujours en vigueur.
3: Le président des États-Unis l'affirme malgré des échanges de frappes depuis hier soir, celle de l'Iran sur des navires américains, puis celle des États-Unis sur des installations militaires iraniennes. face à une situation toujours instable et à la hausse des prix du pétrole, le gouvernement français encourage ses fonctionnaires à télétravailler pour faire des économies de carburant. Impossible pour les trois quarts des agents, répond le syndicat FSU de la ville de Marseille. Ceux des écoles, des crèches, parfois les éducateurs, les agents de nettoyage qui ont des missions de terrain. Pas de train jusqu'à dimanche après-midi sur la Polt. La ligne de train entre Paris, Orléans, Limoges et Toulouse est en travaux. Et pour trois week-ends complets au mois de mai, le premier à partir de ce matin donc, des cartes de substitution sont proposées par la SNCF.
0: Rien ne va plus au Real Madrid.
3: Critiqué par des supporters mécontents, le club espagnol est désormais secoué par des tensions au sein de l'effectif. Mais le joueur Federico Valverde l'assure sur Instagram. À aucun moment son coéquipier français Aurélien Tchouaméni ne l'a frappé. Une mise au point après une altercation entre les deux hommes et un traumatisme crânien causé par une chute contre une table. À Strasbourg, la frustration prime ce matin après l'élimination du club aux portes de la finale de Ligue Europa Conférence hier soir, battu 1-0 par le Rayo Vallecano. Comme au match aller, l'ailier Diego Moreira est particulièrement dur ce matin contre son équipe alsacienne.
8: Un peu un manque d'envie de tout le monde. Quand je dis un manque d'envie, c'est pas forcément qu'on n'a pas envie de jouer, mais c'est... Je sais pas, c'est... Peut-être eux, ils voulaient plus que nous, et ils l'ont démontré. On n'a pas réussi à réagir. Donc voilà, je dirais ça comme ça. On avait envie, mais ils ont eu plus envie que nous. J'étais très confiant pour le match, je dois être honnête avec vous. On est fiers quand même d'être arrivés jusqu'ici. C'est sûr que maintenant on est dégoûté, on est déçu. On aurait voulu aller jusqu'au bout. Peut-être la fin de saison aussi qui se fait ressentir.
3: Un pas de troisième club français en finale d'une Coupe d'Europe de foot cette saison. Mais déjà le PSG pour la Ligue des Champions et les Lyonnes de l'OL pour la Ligue des Champions féminine. La météo, Johan.
0: Sur l'ensemble du pays, la matinée s'annonce calme et plutôt ensoleillée, mais fraîche. Des grisailles sont rapidement dissipées. Cet après-midi, de l'Aquitaine jusqu'à la Bretagne, le ciel se charge davantage. Des ondées circulent par moments. Elles seront plus nombreuses sur la Bretagne et le Pays Basque. Des averses aussi qui se déclenchent sur le relief de l'Est et en Auvergne. Et puis partout ailleurs, c'est vraiment un soleil qui va être bien présent. Un soleil qui va aussi résister près de la Méditerranée, malgré le vent d'autant qui se lève. Les températures sont matin à Lille, 8 degrés à Paris, Strasbourg, Rouen et Reims, 7. Nous avons relevé à Rennes, Nantes et Tours, 9. 10 à Nîmes, à Bordeaux, Toulouse et Montpellier, 11 degrés. 14 à Marseille, 16 à Bastia, pour les maximales de 19 à 23 degrés du nord au sud, localement jusqu'à 24 voire 25 dans le Var et en Corse. Et pour votre week-end, ça deviendra orageux sur le nord-ouest, puis le sud-ouest demain samedi, avec du soleil partout ailleurs et ce sera beaucoup plus nuageux et même beaucoup plus pluvieux dimanche sur le pays.
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0: 5h06, bon début de journée, vous êtes là, fidèles à ici dès 5h, ça nous fait chaud au cœur, y compris en ce jour férié. On reste évidemment à vos côtés, on ne change pas. Info, musique, bonne humeur, et histoire de donner le la de ce vendredi, il y a Étienne Dao avec Épaule Tatou.

0: Étienne Dao et Paul Tatou à 5h11. Bon début de journée avec votre radio ici.
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0: On va faire un peu de sport ce matin, ça vous tente Valentine?
3: Ouf, du un vélo. Peu tôt quand même.
0: Un petit peu de vélo pour se mettre en jambes, pédaler pour devenir président de la République. C'est le pari fou de Benoît Mathieu. À 27 ans, cet ingénieur en agroalimentaire ne court pas après un chrono, mais bien après des signatures. Il est parti fin mars de Saône-et-Loire. Il s'est lancé un défi hors norme, parcourir la France à vélo, donc pendant un an, pour décrocher les fameux 500 parrainages nécessaires à l'élection présidentielle de 2027. Son programme, eh bien, il le résume ainsi, la démocratie participative. Benoît veut casser un système qu'il juge cadenassé et rendre donc la parole aux citoyens via le référendum d'initiative citoyenne. Entre deux nuits en bivouac et 1300 km déjà au compteur, il a frappé à la porte d'une soixantaine de mairies. L'accueil est plutôt bon, 90% des élus saluent la démarche. Reste à savoir si ce Tour de France politique mènera ce candidat pas comme les autres jusqu'aux marches de l'Élysée. Une aventure en tout cas à suivre sur ses réseaux sociaux. Je vous redonne son nom, c'est Benoît Mathieu. Et Valentine, il passera peut-être par le lac du Bourget près de Chambéry.
3: Nous y serons en tout cas dans 5 minutes à la montagne où l'on trouve des moules en quantité astronomique. Un vrai problème pour le lac, les pêcheurs et tout l'écosystème.
0: Pour la musique du réveil, c'est au son de Bruno Mars. Franchement, ça aide à pédaler, Bruno Mars.
3: C'est vrai que c'est encourageant.
0: Ah, et ben voilà, et à mieux se réveiller aussi. I Just Might arrive dans 5 minutes. Mais avant, par ici, les économies.
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0: Bonjour Valère Correard.
5: Bonjour Yoann.
0: Chaque jour avec vous, un bon plan pour notre pouvoir d'achat. Aujourd'hui, vous vouliez nous donner quelques conseils pour éviter de se faire arnaquer en ligne.
5: Oui, ce n'est pas du luxe de savoir comment faire, parce que côté arnaqueur, les techniques sont de plus en plus efficaces pour nous berner. D'abord, quelles sont les grosses arnaques du moment? Encore et toujours les billets de concert. Par exemple, Céline Dion, c'est pas encore tout à fait retombé, vu l'engouement pour le retour de la star sur la scène parisienne cet automne. Il y a aussi les arnaques aux colis et les faux conseillers bancaires. Ça, c'est le triptyque, et c'est une certaine Aude Raseau qui me l'a soufflé, je vais y revenir. On va commencer par Céline, qui n'y est pour rien d'ailleurs, faut quand même le rappeler, et le marché de la revente des billets en ligne. Un conseil, allez uniquement sur un site de revente officiel, je pense notamment à Ticketmaster, qui pourra organiser bientôt des bourses aux billets, la Défense Arena aussi, où jouera Céline Dion, qui va mettre prochainement une bourse en place.
0: Bon, vous parliez aussi des arnaques au colis, on a tous reçu un message nous indiquant que notre colis ne rentrait pas dans notre boîte aux lettres, évidemment.
5: Ouais, et c'est rarement vrai, on va dire la vérité. Mais quand on attend justement un colis, on peut tomber dans le panneau. En plus, bien souvent, on reçoit maintenant une petite photo avec un colis à notre nom ou un appel qui semble être donné depuis une rue. C'est crédible, mais c'est faux. Le conseil à suivre dans ce cas, ne payez rien. Allez sur le site du transporteur et vérifiez où est votre colis si vous en attendez un. Tout simplement, vous allez voir à la source. Et puis même chose, si vous recevez un coup de fil d'un soi-disant conseiller bancaire, dites-lui que vous le rappelez tout simplement à votre agence habituelle. Attendez, je vous rappelle, j'ai votre numéro de téléphone. Vous passez le coup de fil, vous serez vite fixé, on vous dira si c'était bien lui ou non. Pour tout savoir sur les arnaques, donc, vous avez bien sûr l'excellente chronique d'Aude Raseau chaque jour et cette émission consacrée au sujet dans la version magazine de Par ici les économies. C'est sur ici.fr et c'était le 18 avril.
0: Merci beaucoup, cher Valère. On vous retrouve évidemment donc demain 13h05 pour le MAG, pour faire des économies. Et d'ici là, tous les bons plans de cette semaine, vous les partagez sur ici.fr. Tiens, une question ce matin. 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
0: À 5h15, Valentine, une invasion de moules dans les Alpes.
3: Des moules quaggas, ces mollusques de quelques centimètres sont arrivés d'Ukraine il y a quelques années. Et depuis, Guillaume Farriol, l'espèce a totalement envahi le lac du Bourget en Savoie.
2: De retour de la pêche, attablés autour d'un verre, Sylvain et Babi discutent de la moule quagga avant même mon arrivée. Ce petit mollusque de quelques centimètres est arrivé d'Ukraine il y a quelques années, accroché sur des bateaux de plaisance. Et depuis, il a envahi le lac. Les deux pêcheurs en sont témoins.
6: Nous, on la voit beaucoup quand on sort nos barques, collées sur nos bateaux.
8: Ils sont infestés de moules. On a 20-25 kilos de moules à chaque fois, sur chaque bateau.
6: Bah, elle s'accroche. Dans le temps, il n'y en avait pas comme ça. Il y avait des moules, mais pas de cette petite moule.
8: Et ça bouche la circulation d'eau sur les moteurs. On est obligé de changer le système de pompe. Hein. Ça nous bouffe les pompes.
6: Donc, on voit que c'est une invasion.
8: Ah ouais, tous les ans, il y en a de plus en plus.
2: Alors, pour en savoir plus, direction le ponton, juste à côté, avec Victor Frossard, chercheur en hydrobiologie à l'Université Savoie-Mont-Blanc. Les moules quagga méritent bien leur nom d'espèce invasive.
9: Ces moules sont capables de se développer à forte densité, jusqu'à plusieurs milliers par mètre carré. Ça fait des grands tapis continus de moules, même de plusieurs couches de moules.
2: Le problème, c'est qu'à force de se multiplier, ces moules risquent de finir par perturber la chaîne alimentaire dans le lac du Bourget.
9: Elles ne sont pas très grosses, mais elles peuvent filtrer jusqu'à plusieurs litres d'eau par jour. Et donc, elles vont avoir tendance à capter du plancton, les microalgues, premier maillon essentiel à la chaîne alimentaire, au fonctionnement du lac. Et s'il y a moins de plancton, les poissons pourraient avoir moins à manger.
2: En recouvrant le fond du lac, ces moules empêchent aussi les autres espèces de s'installer et vont même jusqu'à boucher les captages d'eau potable. Alors, comment s'en débarrasser ?
9: Une fois que l'espèce est bien implantée, son éradication semble relativement illusoire.
2: Comprenez, ce serait très difficile et surtout très cher. L'urgence, selon le chercheur, c'est surtout d'éviter que les moules quagga ne colonisent d'autres lacs.
9: Des gens peuvent venir sur le Bourget un jour et puis aller sur d'autres lacs d'autres jours. C'est assez important de pouvoir nettoyer toutes les coques de bateaux, tous les matériels qui ont touché l'eau, afin d'éviter de repartir avec des moules, puis de pouvoir réensemencer d'autres écosystèmes qui ne sont pas encore touchés.
2: Dans la région, le lac Léman, lui aussi, est infesté par cette espèce invasive. Et si la moule n'a pas été directement observée dans le lac d'Annecy, des traces de son ADN ont été retrouvées dans l'eau.
3: Et n'imaginez pas vous faire une moule frite au pied des Alpes. Manger des moules quagga, ce n'est pas conseillé. Ces mollusques absorbent également ce qu'elles trouvent dans l'eau, comme les antibiotiques, les hormones et les métaux lourds.
0: Oui, c'est vrai que ça donne pas tellement envie ce matin. 5h18. En tout cas, là, si vous aimez Jérôme Commandeur, allez-y, branchez-vous ce soir sur Canal+. La chaîne cryptée offre sa soirée et même sa nuit à Jérôme Commandeur. Ça va être dingue. On en parle en détail dans les coulisses télé de Patrice Gascoigne. Mais avant, Rock'n'Roll Dollar, c'est William Scheller. Parfait pour bien démarrer la journée. Bon réveil.

0: du tennisman Benoît Paire, 37 ans. D'Enrique aussi Iglesias, le chanteur, 51 ans. Des souvenirs, ça, ce duo d'Enrique Iglesias avec la chanteuse Nadia. C'est également un jour important pour l'entraîneur du PSG, Luis Enrique, qui célèbre ses 56 ans et puis 63 ans pour Laurence Boccolini. On parle de ce 8 mai parce que c'est la célébration de la fin de la Seconde Guerre mondiale, l'acte historique. C'était en 8 mai 45 à 23h01 précisément. L'acte de capitulation sans condition de l'Allemagne nazie entre en vigueur. Bien plus qu'une première signature avait lieu d'ailleurs à Reims, c'était un jour avant, le 7 mai. C'est une seconde donc cérémonie officielle qui est organisée à Berlin le 8 mai, en présence des représentants de l'URSS à l'époque, des États-Unis, du Royaume-Uni et de la France. Et il est important aussi de se rappeler de cette grande histoire.
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0: On retrouve Patrice Gascoin avec ses coulisses télé. Aujourd'hui, Patrice, vous nous proposez de passer une soirée avec l'un des maîtres de l'humour, Jérôme Commandeur. Sketch, film, interview, tout est Commandeur ce soir sur Canal+.
2: Pour Jérôme Commandeur, faire rire est une question de vie ou de mort.
3: Pardon madame, elle avait quel âge la dame dans le cercueil? 107 ans. Comment vous... Elle est partie trop tôt, tout à fait. Fauché en plein vol, oui. Fauché. Ben, 107 ans, fauché en plein vol, tu commences quand même à regarder la piste. Hein,
2: Canal+ va vous rendre bien vivant avec cette soirée spéciale Jérôme Commandeur. Ça commence en clair dès 19h40 avec le numéro de la boîte à questions. Le principe, l'invité est seul dans une boîte et il répond à des rafales de questions qui lui apparaissent sur un écran. Tiens, une question sur la mort.
4: La mort, bah quand on s'y attend pas, c'est une bonne tuilasse quand même. Hein. C'est un truc, ça marque la journée, je crois.
2: Ça continue en clair à 20h35 avec le numéro de l'émission En aparté, où Jérôme Commandeur répond cette fois à la voix et aux questions de Nathalie Lévy.
5: On est comment à 50 ans, ou presque, dans sa tête, Jérôme Commandeur?
4: Je dirais on est pareil qu'à 40 ou 60. La seule chose, c'est qu'on... On se chope un limbago en ramassant un bic, quoi. C'est ça qui est un peu emmerdant.
2: Après cette petite mise en bouche, à 21h10, place à la première diffusion à la télévision du dernier film réalisé par Jérôme Commandeur. T'as pas changé. Alors même dans le pitch de cette comédie, la mort n'est pas loin, puisque l'histoire suit les aventures de quatre anciens lycéens qui, suite à la disparition d'un camarade de classe, décident, 30 ans après leur bac, de réunir toute leur promo à l'occasion d'une fête. Comme à l'époque.
6: Si vous voyez cette vidéo, c'est que vous étiez en terminale en 93 au lycée Clémenceau.
7: Et on vous a retrouvé, bande de petits vénards. Comme certains d'entre vous le savent déjà, Daniel Mollet est parti faire le con dans les nuages. Ça nous rend tous bien tristes. C'est pour ça qu'on a eu l'idée d'organiser cette grande soirée de retrouvailles pour lui rendre hommage, comme au vieux temps.
8: Vous faites un pas de plus, j'appelle Vérissure.
9: Je dirais qu'on était un peu les influenceurs stars du Bahut.
10: C'est toujours les mêmes gros bâtards que quand vous étiez méchants et cons.
2: T'as pas changé, film 2 et avec Jérôme Commandeur, mais également Vanessa Paradis, Laurent Lafitte, François Damiens, ce soir sur Canal+, lors de cette soirée et nuit spéciale Commandeur. Et sans vouloir vous Commandeur, je vous dis à demain pour de nouvelles et mortelles coulisses télé.
0: Merci beaucoup Patrice Gascoigne, 5h24. Quand vous montez dans une voiture, Valentine, quel est le premier réflexe que vous avez?
11: Mettre ma ceinture.
0: Eh ben oui, bonne réponse. Attachez votre ceinture. On revient ce matin sur l'obligation de mettre la ceinture en voiture en France. Stéphane Bern fait un bond de quelques décennies en arrière, mais avant I Just Might, c'est Bruno Mars. Montez le son, profitez. C'est ici dès 5h pour vous accompagner.

0: On adore ce titre de Bruno Mars, I Just Might, sur votre radio ici. 5h28, c'est un week-end prolongé, vous allez peut-être prendre le volant. Justement, un peu d'histoire avant l'actu, Stéphane Bern, ce matin, on voyage au temps où la sécurité routière n'était qu'un concept.
1: 1973, l'État français décide d'imposer un geste simple dans les voitures, attacher sa ceinture. Contrôle rétro, on embraye, c'est parti. France, été 1973. Sur les routes des vacances, les voitures filent à toute allure. Les autoroutes sont neuves, les moteurs puissants, mais la sécurité est encore très approximative. On roule vite, on réfléchira après. Dans beaucoup de voitures, une ceinture existe déjà. Elle pend sur le côté du siège, coincée dans la portière ou glissée sous le dossier. Presque personne ne l'utilise. Ou alors, de temps en temps, pour caler le sac des courses. Pourquoi ? Parce qu'on s'en méfie. Certains automobilistes jurent qu'en cas d'accident, la ceinture empêche de sortir de la voiture. D'autres se rêvent pilotes de Formule 1 et affirment qu'ils conduisent mieux que les statistiques. À les écouter, ils pourraient même remplacer Fangio le dimanche. Pourtant, les chiffres sont implacables. Au début des années 70, la route tue plus de 16 000 personnes par an en France. Alors, l'État décide d'agir et enclenche la première.
2: Vous feriez bien attacher votre ceinture.
3: Oh, ça ira.
1: Les campagnes de prévention se multiplient. Les études montrent que la ceinture réduit fortement les risques de mort lors d'un choc. Peu à peu, le geste s'impose. Dans les années suivantes, l'obligation s'étend. En ville, puis à l'arrière de la voiture. Un petit geste pour les conducteurs, un grand geste pour les urgences, car il va sauver des centaines de milliers de vies. Aujourd'hui, on attache sa ceinture sans même y penser. Comme quoi parfois, pour sauver des vies, il suffit d'une loi et d'un petit clic pour éviter la grosse claque.
0: Merci Stéphane Bern pour ce voyage dans le temps à retrouver en podcast sur ici.fr. Tiens, histoire de bien terminer la semaine, on vous offre nous un cadeau, l'objet collector ici, la radio dernière génération, 0810 055 056. Nous sommes le vendredi 8 mai, dans l'info du jour, on parle des commémorations de la fin de la Seconde Guerre mondiale à travers le regard et la parole d'un jeune Ukrainien qui vit en France. On y revient dans moins de deux minutes, mais avant 5h30, toute l'actualité en France et dans le monde, c'est le 90 secondes avec vous Valentine Lettès.
4: De panique à bord. Deux Français confinés sur le MV Ondius nous rassurent dans une lettre. Trois passagers sont morts depuis la mi-avril sur ce navire et la découverte d'un antivirus sur ce bateau de croisière. Mais tout va bien pour nous, écrit le couple, comme pour les trois autres Français à bord. Est-ce la fin du cessez-le-feu en Iran ? Donald Trump assure que non, malgré ses frappes échangées depuis hier soir entre l'Iran et les États-Unis sur des bateaux américains et des infrastructures militaires iraniennes, selon les deux camps. Des mutilations sur ses patients pour escroquer la sécurité sociale. Un dentiste de 61 ans est condamné à 6 ans de prison ferme pour des opérations médicalement injustifiées et bâclées sur des dizaines de patients en Lozère. Un chalutier gigantesque inquiète les pêcheurs du nord de la France. Les Pays-Bas inaugurent aujourd'hui un nouveau bateau capable de remonter jusqu'à 400 tonnes de poissons par jour. 5 fois la pêche quotidienne débarquée à Boulogne-sur-Mer. C'est la fin de l'aventure européenne pour Strasbourg, battue comme au match aller 1-0 par le Rayo Vallecano hier soir. Les Alsaciens sont donc éliminés aux portes de la finale de Ligue Conférence de football. La route, et vous avez jusqu'à 7h ce matin pour partir l'esprit tranquille. En ce 8 mai, l'Auvergne-Rhône-Alpes et l'Île-de-France sont en orange sur la carte de Bison Futé. Circulation difficile donc dans le sens des retours.
0: L'info du jour, ce sont donc les célébrations du 8 mai.
4: La fin de la Seconde Guerre mondiale en 1945, commémorée chaque année pour ne pas oublier dans ce même objectif de perpétrer la mémoire. À Poyestre, dans les Pyrénées-Orientales, le point d'orgue de la cérémonie d'aujourd'hui, Simon Kolbok, eh bien c'est la lettre de Micha, 8 ans, arrivé d'Ukraine il y a 4 ans, au tout début de la guerre.
5: Oui, une lettre dans un français impeccable. Micha nous l'a lue hier.
6: Avec mes parents, nous avons dû quitter notre pays à cause de la guerre. Nous avons laissé derrière nos autres maisons, ma famille, mon école, mes amis et une partie de notre cœur. Merci à la France, merci à votre village de Poyestre.
5: Évidemment, cette lettre, Micha ne l'a pas écrite seule, mais il en est très heureux.
6: Je suis fier de moi. Oui, je m'entraîne à la maison. Je lis une fois debout, une fois assis. Des fois, j'ai des petites fautes, mais après, ça va.
5: C'est la mairie de Poyestre qui a eu l'idée de faire participer Micha ce matin, le maire Jean-Charles Moriconi.
2: Il y a 4 ans, nous avons accueilli une quarantaine de familles. Hein, et à chacune de nos cérémonies, nous constations qu'ils étaient là. Justement, entendre ce message de ce qu'avait vécu ce pays qui les accueillait aussi dans les grandes guerres. Et ils se retrouvaient justement dans ce vécu de ceux qui vivent eux-mêmes.
5: Aujourd'hui, Micha se dit très heureux à Poyestre. Hein, il fait du foot, du judo, il adore les maths. Mais malgré l'absence de vrais souvenirs, l'Ukraine lui manque aussi.
6: J'aimerais bien pour qu'on ait une maison ici et une maison en Ukraine. J'aimerais bien ça, mais après...
5: Ce matin, à Poyestre, la cérémonie au Monument aux Morts démarre à 10h45.
4: Juste avant la cérémonie nationale, présidée à partir de 11h par Emmanuel Macron, sous l'Arc de Triomphe à Paris.
0: Merci Valentine. La météo sur l'ensemble du pays, la matinée s'annonce calme et plutôt ensoleillée et fraîche. Des grisailles sont rapidement dissipées. L'après-midi, de l'Aquitaine jusqu'à la Bretagne, le ciel va se charger davantage avec des ondées qui circulent, plus nombreuses sur la Bretagne et le Pays Basque. Des averses qui se déclenchent également sur le relief de l'Est et en Auvergne, avec un soleil qui va résister tout de même près de la Méditerranée et sur les autres régions. Et près de la Méditerranée, il y aura aussi le vent d'automne qui va se lever et se renforcer. Les températures ce matin à Lille, 8 degrés, à Paris, Strasbourg, Rouen et Reims, 7. Nous avons à Rennes, Nantes et Tours, 9. À Nîmes, 10. À Bordeaux, Toulouse et Montpellier, 11. 14 à Marseille, 16 à Bastia. Vos messages aussi sur la page Facebook ici. Elisabeth qui est à Vitry-le-François a relevé 6 degrés. 7 à Mulhouse, on salue Stéphane. Même température en Corrèze, nous dit Paul. 8 degrés. Degré 8 à Prades. Tiens, on était justement dans l'info du jour dans les Pyrénées-Orientales. On y est aussi avec André qui nous envoie ce petit message. Et puis 11 degrés, ça c'est à Soumont dans le département de la Creuse avec Marie-Noël. Et puis tiens, un petit dernier message de Chantal qui est au Luc-en-Provence qui a relevé 8 degrés. Pour les maximales, on attend entre 19 et 23 du nord au sud cet après-midi, localement 24 voire 25 dans le Var et en Corse.
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0: 5h35, très bon début de journée. Profitez de ce pont du 8 mai si vous avez la chance d'avoir ce vendredi férié. Et à vous d'ailleurs qui êtes aussi sur le pont, mais plutôt côté travail, on pense fort à vous les amis. Courage les leftos. On vous accompagne de la meilleure des façons en musique avec Axel Red et Sensualité. Tout de suite.

0: Axel Red et le titre Sensualité à 5h39. Rien de mieux pour démarrer la journée. Bon réveil.
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0: Info, musique, bonne humeur et un rendez-vous à ne pas manquer chaque matin. C'est pas vrai qui vous évite les pièges et les arnaques.
3: Et ce matin, on s'arrête sur les déboires qu'ont pu vivre certains d'entre vous après les cyberattaques contre Free, Bouygues Télécom ou même la plateforme ANTS. Décryptage avec Aude Razo dans 5 minutes.
0: Côté musique, je vois arriver Marc Lavoine, mais aussi Sia. On va s'ambiancer comme vous le faites, Valentine.
3: On n'est pas en boîte de nuit ?
0: Ah, bah écoutez, un petit peu.
3: Je croyais.
0: Mais oui, mais on partage ça aussi. Elle arrive, s'il y a avec Gimme Love, dans 5 minutes. Juste avant, c'est Nathalie qui est à La Gorge, c'est dans le Nord. Bonjour Nathalie.
3: Bonjour Nathalie.
4: Oui, bonjour Johan, bonjour Valentine.
0: Ravi de vous accueillir de bon matin. Vous êtes à l'ouest de Lille, c'est ça ? Pas très très loin ?
4: Oui, c'est ça. Bon. C'est tout à fait ça.
0: Ma géographie est bonne. Vous la validez ce matin, Nathalie. Quel est le programme en ce vendredi jour férié ?
4: Alors là, pour l'instant, on va se préparer et on va aller à un marché aux puces.
0: Ah,
4: qui
0: c'est
4: a lieu à Fleurdé, pas très loin. Enfin, il y en a beaucoup là, ce week-end dans notre région. Donc là, on se prépare pour aller au marché aux puces de Fleurdé.
3: Est-ce que vous recherchez une pièce particulière sur ce marché aux puces, Nathalie ? C'est une collectionneuse
4: Alors, non,
3: ou vous aimez
4: vraiment,
3: bien tout.
4: C'est aussi le plaisir de s'y promener et puis c'est au coup de cœur ou au besoin, enfin voilà quoi.
0: Ouais, mais ça c'est toujours sympa aussi ces petits moments. Mais vous allez vous dès le début de ce marché aux puces parce que c'est là qu'il y a les meilleures affaires.
4: Ben on y arrive tôt parce que ben, quand il y a moins de monde c'est déjà plus accessible.
0: Ouais.
4: Et oui, donc bah oui, parce que là il est quand même tôt,
0: oui.
4: 6h moins 20.
0: Ouais, exactement.
4: Donc
3: mais vous partez dans combien de temps ?
4: Vers 6h30, 7h moins le quart.
3: Ah ouais. Quand même, ouais. Ouais. Faut se lever tôt pour chiner. Hein.
0: Ça c'est clair. Nathalie, quelle est la pièce que vous avez pu chiner, la pièce la plus emblématique que vous avez pu chiner jusqu'à présent ?
4: Alors là, c'était un petit siège.
3: Ah.
4: C'était une petite chaise ancienne avec un superbe paillage. Je ne sais même pas si on peut dire paillage parce que ça faisait des petits trous.
0: Ouais.
4: Enfin, en tout cas, c'était ce petit siège.
0: Ah, c'est voilà. Chouette. Non, mais c'est vrai que c'est toujours un bon moment. Et puis, il y a ce plaisir de dénicher la perle rare. Nous, on en a une de perle rare à vous offrir. C'est la radio Collector, ici, dernière génération, qui arrivera très bientôt à la maison.
3: J'ai cru que vous parliez de moi.
0: Mais
3: je suis triste.
0: On va aussi vous envoyer Valentine à la maison. Comme ça, ce sera un double cadeau ce matin pour vous, Nathalie. On vous souhaite une
4: D'accord,
0: très bonne
4: bah,
0: journée,
4: je suis
0: Nathalie.
4: Ravie.
3: Le problème, c'est qu'il y en a une qui mange et pas des piles. Mais ça va le faire, Nathalie.
0: Nathalie, on vous embrasse bien fort. Passez une belle journée.
4: Vous aussi, très belle journée. Merci beaucoup.
0: Merci de votre fidélité. À bientôt.
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0: C'est pas vrai, le rendez-vous anti-arnaque. Aude Razo, on reparle ce matin des cyberattaques parce que les auditeurs sont inquiets. Ils vous posent beaucoup de questions.
6: Oui, ça reste un peu flou pour pas mal d'entre vous, je le vois bien. Vous me dites souvent, je suis un peu paniqué. Mes données personnelles ont été volées lors d'une cyberattaque quelconque. Il y en a eu beaucoup, plateforme ANTS, Free, Bouygues Télécom, etc. Je ne comprends pas ce que je risque exactement. Ce que je vais faire, je vais vous raconter les déboires qu'ont vécu certains. Comme ça, ce sera plus clair pour tout le monde. Premier exemple, ce couple de personnes âgées qui a remis pour 30 000 euros de lingots d'or à des inconnus, à des voleurs. Comment c'est possible ? Eh bien, une enseigne de vente et d'achat d'or s'est fait pirater. Piratage informatique. Tout un tas d'infos sur les clients se sont retrouvés dans la nature, nom, prénom, téléphone. Et ni une ni deux, les escrocs, pas bêtes, se sont mis à appeler les clients.
0: Et ils leur ont dit quoi, Aude ?
6: Eh bien, ça nous donne une petite conversation du style « Bonjour, c'est les gendarmes ». vous risquez d'être victime d'un cambriolage. Et donc, question, est-ce que vous n'auriez pas chez vous des objets de valeur? Est-ce qu'il y a des caméras? Et puis, carrément, on va envoyer des gens pour mettre en sécurité vos bijoux, vos lingots. Aïe, voilà. Voilà comment ces voleurs sont repartis. Mais alors, tranquillement, avec des lingots d'or sous le bras, c'est ça dont je parle quand je vous dis qu'une cyberattaque, quel que soit le site, vous expose à des arnaques ultra crédible. Autre exemple, on a aussi la série de cambriolages après le piratage en octobre de la Fédération Française de Tir. Là, des armes ont été volées. Les voleurs savaient très bien où les trouver puisqu'ils avaient récupéré les adresses des adhérents de la Fédération.
0: Merci beaucoup, Audrey Azo. Chronique à retrouver sur ici.fr, page C'est pas vrai. Et puis, il y a une adresse aussi pour nous écrire ici.arnaque@radiofrance.com. 5h44, voici Sia et Gimme Love.

0: Sia et son titre Gimme Love, vous offrir de l'amour, ça on adore, vous offrir des cadeaux, ça aussi, qui plus est, 10 000 euros de vacances partout en France.
1: Quoi ?
0: Oui, 10 000 euros de vacances partout en France à profiter tout au long de l'année grâce à Bellambra. C'est vous qui choisissez la destination. Pour cela, il faut retrouver le disque rayé du jour. Notez les mots qui se répètent et vous reconstituez la phrase mystère sur ici.fr. Je vous donne un indice. Ce disque de rayé, il sera diffusé entre 8h et 9h aujourd'hui. 5h48, retrouvons l'équipe d'ici matin pour un point sur l'actualité qui va marquer votre journée. 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
2: Bonjour.
3: Bonjour Johan, et bon réveil Le Berry, très heureux de vous retrouver. Même en ce jour férié, qu'est-ce que vous faites déjà debout? C'est quoi cette histoire? Il est 5h48, nous sommes le vendredi 8 mai, bon courage. Si vous prenez la route du boulot, profitez. Et si vous avez un week-end de 3 jours, actu locale, musique et bonne humeur avec Antoine Liffaut ce matin, bonjour.
4: Bonjour Simon, bonjour à tous, ravi aussi de vous retrouver. 8 mai 1945, 8 mai 2026, la France se souvient, les commémorations aujourd'hui de la victoire des Alliés sur l'Allemagne nazie. Et cette question à la une ce matin. L'Indre va-t-elle avoir son musée de la résistance et de la déportation? Oui, répond le département qui a versé quelques 140 000 euros le mois dernier. Jean-Louis Laubry est historien.
5: C'est une excellente nouvelle que le département s'intéresse au projet parce que, en fait, ce centre, il est à vocation départementale. Toutes les régions de l'Indre vont être présentes dans l'exposition permanente.
4: Voilà, ce musée devrait ouvrir ses portes d'ici 3 ans. On vous en parle plus en longueur dans 10 minutes dans votre journal de 6 heures.
3: Toujours 10 000 euros de vacances à gagner. C'est le dernier jour pour repérer le disque rayé, pour repérer les mots qui se répètent. Et une fois que vous les avez, vous allez directement sur le site ici.fr et vous notez la phrase que vous avez repérée depuis le début de la semaine. Bonne chance. Le Futuroscope qui continue de vous ouvrir ses portes, ça c'est tout à l'heure à 7h15 dans notre rendez-vous 100% gagnant. Et puis c'est un grand, grand week-end de sport qui vous attend à l'antenne d'ici Berry. Samedi 16h30, du basket, finale de la Ligue féminine pour le Bourges Basket. Et 19h30, c'est la Berry qui va tenter de jouer le maintien face à Sochaux. Et c'est à suivre avec votre radio ici Berry. On se retrouve dans 10 minutes. À tout à l'heure.
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1: Vendredi, presque tout est permis. C'est le dossier qui questionne l'évolution du cinquième jour de la semaine dans le monde du travail.
0: Ouais, c'est-à-dire dans le Parisien Week-end. On est avec sa rédactrice en chef. Bonjour Christine Monin.
6: Bonjour Johan Guérin.
0: Un plaisir de vous accueillir ce matin. Le télétravail a changé notre manière d'organiser notre emploi du temps, mais aussi a donné un nouveau visage au vendredi. Vous le décortiquez d'ailleurs. C'est lequel ce visage ?
6: Le vendredi, c'est un jour un peu à part dans la semaine, un jour où on décélère. En fait, depuis déjà quelques années, enfin depuis la réduction du temps de travail, le vendredi a acquis ce statut un peu à part, puisque tout le monde, beaucoup de personnes désiraient poser leur RTT le vendredi. Et puis le télétravail qui s'est déployé suite à la pandémie de Covid-19 a achevé un peu la mue de ce vendredi. Donc beaucoup de salariés demandent à télétravailler le vendredi pour pouvoir faire des courses entre midi et deux, aller chercher les enfants à l'école plus tôt, et puis quitte à reprendre un peu derrière, et puis quand même globalement finir sa semaine un peu plus tôt, parce que du coup on s'économise aussi le temps de transport. Et d'ailleurs c'est quelque chose qu'on voit dans les transports en commun franciliens, où il y a une très nette baisse de la fréquentation le vendredi.
0: Ouais, ce qui était aussi intéressant, c'est que le télétravail est en train d'une certaine manière de sacrifier l'économie de proximité des quartiers de bureaux.
6: Exactement, dans les quartiers de bureaux, donc le vendredi il y a une baisse de la fréquentation, donc nous on a été voir ça à la Défense notamment, où on a 20% de gens en moins le vendredi, donc les restaurants font moins de chiffres ce jour-là. Alors du coup on s'est demandé, est-ce que du coup les commerces, enfin les restaurants de font leurs chiffres autour des lieux d'habitation des personnes qui font du télétravail? Eh ben non, puisque la majorité, la grande majorité des télétravailleurs mangent en solitaire chez eux et de manière plus rapide, comme ça ils peuvent boucler leur journée plus vite.
0: Et pour aller plus loin que le simple télétravail, vous parlez aussi de... vous mettez en avant en tout cas certaines entreprises qui testent la semaine de 4 jours. Concrètement déjà, comment ça fonctionne? Est-ce que c'est une solution miracle pour notamment le bien-être des salariés?
6: Alors effectivement, en France, il y a quelques entreprises qui ont mis ça en place. Donc l'idée, c'est de faire 32 heures en 4 jours. On a été voir une des pionnières qui s'appelle LDILC, qui fait de la vente de matériel informatique, et dont plus de la moitié du personnel est absente le vendredi. Et le patron nous disait que le vendredi, le jour le plus demandé, bon, comme tout le monde ne peut pas être absent le vendredi, ils ont fait un système de binôme qui permet, en gros, à 80% des salariés d'avoir son vendredi une semaine sur deux. Et ils ont vu que l'efficacité, la productivité des salariés augmentait, puisque comme ils avaient un jour de libre de plus dans la semaine pour faire leur un jour ouvré, ils ont pour faire leurs courses, voir leur médecin, enfin faire toutes leurs activités personnelles, le temps personnel débordait moins sur le temps de travail, du coup ils gagnaient en productivité. Alors de là à l'appliquer à tout le monde, non, c'est beaucoup de chercheurs ont travaillé là-dessus, c'est utopique. Et puis quand on constate plutôt la tendance générale qui est plutôt à ouvrir les commerces le dimanche, à travailler les jours fériés, ça peut pas être généralisé. Mais voilà, il y a des îlots où ça fonctionne et on constate sans baisse de productivité pour l'entreprise un meilleur bien-être pour les salariés.
0: Merci en tout cas Christine Monin. Ce dossier est à lire dans le Parisien Week-end qui était la une des kiosques. À très bientôt, 5h53. Tiens, on est en pleine saison de quoi, Valentine, en ce moment ?
1: Des fraises ?
0: Alors des fraises, c'est vrai. En pleine saison aussi des mariages.
1: Oui, c'est vrai.
0: Ça coûte un bras à chaque fois. Alors comment réduire les coûts ? Muriel Jordan a enquêté. Réponse dans 3 minutes. Nous avons place à Marc Lavoine. En même temps, si on remplace une pièce montée par des fraises, ça peut peut-être coûter moins cher aussi.
1: C'est une idée.
0: Ah, on va y réfléchir. Bon réveil, bon début de journée avec votre radio ici.

0: Marc Lavoine, c'est la vie, 5h56, l'heure de votre rendez-vous entre info et humour, c'est Tendance avec vous Muriel Jourdan, et on le disait, on est en pleine saison des mariages.
1: Oui, et c'est carrément tendance de se marier. Le nombre de mariages célébrés en France est à son niveau le plus haut depuis 2010, d'après une étude de l'INED, l'Institut National d'Études Démographiques, étude qui nous apprend aussi qu'on se marie de plus en plus tard. L'âge moyen au premier mariage était de 32,3 ans chez les femmes, contre 33,8 chez les mecs en 2022. Forcément, mieux vaut réfléchir avant de se dire oui, c'est bien sympa la fête et le champagne, mais n'oubliez pas cette phrase, pour le meilleur et pour le pire. Mais on pourrait aussi ajouter, pour le meilleur et pour le pire, et pour la ruine, parce que marier coûte de plus en plus cher, 16 000 euros en moyenne. Ouais, je sais, ça douille.
0: Ouais, ça c'est clair. Mais la tendance est aussi à vouloir réduire les coûts, et pour ça, vous avez quelques pistes, Muriel.
1: Oui, il existe un site qui propose aux futurs mariés de faire payer l'entrée à quelques invités pour financer la fiesta. Ça veut dire accepter que des inconnus se pointent à votre mariage. Ils achètent les billets sur le site inviting.fr, moyennant entre 150 et 400 euros. Et en échange, ils peuvent assister à la cérémonie, si bien sûr vous êtes d'accord. Mais surtout, ils participent au banquet. Ça veut donc dire, pour eux, entrée, plat, dessert, participation à la chenille en famille, tout un programme. Pour en savoir plus, je contacte sur WhatsApp Katia Lekarski, fondatrice de Inviting. Elle m'explique que l'idée lui est venue après une conversation avec sa fille en mai 2024. Elle venait de louer son logement dans le Gard à 12 personnes à l'occasion d'un mariage.
2: Et là, elle me demande, mais pourquoi est-ce que nous, on n'est jamais invités à des mariages? C'est quand même un bel événement, c'est positif. Voilà, mes amis sont presque tous mariés, mais je ne peux plus faire partie de ce moment exceptionnel. Donc je me suis dit, en fait, c'est ça. Il faudrait que j'arrive, moi, à me payer une place et de cette façon, contribuer un petit peu au financement des futurs mariés.
1: Et pour les gens qui achètent les billets pour le mariage, c'est l'occasion pour eux de vivre une expérience sympa dans des lieux où ils n'iraient pas forcément. Un château en Provence, un vignoble, une ferme, un domaine privé. Autre piste pour dépenser moins, l'appli Mariez-vous, avec sa rubrique dédiée à la seconde main. Donc tous les gens qui se sont mariés auparavant revendent vachement moins cher nappes, guirlandes, vaisselle, bouteilles de vin. Non, mais la seconde main dans le mariage, c'est très tendance sur les réseaux sociaux.
3: En ressourcerie, une ancienne robe de mariée vintage. On va laisser ensemble. Ça coûtait seulement 3 euros.
4: Hier, c'était mon mariage civil, je suis crevée. Je vends mes chaussures.
5: Pas longtemps, je surfais sur Internet pour trouver des choses vintage années 70-80. Et je suis tombée sur cette robe de mariée.
1: Bref, se marier en étant malin et en faisant des économies, c'est une tendance à laquelle on peut dire un grand oui, histoire de nous éviter le divorce avec le banquier.
0: Merci beaucoup Muriel Jourdan. On testera, tiens, d'aller s'incruster dans un mariage, Valentine.
1: J'ai hâte.
0: Bon, en tout cas, il y en a une à qui, moi je dis oui ce matin, pour le meilleur et pour le pire. C'est l'équipe d'ici matin qui nous rejoint. Très bon vendredi.
6: Merci Yoann, et à demain, à lundi. Surtout ici dès 5h parce que demain c'est le week-end. Même si pour vous, ça l'est peut-être déjà, week-end de 3 jours, week-end prolongé encore une fois. Est-ce que vous avez choisi de rester dans le Berry? Est-ce que vous allez partir? Racontez-nous sur la page Facebook ici Berry, quel est le programme de votre week-end. Bonjour Antoine.
7: Bonjour Simon et bonjour à tous.
6: Nous avons un beau programme à vous proposer. Le Futuroscope, 10 000 euros de vacances et du sport. Ça, voilà, on a encore plein de belles choses en dehors de ça à se raconter. Mais c'est ce qui va nous occuper une bonne partie de cette matinée. Très bon réveil.
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6: Merci d'avoir choisi votre radio locale ici Berry, il est 6h. 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
7: La tête et les petites mains d'un réseau de trafic de drogue à Argenton-sur-Creuse face à la justice. Hier soir encore, 4 hommes devant le tribunal de Châteauroux condamnés pour leur trafic de cannabis et de cocaïne dans la Venise du Berry l'an passé. Condamnés pour celui considéré comme la tête à 3 ans de prison ferme et pour les autres à des peines allant jusqu'à 2 ans de prison avec sursis. Bonjour Manon Klein.
9: Bonjour à tous.
7: Chiffre d'affaires estimé de ce trafic, quelques 150 000 euros. Et ce qui est rare dans ce genre d'affaires, Manon, l'un des 4 hommes à la barrière, l'une des petites mains, dit avoir joué au procès la carte de la transparence.
9: J'assume tout, déclare à la barre ce livreur du réseau de 24 ans, à la fois victime et auteur dans ce dossier. En survêtement couleur bleu canard, il raconte comment, pour payer sa consommation de cannabis, il a commencé à travailler pour celui qui est présenté comme la tête de réseau, surnommé l'ancien, âgé de 56 ans. Les relations entre les deux hommes se dégradent petit à petit. Le livreur explique vouloir s'émanciper du trafic qu'il subit, alors des violences, une boule de pétanque lancée dans le dos et des coups de matraque télescopique portés alors qu'il se trouve au sol. Une version contestée par le mis en cause. Plusieurs avocats de la défense dénoncent un manque d'éléments pour parler d'un vrai réseau. C'est juste des gens qui sont complètement perdus. Ils n'ont pas fait d'argent, regardez comme ils vivent, déclare l'avocat de celui qui est désigné comme la tête pensante. Pas vraiment des gros caïds, en tout cas leurs casiers judiciaires sont peu, voire pas remplis avant cette audience. Ils repartent tout de même chacun avec une condamnation.
7: Un compte rendu d'audience signé Manon Klein. L'actualité en Berry, c'est aussi cet appel à témoins lancé par les gendarmes de l'Indre pour tenter de retrouver Véronique Bonneau, cette habitante du Blanc, 57 ans, cheveux poivre et sel, jugée fragile, a disparu de chez elle mercredi soir 18h30 et depuis plus de nouvelles. Sa photo et ses infos sont sur le site et l'application d'ici Berry. Le Technival, ses dégâts sur les routes et dans les champs. Sur les routes d'abord, panneaux abîmés, taxes sur le bitume, la facture s'élève à plus de 10 000 euros selon le conseil départemental du Cher. Et dans les champs, la préfecture annonce une campagne mardi et mercredi pour évaluer précisément les dégâts sur les terres saccagées. La brigade de Dun-sur-Euron va s'en charger. Des agriculteurs dénoncent plusieurs milliers d'euros de préjudice.
6: À 6h02, on vous parle aussi ce matin de deux de nos voisins de l'Indre-et-Loire coincés sur le bateau de croisière touché par l'antivirus.
7: Le bateau de l'angoisse sous le feu des projecteurs depuis plusieurs jours, parce qu'à bord de ce bateau de croisière qui mouillera demain au large des Canaries, 3 morts sont à déplorer sur fond d'antivirus. Et parmi les 150 passagers, 2 habitants d'un village au nord de Tours, un couple, 2 vétérinaires de formation qui appellent Manon Vautier-Cholet à ne pas céder à la panique.
10: Inutile de dramatiser, il n'y a pas de panique à bord, écrit le couple âgé respectivement de 62 et 67 ans qui assure que tout va bien pour eux, ajoutant tout de même que l'évacuation des passagers malades a levé un grand poids psychologique. La vie sur le bateau est quasi normale malgré la situation complexe, expliquent les deux passionnés d'oiseaux dans leur message. Ils portent le masque dès que c'est nécessaire et même s'ils sont invités à rester un maximum dans leur cabine, ils peuvent discuter en petit comité et à bonne distance. Les deux vétérinaires de formation appellent aussi à la plus grande prudence quant à la situation sanitaire. La maladie est peu contagieuse, il n'y a pas eu d'épidémie, je cite, eux parlent plutôt de cluster. Nous sommes responsables, conclut-il, pas question de prendre un risque de transmission. Ils rentreront chez eux quand tout sera sécurisé.
7: Et ce matin, le ministère de la Santé se veut aussi rassurant sur leur cas et précise que 8 Français qui n'ont pas pris part à cette croisière ont été identifiés comme cas contact. L'Organisation mondiale de la santé affirme que nous sommes ni face au début d'une épidémie ni d'une pandémie. Dans le Berry, une bonne nouvelle pour les éleveurs de volailles, la grippe aviaire recule et le département du Cher lève ce matin les restrictions. Plus jamais ça, 8 mai 1945, 8 mai 2026, les commémorations aujourd'hui de la victoire des Alliés sur l'Allemagne nazie. Cérémonie ce matin, 10h, monument aux morts de Châteauroux, une demi-heure plus tard en gare de Vierzon, alors qu'une enveloppe de 140 000 euros a été débloquée le mois dernier pour créer dans l'Indre, un musée de la résistance et de la déportation. Jean-Louis Lebriette, historien.
11: On a laissé partir énormément d'objets, en fait, de documents familiaux, des objets spécifiques comme des émetteurs-récepteurs radio, qui, à l'heure actuelle, sont très prisés par des collectionneurs privés et qui se vendent à prix d'or. C'est proche de 10 000 euros, par exemple, un émetteur-récepteur. Mais on est en passe de récupérer une partie des objets qui figuraient dans le musée des Trois Guerres de Diors, qui était un musée privé. La collection à l'époque, qui était constituée de 30 000 objets, qui concernait la guerre 1870-1871, la Première Guerre mondiale et aussi la Seconde Guerre mondiale. Cette collection n'a pas intéressé à l'époque le conseil départemental de l'Indre. Et c'est le conseil général de la Meuse qui l'a acheté pour très peu d'argent et a utilisé surtout les objets concernant la Première Guerre mondiale. Nous serions en passe de récupérer les objets qui concernaient la Seconde Guerre mondiale. Il faut encore que le conseil départemental de la Meuse vote ce dépôt de cette partie Seconde Guerre mondiale qui reviendrait donc dans ce centre d'histoire.
7: Et ce musée doit voir le jour dans un bâtiment situé derrière le centre aquatique Balzaneo d'ici 3 ans à Châteauroux. Reportage dans une demi-heure. Passagers du train, attention, circulation interrompue sur la Polt à partir du milieu de matinée et jusqu'à dimanche après-midi en raison de travaux. Même chose le week-end d'après.
6: Et puis qui aura son ticket pour la finale de la Coupe de l'Indre face à Déol, stade Gaston Petit?
7: Deuxième demi-finale retour d'un rendez-vous qui ne cesse d'attirer du monde. Les tribunes sont remplies, parfois jusqu'à 2000 spectateurs. Cet après-midi, le Poinçonnais reçoit Ardentes qui joue une division en dessous, mais l'entraîneur, Nicolas Fougerou, va sortir sa pièce maîtresse.
12: Notre numéro 10 sera là, Abdelaziz Bourg. Donc voilà, c'est un joueur important de notre effectif. On joue complètement différemment quand il est là. Qu'est-ce qui peut faire pencher d'autres? Un meilleur terrain. Parce que, effectivement, quand on joue sur un terrain qui est compliqué, les deux équipes jouent sur un terrain compliqué. Qu'est-ce qui peut changer d'autre? C'est que le Poissonnet appréhende ce match un peu différemment, car il joue toujours la montée en Régional 2. Et que, du coup, voilà, ils vont peut-être pas mettre toutes leurs forces dans la bataille dès aujourd'hui, je veux dire. Car dimanche, ils ont un match très très important aussi pour la suite de leur saison en championnat, qui, eux, restent leur grande priorité.
7: Et en face au Sinalal, l'entraîneur de l'équipe du Poinçonnet, qui avait gagné à l'aller 2-0, s'attend donc à recevoir Ardente et compte bien sur les supporters pour motiver les troupes.
13: C'est extraordinaire. On est très fiers de notre terroir. On est très fiers d'être nés dans l'Indre et être habitants de l'Indre encore à l'heure actuelle. Et c'est vrai que cette Coupe de l'Indre, alors on dit la Coupe du Monde, moi j'appelle plus ça la Ligue des Champions de l'Indre. On veut tous la jouer, on veut tous la gagner, on veut tous faire de bons parcours. Il y a un réel engouement et quelque part ça permet à des joueurs, à des entraîneurs modestes comme moi, de vivre de belles émotions. Jouer une finale à Gaston Petit, pour nous, gamins de Châteauroux qui avons supporté et qui supportons toujours la Berrichonne, c'est un honneur et c'est une réelle joie. Maintenant, il reste une marche et ça, je l'oublie pas.
7: Voilà, coup d'envoi de cette demi-finale, 16h. Tout à l'heure, la finale, elle se jouera face à Déol, samedi 16 mai. Et en plus, ça tombe bien, il y aura quelques rayons de soleil cet après-midi.
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7: La météo, Simon.
6: On va pas attendre cet après-midi pour avoir du soleil. Dès ce matin, ça va briller avec des températures. Alors encore un petit peu fraîches, hein, si vous vous réveillez à peine. On est plutôt aux alentours de 8 à 10 degrés ce matin. On devrait atteindre d'ici 8 heures à 10 degrés à Bourges, 11 degrés à Châteauroux, 11 degrés à Vierzon et à Saint-Amand-Montrond. Et puis cet après-midi, effectivement, après le passage de quelques nuages et de quelques nuages même bas hein, dans le sud du Berry, les températures atteindront 23 degrés à Issoudun, 23 degrés à Vierzon, à Argenton-sur-Creuse et à La Châtre. Attention tout de même au risque d'orage prévu ce soir dans le secteur de La Châtre.
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6: Vous démarrez la journée avec Ici Berry. Bon courage à vous si vous travaillez en ce jour férié. Profitez de ce week-end prolongé si jamais c'est le cas. La gitane Félix Gray, ça c'est pour toute la musique que vous aimez. Elle est avec Ici Berry.

0: Ici Berry, Céline Dion et Phil Collins pour vous accompagner avant 6h30. Avec Stuart et Danson, bienvenue et bon réveil.
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0: Que s'est-il passé le 8 mai? Alors oui, le 8 mai, forcément, le 8 mai 45, ça on ne peut pas y échapper. Mais que s'est-il passé le 8 mai dans l'histoire? Qu'est-ce qui est intéressant de raconter? De la nostalgie, de la bonne humeur. Avec le 8 mai 1903 qui naissait à Marseille, Fernand Contandin, devenu l'une des plus grandes légendes de notre cinéma, son nom de Fernandel, un accent chantant du sud, un village élastique, un immense sourire qui a fait hurler de rire des générations entières en enfilant la soutane pour se disputer avec Pépone dans l'inoubliable Don Camillo, ou en traversant la France à pied avec sa fidèle vache Marguerite dans La Vache et le Prisonnier. Il incarne à lui seul l'âge d'or de la comédie populaire française. Et puis, le 8 mai 1945, à 15h, un son, les cloches de toutes les églises de France qui se mettaient à sonner à toute volée pour annoncer la nouvelle tant espérée. C'était évidemment la capitulation sans condition de l'Allemagne nazie, à 81 ans jour pour jour. Et oui, c'était les cloches de toutes les églises de France qui l'avaient annoncé à l'époque, parce que il n'y avait pas Twitter, il n'y avait pas les réseaux sociaux, et encore moins plus difficilement la télévision. 6h14, vous écoutez Ici Berry. On parle de l'anémone dans notre rendez-vous. Bienvenue au jardin avec Thierry. Un jardin qui va être ravi de revoir un petit brin de soleil et des températures qui vont dépasser les 20 degrés cet après-midi. Voilà le programme pour la météo du jour.
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0: Chaque matin, Ici Berry vous aide à vous occuper de vos plantes d'intérieur et d'extérieur, vous aide à avoir l'œil un peu plus clair au jardin grâce à nos experts Thierry et Tonio. Thierry est avec nous ce matin, bonjour.
5: Bonjour.
0: Ce matin, on va s'intéresser à l'anémone.
5: Oui, c'est pareil, c'est des petites plantes de printemps qui fleurissent en ce moment, qui sont superbes. Il y a plein de couleurs, plutôt des couleurs froides que des couleurs chaudes, mais vous avez des blanches, des roses pâles, des mauves, des bleus, des violettes, des bleus, mais presque bleu nuit. Une fois que vous l'avez, ça pousse tout seul. Où est le problème? Donc, on achète ce qu'il faut, les couleurs qui vous plaisent.
0: Ouais.
5: Alors, c'est pas des plantes hautes, ça fait 20, 30 cm à peu près. Donc, on peut les mettre en isolé dans la pelouse. Quand vous tondez, par contre, c'est comme les pivoines, on évite de passer dessus. Donc, on met les petits tuteurs pour toujours savoir ce qu'on a planté et où on l'a planté. Mais essayez la petite anémone, c'est super. Et ça démarrera l'année prochaine, vous verrez.
0: Ça, c'est bien. Comme ça, c'est fait. Il n'y a pas besoin de
5: tout. Exactement, il n'y a pas besoin d'en remettre.
0: Mais non, merci beaucoup Thierry, bonne journée.
5: Bonne journée à vous.
0: Les experts jardins vous attendent dimanche entre 9h et 10h. Vos appels au 02 54 27 36 36. Vous appelez Ici Berry et vous posez votre question en direct avec Fabrice Tiercy ce week-end. Les noms de communes à la Révolution ont-ils vraiment changé entre la Révolution et aujourd'hui, même avant la Révolution? C'est Stéphane Gendron qui nous le raconte dans notre dingue de Berry du jour. Phil Collins, c'est toi pour la musique. Il est bientôt 6h17. Merci d'avoir choisi votre radio locale Ici Berry. Bienvenue à vous. Bon réveil si vous

0: Phil Collins, Too Hard à 6h20. Céline Dion avec Dans son mari. Mais d'abord, Dingue de Berry.
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0: Ici Berry, votre rendez-vous amoureux du Berry et de nos communes berrichonnes. Chaque matin, Stéphane Gendron nous raconte l'histoire qui se cache derrière les noms de nos communes et de nos rues. Et c'est d'histoire dont il s'agit ce matin, Stéphane, d'histoire avec un grand H, puisque nous revenons ce matin sur l'influence de la Révolution sur les noms de nos communes.
2: Lorsque je fais des conférences dans le Berry, on me pose parfois la question des effets de la Révolution de 1789 sur les noms de lieux, sur la toponymie. C'est une question très intéressante car, de manière générale, les révolutionnaires ont fait la chasse aux noms évoquant l'Ancien Régime et ils ont fait parfois des choix assez surprenants. Certes, l'épisode révolutionnaire passé, la plupart des communes reprendront leurs anciens noms. Mais tout de même, on trouve dans ces changements de véritables perles. Les grands symboles de la Révolution sont évidemment très présents. Saint-Georges-sur-Arnon est devenu pendant cette période, Montagne sur Arnon. Lourdoué-Saint-Michel est devenu

0: bombardon est un instrument de musique de la famille des cuivres, assez proche du saxhorne. Mais cela devient un peu plus clair lorsque l'on sait que Bombardon est aussi le nom d'un petit hameau de la commune. Les noms de rues n'ont pas échappé à ces débaptisations. Par exemple, à La Châtre, pendant cette période, même le paradis a été censuré. On n'habitera donc plus jamais rue du paradis, mais rue de la liberté. Les châteaux et autres symboles de la féodalité sont aussi écartés, bien sûr. Toujours à La Châtre, la rue du Château Vieux devient rue des Sans-Culottes.
1: 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L'horoscope, ça c'est juste avant 6h30, Catherine Viguier qui vous annonce, qui vous analyse votre ciel astral pour vous dire comment va se passer votre journée. Amis vierges, restez à la maison. Ça va pas forcément être votre journée. Pour les autres, amour, santé, travail, argent, vous allez tout voir, tout savoir grâce à Catherine Viguier après Céline Dion et Danson. Vous avez choisi ici Berry, c'est votre radio locale.

0: Jean-Jacques Goldman à la baguette et Céline Dion, la voix de Céline Dion, que ça fait du bien de la retrouver dans son à l'écoute d'ici Berry. Il est 6h26, retour de toute l'actu locale dans 4 minutes. Merci de nous écouter.
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3: Ici Berry, 6h27. Votre horoscope, chaque matin, Catherine Viguier vous dit comment va se passer votre journée signe par signe. Catherine, la Lune évolue en ce vendredi.
4: La Lune évolue d'une tendance Terre à une tendance Air.
5: Bélier, vous avez quelque chose à célébrer ou vous vous retrouvez entre amis et c'est parfait.
6: Taureau, cette Lune éveille en vous l'envie de réussir, de vous élever dans la société.
7: Gémeaux, une fin de semaine qui vous apporte davantage de bonheur que précédemment, eh bien laissez-vous porter.
8: Cancer, en vous rapprochant de votre idéal, c'est ainsi que vous gagnerez en sérénité.
9: Lion, la Lune valorise le secteur relationnel et ainsi, un rendez-vous pourrait être déterminant.
10: Vierge, une journée pas forcément top et pourtant, vous avancez dans vos tâches et c'est déjà ça.
11: Balance, une journée agréable, on vous complimente, vous êtes fier de vous, d'un enfant ou d'un amour.
12: Scorpion, soyez solide, mais vous l'êtes, il y a un enjeu d'ordre privé et vous y arriverez.
13: Sagittaire, il y a ce côté conquérant en vous et une face plus secrète, parfois douloureuse, ne la délaissez pas.
14: Capricorne, vous allez peu à peu penser et agir pour vos finances et c'est une très bonne chose.
15: Verseau, c'est au sujet de votre famille ou lieu de vie qu'il faut vous concentrer.
16: De quoi a-t-elle besoin cette petite famille ?
17: Poisson, il sera bon de faire le calme en vous, en solo ou bien accompagné, et de revoir ce qui compte vraiment pour vous.
18: Et pour nous tous, on fait avec la météo du jour et on en ressort le meilleur.
3: Catherine Viguier, merci beaucoup. Si vous n'étiez pas très bien réveillée, que vous avez loupé votre signe, vous avez entendu que la moitié de ce qu'elle a raconté, la madame, eh bien vous allez écouter le podcast de votre horoscope sur l'application Ici Berry. Très bon réveil.
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3: Et surtout, restez branchés, restez à l'écoute d'Ici Berry tout au long de ce week-end de 3 jours. Déjà ce matin, pour rester avec nous, avec toute l'équipe de votre radio locale Ici Berry et votre 6h-9h Ici Matin, mais surtout samedi. Si vous aimez le sport, vous allez être servi. Ça commence dès 16h30 samedi avec la grosse balle orange, du basket, les Tangos de Bourges qui vont tenter de décrocher le trophée de la finale de la Ligue féminine face à Basketland. 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Et puis, à peine le temps de reprendre son souffle. On met nos crampons. Ici Berry, rendez-vous à 19h30. Un match à gagner absolument pour la Berry à Gaston Petit face à Sochaux, le deuxième de National. Rien n'est joué, mais il faut absolument gagner pour garder un espoir pour le maintien. 19h30, commentaire de Sylvain Rogy. Ici Berry, 6h30 à la une de l'info d'ici, Antoine.
19: Un musée de la résistance et de la déportation. C'est un projet dont on vous parle à Châteauroux depuis longtemps et dont on vous donne des nouvelles pour ce 8 mai. Et ce 8 mai, d'ailleurs, on en parle avec vous, Valentine Lettès.
20: 81 ans après, nous célébrons la fin de la Seconde Guerre mondiale, la victoire des Alliés sur l'Allemagne nazie, avec des cérémonies chez vous, dans votre ville, et comme chaque année, au pied de l'Arc de Triomphe à Paris, à partir de 11h. C'est une broutille pour Donald Trump. Le cessez-le-feu en Iran est toujours en vigueur, assure le président des États-Unis, malgré des frappes depuis hier sur 3 bateaux américains et une riposte des États-Unis sur des infrastructures iraniennes. Un Français à l'isolement, 5 autres toujours à bord du MV Ondus, où un antivirus a causé la mort de 3 passagers de ce bateau de croisière depuis mi-avril. Si d'autres cas sont possibles, selon l'Organisation mondiale de la santé, les risques de propagation sont limités. Des sourires sacrifiés par appât du gain. Un dentiste de Lozère est condamné à 6 ans de prison ferme pour avoir mutilé des dizaines de patients avec des opérations non justifiées dans le but d'escroquer la sécurité sociale. Plus un train de tout le week-end sur la Polt. La ligne entre Paris, Orléans, Limoges et Toulouse est en travaux et la circulation totalement interrompue pour 3 week-ends de ce mois de mai, pendant lesquels les voyageurs sont traditionnellement moins nombreux. Reprise du trafic dimanche après-midi. L'échec aux portes de la finale. Strasbourg est éliminé de Ligue Europa Conférence de football. Battu 1-0 hier soir contre le Rayo Vallecano comme au match aller. Et ce malgré le soutien de 30 000 spectateurs au stade de la Méno.
19: 8 mai 1945, 8 mai 2026, voilà 81 ans que la France a triomphé de l'Allemagne nazie et le Berry s'en souvient. Cérémonie à 10h devant le monument aux morts de Châteauroux, une demi-heure plus tard en gare de Vierzon et le département de l'Indre vient de débloquer une nouvelle enveloppe, 140 000 euros pour la création d'un musée de la résistance et de la déportation à Châteauroux. Ce musée, Claire Pascoe, pourrait ouvrir d'ici 3 ans.
0: Le lieu est trouvé, encore faut-il pouvoir le remplir.
21: On s'est doté d'un conseil scientifique.
0: Michel Foissier est secrétaire général d'une association pour la mémoire de la résistance et de la déportation dans l'Indre et membre actif du projet.
21: Nos dernières discussions ont eu lieu en juillet puis en décembre.
0: Ces discussions ont permis une nouvelle perspective, voire revenir dans l'Indre, une collection unique, celle du musée privé des Trois Guerres de Diors. Fermé depuis 1990, le lieu abritait près de 30 000 objets, des costumes, des affiches, des armes, de 1870 à 1945. Une richesse accumulée au fil des décennies est partie de l'Indre à la mort du propriétaire.
21: Les héritiers n'en ont pas voulu de ce musée. Ils l'ont proposé au département de l'Indre qui, à l'époque, n'en a pas voulu non plus. Et c'est la Meuse qui a acheté parce qu'il était très intéressé par les collections Première Guerre mondiale. Mais il n'exploitait pas la collection de la Seconde Guerre mondiale.
0: Ces milliers d'objets pourraient donc revenir sous forme de prêts dans l'Indre et témoigner du lien très fort du département avec la résistance. Jean-Louis Laubry est historien et membre du conseil scientifique du futur musée.
22: Il y a une activité résistante qui naît très tôt du fait de la position du département de l'Indre, qui est le premier département le plus proche de l'Angleterre et de Paris en même temps, en zone sud, qui n'était pas occupée.
0: Un chapitre de l'Indre à documenter et exposer pour ne pas l'oublier. Le musée doit aussi raconter l'autre histoire du département, celle de la déportation.
19: Et ce musée, Claire Pascoe, pourrait ouvrir derrière le centre aquatique Balzaneo à Châteauroux.
3: À suivre dans la prochaine demi-heure.
19: Le Poinçonnet Ardente, la demi-finale retour de la Coupe de l'Indre se joue cet après-midi, 16h. Votre journal des sports dans 5 minutes y est consacré. Un réseau de trafic de drogue et ses 4 membres jugés hier soir par le tribunal de Châteauroux. Compte rendu d'audience à la une du journal de 7h, tout à l'heure. À suivre encore, 2 vétérinaires de formation, 2 habitants d'un village au nord de Tours sont bloqués sur le bateau de l'angoisse, foyer d'antivirus, vous l'entendrez. Et pour ce week-end prolongé, les gendarmes traquent les grands excès de vitesse sur les routes du Berry.
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19: Mais d'abord la météo, Simon.
3: Et bien finalement c'est beau. On devait avoir le retour de la grisaille, le retour de la pluie. Finalement c'est le soleil qui va briller dans le ciel du Berry tout au long de cette journée avec un risque orageux tout de même ce soir vers 19-20h du côté de la Châtre. Mais sinon c'est une journée ensoleillée, printanière comme on l'aime qui nous attend avec des températures plutôt fraîches ce matin. Couvrez-vous avant de sortir de la maison. On observe tout juste 10 degrés ce matin. Du côté de la Châtre, 9 même à Argenton-sur-Creuse ainsi qu'à la Chapelle d'Angillon, 9 degrés également du côté de Grasset, 11 degrés pour la minimale à Vierzon ainsi qu'à Châteauroux. Cet après-midi, on va dépasser allègrement les 20 degrés, moyenne de 23 degrés dans l'Indre et dans le Cher.
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3: 6h35, vous écoutez votre radio locale ici Berry. Laurent Voulzy, Bubble Star, toutes vos chansons préférées, elles sont sur ici Berry chaque jour dès le réveil.

0: Bubble Star, Laurent vous le dit à 6h38. Qu'est-ce qui vous attend de beau avant 7h? Il y aura Indochine notamment. Et Michael Jackson, rien à voir avec Will You Be There. Très bon début de journée, merci d'avoir choisi ici Berry.
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0: 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Votre journal des sports, Karl de Châtre.
3: Et à la une ce matin, cette question: qui va jouer la finale de la Coupe de l'Indre de football au milieu du stade Gaston Petit? Difficile d'être passé à côté. Cette Coupe de l'Indre est un rendez-vous majeur dans le département. Jusqu'à 2000 supporters se sont rassemblés autour des stades et se joue cet après-midi la demi-finale retour sur la pelouse du Poinçonnet face à Ardentes, qui avait été battu 2-0 par son adversaire à l'aller. Alors les deux équipes ne jouent pas dans la même catégorie, si j'ose dire. Les footballeurs du Poinçonnet sont en Régional 3 et ceux d'Ardentes en départemental, autrement dit une division en dessous. Sur le papier, le Poinçonnet est donc favori, mais qui sait, quand on voit la Berry à Dijon, on se dit que le monde du foot est plein de surprises. Et Ardentes en finale, ce serait quasi historique parce que le club n'y a jamais goûté. Il a été demi-finaliste en 1995, il y a plus de 30 ans. Donc ça commence à faire longtemps. Écoutez son président, Nicolas Fougeroux.
4: Depuis que je suis là, on ne s'est jamais vu plus beau qu'on était, et donc non, on n'a jamais eu un pied en finale, jamais, même à, voilà, on ne s'est jamais vu ailleurs que là où on est. Ça serait magique, ça m'en donne des frissons, mais voilà, c'est les rêves, c'est le rêve de tous les footballeurs, c'est tous les clubs vont dire la même chose, mais c'est notre Coupe du Monde à nous. En fait, c'est une Coupe du Monde qui revient tous les ans, et tous les clubs amateurs de n'importe quelle région, n'importe quel département rêvent de jouer ce match-là. Donc oui, c'est un rêve. Pour ceux qui ont vécu les autres demi-finales et qui sont encore au club, ben voilà, on les voit, je vais pas dire la larme à l'œil, il faut pas exagérer, mais on les voit, ça leur remémore des souvenirs, et ils veulent être là. Ils veulent être avec les nouveaux joueurs, les jeunes joueurs, pour vivre ça avec eux.
3: Nicolas Fougeroux au téléphone de Sylvain Rogy. A noté que le coup d'envoi de cette demi-finale retour sera donné cet après-midi 16h sur la pelouse du Poinçonnet pour départager donc qui disputera la finale face à Déol le samedi 16 mai prochain.
0: Un œil sur votre météo. Le week-end commence plutôt bien avec des températures qui vont aller jusqu'à 23 degrés cet après-midi et surtout sous un beau et franc soleil. Ça fait plaisir quand on sait que c'est de la grisaille qui était prévue par Météo France. Alors on en profite. Restez à l'écoute d'ICB.
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0: 6h42, les conseils du vétérinaire ici Berry. Chaque matin, c'est votre vétérinaire, votre médecin des animaux, Pierre Fabin, qui vous offre quelques conseils sur des sujets importants du quotidien avec vos chiens, vos chats et vos nouveaux animaux de compagnie. Et peut-être que votre chat attend des petits et le grand jour approche, un moment magique, mais souvent angoissant pour beaucoup de propriétaires. Alors faut-il intervenir ou couper le cordon soi-même? Docteur Pierre Fabin, vous nous expliquez comment accompagner ce miracle de la nature.
7: Rappelez-vous tout simplement que la nature est bien faite et que votre chatte a un instinct maternel redoutable. Le meilleur moyen de l'aider, c'est de lui faire confiance et de la laisser tranquille. Dans les jours qui vont précéder, elle va chercher à faire son nid dans un endroit sombre, chaud et calme. Très souvent, votre armoire sur vos pulls propres. Aménagez-lui simplement une caisse en carton avec des alaises à l'abri des regards sans la forcer. Le signe annonciateur qui ne trompe pas, dans les 12 à 24 heures qui précèdent, elle s'agite, elle miaule différemment, gratte sa caisse et sa température chute d'environ 1 degré.
0: Alors concrètement, comment se déroule l'accouchement et surtout, à quel moment doit-on s'inquiéter et appeler des urgences?
7: Alors la mise bas complète peut durer de 2 à 24 heures, parfois même plus. Et c'est là qu'il faut rassurer tout le monde. Il peut y avoir des pauses de plusieurs heures entre deux naissances. C'est tout à fait normal. Si la chatte ne pousse pas, qu'elle se repose et qu'elle va bien, on ne s'inquiète absolument pas. Détail important, qu'un chaton sorte par la tête ou par les pattes arrière, c'est habituel. Il sort dans une petite poche de liquide amniotique. La mère va la déchirer avec ses dents, couper le cordon et léchez vigoureusement le chaton pour le faire respirer. Surtout, ne le faites pas à sa place, sauf si elle ne s'en occupe pas au bout de plusieurs dizaines de secondes. Vous ne devez appeler le vétérinaire que dans 3 cas précis. Si elle pousse intensément dans le vide depuis plus de 30 minutes sans qu'aucun chaton ne sorte, si un petit est coincé depuis plusieurs minutes ou si elle perd du sang rouge vif en grande quantité.
0: Une fois que la petite famille est réunie, y a-t-il des précautions particulières à prendre dans les heures qui suivent la naissance ?
7: Alors en théorie, il devrait y avoir un placenta expulsé par chaton, mais en pratique, on ne les voit souvent pas sortir car la mère les mange immédiatement. Du coup, surveillez simplement l'état général de la mère dans les jours qui suivent pour s'assurer qu'il n'y a pas d'infection. Ensuite, vérifiez que chaque chaton trouve le chemin des mamelles pour boire le colostrum. Et la règle absolue pour toute la famille, on touche le moins possible les chatons dans les premiers jours.
0: Pierre Fabin, le vétérinaire ici à Berry, vous retrouvez ses conseils sur nos réseaux sociaux. Vous n'hésitez pas à aller vous abonner, notamment à nos comptes Instagram, ici officiel et ici Berry. Le week-end est là. Que faire ce week-end? Que faire ce week-end prolongé? Parce qu'on a 3 jours quand même à profiter. La sélection culture, 3 événements à ne pas louper, signé Rodolphe Louvet. C'est dans vos 3 plus ici, Berry. Il y aura des concerts, de la musique, de la création. Bref, plein de belles choses. Après Michael Jackson et Will You Be There pour la musique pour vous accompagner ce matin. Très bon réveil.

0: Will You Be There, Michael Jackson à 16h48. Vous écoutez ici Berry et on fait la route ensemble. Vous êtes nos yeux sur les routes du Berry. 02 54 27 36 36 pour nous signaler des événements sur votre route. Et là, on est entre Étrochet et Grandéol, en direction de Grandéol. C'est un accident qui est survenu il y a quelques minutes. Alors on nous informe qu'on est en train de bloquer la circulation dans ce secteur. C'est après le rond-point des Ménasses dans le secteur d'Ozan. Donc surtout, vous êtes prudents sur ce secteur. Vous ne passez pas par là, hein, si possible. Vous empruntez les routes adjacentes et vous nous informez au 02 54 27 36 36 si jamais il y a quoi que ce soit qui se passe sur la route, si ça s'aggrave, si ça s'empire ou alors si ça se débloque. Vous nous le dites, vous avez le réflexe, vous appelez ici Berry 02 54 27 36 36. On remercie Stéphane d'Ardente qui nous a passé l'information ce matin. 6h49, ici Berry. C'est une sélection de trois événements culturels à ne pas louper dans l'Indre et dans le Cher, signé Rodolphe Louvel. Le week-end est là, on ne vous apprend rien, on est vendredi. Qu'est-ce que vous avez à nous proposer, Rodolphe?
1: Oh là là, franchement pas mal de choses pour ce week-end. J'ai un concert au Bain-Douche avec ici Berry, un anniversaire à Pouligny Notre-Dame et puis un atelier pour enfants, c'est au château d'Azay-le-Ferron. On va commencer par les Bain-Douches qui vous offrent demain soir à partir de 20h une soirée géniale avec les concerts de Justine Jérémy et Laurent Madio. Un concert, deux artistes, deux ambiances, chansons réalistes et chansons fantaisistes. Il ne vous reste plus qu'à réserver vos places avec ses airs de Titi parisien. Justine Jérémy nous embarque dans ses chansons à vivre et à aimer. Derrière son accordéon, virtuose et virevoltante, elle module, enjole, cajole avec sa voix chaude et expressive. Artiste touche-à-tout et fantaisiste, Laurent Madio est un homme de scène à la vitalité contagieuse. Membre des Fouteurs de Joie, il nous revient cette fois-ci en solo. Balade, disco boom, cantate de Bach revisitée, les chansons de Laurent Madio vont d'une rive à l'autre en toute liberté. La promesse d'une soirée vraiment irrésistible et joyeuse. Je suis

0: dépourvu. Toujours demain, la base de loisirs de Pouligny-Notre-Dame fête ses 10 ans. À partir de 9h, rando-quiz patrimoine, baby-ski, démo de wakeboard, animation musicale, show nautique, concerts et spectacles son et lumière sont au rendez-vous pour une journée exceptionnelle. Et pour refermer ces 3+, le patrimoine s'offre aux plus petits avec un atelier enfant au château d'Azelferon à partir de 15h ce samedi. Afin d'occuper les petits, l'équipe du château organise des activités créatives et manuelles. Décorer, recycler et s'amuser sous la surveillance et avec l'aide d'un guide. Les enfants pourront repartir bien sûr avec leur création. Voilà donc une belle idée pour occuper les petits comme les grands d'ailleurs. Et à ce sujet, je me suis permis, Simon, de vous y inscrire. Voilà, il ne me reste plus qu'à vous souhaiter un bon week-end.
1: Ah bah génial, hein. Merci beaucoup Rodolphe et bon week-end à lundi pour de nouveaux 3+. Ici Berry, la culture c'est également de l'humour et chaque matin, c'est Fred Ballard qui met vos humoristes préférés autour d'une thématique précise. Faites l'humour, pas la guerre, évidemment on suit, mais ça paraît plutôt logique, avec Guy Montagnier et Naïm, que vous entendrez ce matin avant votre journal de 7h. Indochine, troisième sexe, ça c'est pour la musique qui vous accompagne au réveil, au café, peut-être sous la douche. Ce matin, on ne veut pas tout savoir.

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9: Dans 2 minutes 37 heures, et comme chaque matin, eh bien, ce sont vos humoristes préférés qui sont à l'honneur. L'humour en tube avec Fred Ballard, Guy Montagnier et Naïm. Et le 8 mai, évidemment, on ne peut que parler du 8 mai 45 et de la guerre qui se termina enfin en France. On croise les doigts pour qu'elle ne revienne jamais. Au vu de l'état du monde actuel, c'est pas dit. Et pour maintenir l'ennemi à distance, Fred Ballard, vous avez sorti la grosse artillerie dans l'humour en tube.
10: Salut, bande de petits salopards! Ici, c'est le général Buzard.
11: Ah bah oui, rappelle quelques souvenirs à tous ceux qui ont fait leur service militaire. Le général Buzard, hein, avec lui, il fallait pas moufter. Les oreilles dans le sens de la marche et le fou rire dans le régiment.
10: Alors, bande de trouillards de civils, en cas de bombardement, c'est pas la peine d'aller vous planquer dans les stations de métro comme des trouillards. Attrapez les bombes avant qu'elles tombent par terre et rapportez les douilles au campement. Elles sont consignées. Comment on attrape une bombe? Avec ses mains. Si ça éclate, c'est très simple, bande de trouillards. Tu ramasses tes tripes, tu te les refous dans le buffet et tu fais un nœud avec la peau. C'est compris?
11: À vos ordres, mon général. Ah, c'est sûr que si on mettait Guy Montagnier en chef d'état-major, il y en a qui feraient moins les malins. Mais bon, pour une paix durable et un avenir serein, n'écoutons pas les oiseaux de mauvais augure.
12: Poutine, il attaque! Arrêtez de rigoler, Poutine, il attaque! Il est là!
13: Poutine, il nous attaque, mais d'où Poutine, il va attaquer la France? On n'a plus rien! Il va quand même pas venir pour du juste un bridou, l'autre.
11: Ah, c'est vrai que c'est tout de suite moins vendeur que du pétrole ou des métaux rares, mais restons sur nos gardes avec Naïm en avant-poste. Agitons notre arme dissuasive la plus efficace contre l'envahisseur. Humour et saucisson, tout de suite, ça calme.
9: Merci beaucoup Fred Ballard à l'humour en tube, c'est chaque matin avant 7h. Dans un instant, dans un quart d'heure, mon œil, c'est le regard de David Ossio sur l'actualité. Et cette idée hier soir de rediffuser la 7e compagnie, la veille du 8 mai, c'est pas un hasard. Bonjour Karl de Châtre.
14: Bonjour Simon, bonjour à tous.
9: Je précise quand même à celles et ceux qui nous écoutent depuis 6h que vous prenez le relais de notre camarade Antoine Liffaut, à qui on souhaite un bon rétablissement. Merci de le remplacer au pied levé ce matin. Ça fait plaisir de vous avoir dans ce studio.
14: Mais de même, malgré les circonstances.
9: Et effectivement, ça fait plaisir également de vous savoir à l'écoute d'Ici Berry. Merci d'être avec nous ce matin. Très bon réveil.
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9: Vous écoutez votre radio locale Ici Berry, il est 7h. Sibérie première sur l'actu locale, votre journal Karl de Châtre. Attention, sur la route ce matin, un accident grave s'est produit sur la rocade de Châteauroux.
14: Oui, et merci à l'auditeur qui nous a prévenu. Nous avons plus de précisions. Actuellement, un accident qui s'est produit vers 5h30 sur la commune d'Étrechet, sur la départementale 67. Hein, c'est la zone entre la départementale 943 et la D920. C'est vraiment la rocade, la rue Vigne de Menasse. L'accident, c'est une collision entre deux voitures qui a fait 3 blessés, dont 2 en urgence absolue, 2 jeunes de 23 et 26 ans, un homme et une femme, un homme de 35 ans et lui plus légèrement blessé. Les pompiers de Châteauroux, Déols et Ardentes sont sur place pour les opérations de secours. Il a fallu procéder à une désincarcération. En tout cas, il y a toujours de gros problèmes sur la route. Donc, si vous pouvez éviter le secteur, on rappelle donc qu'il s'agit de la D67, la rue Vigne de Menasse, sur la commune d'Étrechèche.
9: Dans l'actualité également, 4 hommes condamnés par le tribunal de Châteauroux pour leur trafic de drogue à Argenton-sur-Creuse.
14: Cannabis, de la cocaïne pour des transactions estimées à 150 000 euros et pour lesquelles ils ont été condamnés hier. 3 ans de prison ferme pour celui considéré comme la tête du réseau et des peines allant jusqu'à 2 ans de prison avec sursis pour les 3 autres. À l'audience, Manon Klein, le rôle de chacun des prévenus a justement été au cœur des débats.
15: Devant le tribunal, la procureure décrit le rôle de chacun. Il y a d'abord 2 revendeurs. L'un se déplace en trottinette pour livrer le cannabis ou la cocaïne au client. Il y a ensuite celui qu'elle décrit comme l'homme de main chargé de mettre la pression sur les consommateurs qui mettent trop de temps à payer. Et puis celui qui est présenté comme la tête de réseau, un homme de 56 ans surnommé l'ancien. Il écoute les débats depuis son box, il fait souvent non de la tête, un sourire aux lèvres. « Non, je ne vends pas de drogue, je ne suis qu'une nourrice », affirme-t-il au tribunal. Il explique être chargé uniquement de garder les stupéfiants, ramenés chez lui tard le soir par des hommes cagoulés et récupérés dès le matin par un revendeur. Sauf qu'il est contredit par une quinzaine de consommateurs. Ils affirment qu'il se fournissait bel et bien chez lui. Un business dont le chiffre d'affaires avoisine les 148 000 euros d'après les estimations des enquêteurs. Pour l'avocat du quinquagénaire, on veut à tort faire passer son client pour le Pablo Escobar d'Argenton. Et s'il n'est certes pas un baron de la drogue, les juges estiment qu'il est la tête pensante puisqu'il écope tout de même de la peine la plus lourde.
14: Manon Klein pour Ici Berry. L'actualité, c'est aussi cet appel à témoins lancé par les gendarmes de l'Indre qui recherche Véronique Bonneau. Elle a 57 ans, cheveux poivre et sel. Elle est disparue depuis mercredi 18h30. Elle est jugée fragile mais aussi dangereuse pour elle-même et pour les autres. Sa photo et les infos sont sur le site et l'application d'Ici Berry. Si vous avez des informations, bien sûr, n'hésitez pas à composer le 17. C'est l'heure des travaux sur la Polte, comme souvent d'ailleurs, mais sauf que ce week-end, c'est un peu plus que prévu. La SNCF profite de ce week-end prolongé pour mener d'importants travaux et plus aucun train ne circulera entre ce milieu de matinée et dimanche après-midi. Même chose le week-end d'après, bien entendu avec des perturbations qui sont difficiles pour tous ceux qui sont concernés. On en parle justement tout à l'heure, Simon, avec notre invité.
9: Jean-Claude Sandrier, le président honoraire de l'association Urgence Ligne Polte, qui sera notre invité tout à l'heure à 7h45.
14: L'antivirus et l'Organisation Mondiale de la Santé qui se veut rassurante. Nous ne sommes ni face au début d'une épidémie ni d'une pandémie, dit-elle. Et pourtant, on peut bien sûr être inquiet quand on pense aux heures du Covid, mais il ne s'agit pas du tout du même virus. Il est beaucoup moins contagieux. Malgré tout, sur ce bateau de l'angoisse où 3 passagers sont morts et où sont bloqués 150 passagers, on est toujours en quarantaine. Parmi eux, 2 habitants voisins du Berry, 2 vétérinaires de formation qui vivent dans un village au nord de Tours, donc en Touraine. Romain Desec, vous avez pu les joindre, ils se veulent rassurants.
4: Il n'y a pas de panique à bord, disent les deux tourangeaux, rejetant au passage la notion d'épidémie, privilégiant celui de cluster, c'est-à-dire de contamination ponctuelle. Nous sommes dans le même bateau depuis le 1er avril et avons cohabité avec la maladie sans le savoir, sans progression exponentielle, écrivent ces deux vétérinaires de formation, précisant tout de même que l'évacuation des passagers malades a levé un grand poids psychologique. La vie à bord, quasi normale. Les passagers sont certes invités à rester le plus longtemps possible dans leur cabine, à éviter les gros rassemblements, mais ils ont la liberté de circuler, notamment sur les ponts extérieurs du bateau. Les discussions en petits groupes sont possibles, avec une certaine distanciation sociale et bien sûr le port du masque. Le couple est suivi, comme les autres ressortissants français, par le ministère des Affaires étrangères. 4 professionnels de santé sont également montés à bord pour suivre les passagers et préparer le débarquement à venir à Tenerife, dans les Canaries.
14: Et ce matin, le ministère de la Santé se veut également rassurant sur leur cas. Il précise cependant que 8 Français qui n'ont pas pris part à cette croisière ont été identifiés comme cas contact. Le Technival de Cornus dans le Cher et l'après. Désormais, les gendarmes de Dun-sur-Oron sont missionnés pour évaluer les dégâts sur les terres agricoles mardi et mercredi prochain. Et ces dégâts ne sont pas que dans les champs, ils sont aussi sur les routes, des tags sur le bitume, des panneaux abîmés. Le conseil départemental du Cher estime ces dégradations à quelques 10 000 euros. Les commémorations du 8 mai. La France se souvient de la victoire des Alliés sur l'Allemagne nazie. Un dépôt de gerbes à 9h30 au Pêcherouf. Une cérémonie à 10h30 en gare de Vierzon. Le souvenir de la Seconde Guerre mondiale ou le combat d'Anthony Mandon, 25 ans. Il vient de créer l'association Berry Libération Reconstitution qui, comme son nom l'indique, veut organiser des rendez-vous en costume pour refaire vivre une époque. On l'écoute.
16: Je préparais un camp en Normandie avec mon groupe et du coup, en cherchant ça, je suis tombé sur un article sur le barrage d'Aiguison avec une présence de groupes commando américains de parachutistes. J'ai vu Indre, Aiguison, Châteauroux, Issoudun. Je me suis dit comment c'est possible. J'ai donc appuyé ces recherches pour renseigner pas mal d'éléments, trouver des images de l'OSS, la formation en Angleterre. J'ai remonté les pistes en tapant les noms des soldats. Je suis ensuite tombé sur des pages du musée Arlington en Angleterre, qui justement avait des images. Je suis remonté jusqu'à des groupes Facebook norvégiens qui justement faisaient des trucs uniquement sur l'OSS, qui m'ont partagé des images et des infos. Et puis, avec les informations sur l'OSS, ça a enchaîné jusqu'à la libération de Leblanc, où Leblanc, il parlait un peu de la libération avec des images des Américains, avec tous les résistants qu'il y avait. Puis il y a des pages Facebook qui existent où justement ils parlent un peu de toutes les actions en moindre d'enchère.
14: Anthony Mandon, fondateur de cette nouvelle association née à La Châtre, BLR 44 pour Berry Libération Reconstitution. 44, c'est l'année bien sûr. Et la première réunion de cette association se déroule à 17h au Café du Commerce de La Châtre.
9: En ce premier jour de week-end prolongé, Karl, on vous parle aussi de la sécurité sur nos routes.
14: Oui, flashé à plus de 50 km/h, voilà, qui était avant puni d'une contravention depuis décembre. C'est un délit passible de prison. Une nécessité, estime le lieutenant Franck Hamet. Ce policier à moto de Châteauroux fait partie de ceux qui surveillent au bord des routes avec des jumelles. Il supervise surtout l'escadron qui procède à ces contrôles.
17: L'année dernière, il y a eu 239 excès de vitesse supérieurs à 40 km/h. Donc à partir de 40, il y a rétention immédiate du permis de conduire. Et 91 excès de vitesse supérieurs à 50 km/h. Le changement qui a intervenu fin d'année 2025 avec l'infraction de grand excès de vitesse qui est passé de contravention de 5e classe à délit pénal, entraîne des possibilités supérieures pour les enquêteurs sur le bord de la route. Ça permet à l'enquêteur de placer la personne en garde à vue, c'est-à-dire d'avoir un moyen coercitif sur lui, le temps, si besoin, de rédiger la procédure ou s'il y a un cumul d'infractions. Le législateur a modifié ça car les excès de vitesse rentrent dans les causes principales des accidents. Les vitesses, les règles de priorité d'inattention et tout ce qui est lié aux conduites addictives, donc l'alcoolémie et les stupéfiants, sont les facteurs principaux qui parfois, malheureusement, plus sont cumulatifs pour les accidents.
14: Le lieutenant Franck Hamet, chef de l'escadron départemental de contrôle des flux de l'Indre, et un long format sur ces contrôles à écouter dans une demi-heure sur Ici Berry. Un mot de la Coupe de l'Indre, c'est la deuxième demi-finale retour cet après-midi. Le Poinçonnais reçoit Ardente, coup d'envoi à 16h à l'aller. Le Poinçonnais s'est imposé 2-0. Le vainqueur jouera la finale le 16 mai prochain dans l'enceinte de Gaston Petit. Ce sera face à Déol.
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14: La météo, Simon, qu'est-ce que ça donne en Berry ?
9: Eh bien, du beau pour cette journée de vendredi, pour ce jour férié, avec des températures jusqu'à 23 degrés cet après-midi. 23 degrés pour vous à Châteauroux et Bourges, 21 degrés à Argenton-sur-Creuse et à La Châtre. Ça sera en moyenne, hein, 23 degrés à peu près pour tout le monde dans l'Indre et dans le Cher. Avec attention, un risque orageux en début de soirée dans le secteur de La Châtre. Ce matin, couvrez-vous, les températures dépassent rarement les 10 degrés.
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9: 7h09, la radio qui vous fait chanter, c'est ici Berry. Votre 6h-9h ici matin, chaque matin. Actu locale, musique et bonne humeur. Avec Mylène Farmer pour entamer cette nouvelle heure ensemble. Et pourvu qu'elle soit douce.

0: Pourvu qu'elle soit douce. Mylène Farmer, 7h14, les années 80 avec Soft Cell. Une balade autour du lac avec Julien Doré, c'est ce qui vous attend à l'écoute d'ICBR et bienvenue.
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0: Vous écoutez Ici Berry Mon Œil, David Ossiou, l'actualité du jour. C'est aujourd'hui le 8 mai, 81 ans après la capitulation nazie et la victoire des Alliés. Et ça n'a pas toujours été un jour férié.
6: Non, justement. Tiens, hier soir à la télé, il y avait l'énième rediffusion de « On a retrouvé la 7e compagnie », comédie de 1975. Ce n'est pas un détail la date, parce que 1975, c'est l'année où la France décide de ne plus commémorer le 8 mai 45. Dans ce film, la guerre, elle est drôle, on voit pratiquement jamais un seul mort, on rit des soldats perdus et des ponts qui sautent.
7: Le fil vert sur le bouton vert, le fil rouge sur le bouton rouge.
8: Si je connaissais le con qui a fait sauter le pont.
6: Eh bien moi je connais celui qui a fait sauter le 8 mai en France. D'abord il a fallu attendre 1953 pour que ce soit un jour férié. Et encore tout le monde n'était pas d'accord. Tellement pas d'accord qu'en 1959, on le supprime. Par qui ? Par Charles de Gaulle. On ne peut pas soupçonner cet homme d'avoir ignoré la guerre, lui qui a été le premier à résister. Pourtant, il signe noir sur blanc, il dit « Commémorer le 8 mai aboutit à multiplier le nombre de jours fériés au préjudice de l'activité nationale ». Traduction, bah ça coûte trop cher de se souvenir. En 1975, donc, Valéry Giscard d'Estaing va plus loin, il supprime carrément la commémoration. Il disait « On ne va pas ressasser ». La même année où au cinéma, donc la guerre devient une comédie très populaire. Une façon de regarder ailleurs, vers l'avenir. Il faudra attendre 1981 avec François Mitterrand pour que le 8 mai redevienne définitivement un jour férié. 36 ans après la fin de la guerre. Et puis l'an dernier, l'idée elle est revenue. Moins de jours fériés, plus de travail, plus de croissance. Idée portée par François Bayrou, devenu Premier ministre. Ça n'a pas été bien loin, mais hier soir, veille de cette journée de souvenir, on a retrouvé la 7e compagnie.
0: David Ossiou, au garde à vous, à lundi, 7h15. 7h17, la météo, c'est du soleil, du ciel bleu, des températures jusqu'à 23 degrés cet après-midi. Profitez-en.

0: Le lac, Julien Doré à 7h20. 100% gagnant, jouons ensemble.
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0: Bonjour Manu.
2: Bonjour.
0: À Saint-Hilaire-en-Lignière.
2: C'est ça.
0: On est du côté du Cher, à côté de Lignière. Agriculteur. Voilà. Tiens, c'est quoi vous faites quoi en tant qu'agriculteur? C'est quoi votre petite spécialité?
2: J'ai des vaches charolaises et puis des céréales.
0: Des vaches et des céréales. Très bien. Eh bien écoutez, on est ravis de vous offrir ce petit espace de liberté, cette petite bulle de liberté et de détente, le Futuroscope qui vous ouvre ses portes. Manu, félicitations.
2: Eh bien, je vous remercie beaucoup.
0: Tout le plaisir est pour nous. Vous ne raccrochez pas, je vous repasse Sandrine qui va vous expliquer comment tout ça va se passer à l'accueil d'Ici Berry. Je vais vous demander c'est quoi le programme pour ce week-end prolongé, mais vous en tant qu'agriculteur, je vais y arriver. Il n'y a pas de week-end prolongé forcément.
2: Ben non, ce matin je vais faire le tour des animaux, puis après je vais aller à la commémoration du 8 mai.
0: Ben voilà, très bien, c'est important le devoir de mémoire, de souvenir de notre histoire et de se réunir.

0: Oui, tout à fait. En fait, j'ai fait ce choix parce que moi, je viens de cette petite ville, en fait. J'y habite et il y a un vrai besoin, en fait. Il y a des entreprises partout et même en campagne. Donc, c'est un pari, mais en même temps, voilà, au bout de 4 ans, je pense que mon pari est assez réussi puisque je travaille avec plein de petites entreprises qui sont dans des petites communes.
1: Donc notamment, donc votre cœur de cible, ce sont les TPE et les PME de la région. Concrètement, un artisan maçon ou un gérant de PME qui est à la tête dans le guidon n'a pas le temps de trier 50 CV. Est-ce que votre rôle, c'est d'être son service RH externalisé pour qu'il ne rencontre à la fin que les 2 ou 3 candidats parfaits pour le poste?
0: Oui, tout à fait. Donc c'est l'objectif. Je travaille avec des entreprises qui ont 1 ou 2 salariés, donc vraiment des TPE, mais aussi des moyennes entreprises, on va dire, qui ont 20 ou 30 salariés, qui n'ont pas le temps de faire du recrutement et à qui parfois il manque aussi quelques contacts ou quelques process, on va dire, donc tout ce qui va être diffuser une offre, faire passer les premiers entretiens. Donc moi, j'accompagne vraiment sur tout le process de recrutement. L'objectif, c'est aussi de les former et donc j'essaye de les accompagner pour que la prochaine fois, ils puissent. Alors, l'objectif, c'est quand même qu'ils repassent par moi, mais j'aime bien aussi leur apporter des compétences par rapport à tout ce qui est RH en entreprise, en fait.
1: On entend souvent les chefs d'entreprise dire on n'arrive plus à recruter, c'est ce que vous disiez tout à l'heure. Avec votre œil d'experte qui recrute aussi bien des charpentiers que des comptables, est-ce qu'il y a une pénurie de talents dans le Cher ou est-ce que c'est simplement que les entreprises locales ne savent pas toujours comment se vendre, essayer d'être le plus attractif possible auprès des candidats?
0: Pour moi, c'est un peu des deux, en fait. Donc, c'est vrai que sur certains métiers, comme charpentier notamment, il peut y avoir une pénurie dans le Cher parce que, en termes de formation initiale, il peut en manquer sur certains métiers. Donc, c'est vrai pour certains métiers. Après, il y a aussi la raison que vous avez évoquée, c'est que justement, les entreprises ne savent pas réellement se mettre en avant. Ça prend du temps, il faut savoir faire, il faut avoir un compte sur son travail, sur Indeed, sur plusieurs plateformes. Et puis, les petites entreprises n'ont pas forcément le temps et en effet, ne savent pas forcément faire. Donc, pour moi, c'est un peu les deux, en fait.
1: L'an dernier, en 2025, vous avez repris les cahiers pour passer une certification très reconnue avec l'école du recrutement. C'est important pour vous de montrer à vos clients que les méthodes pour embaucher évoluent vite et qu'il faut se mettre à jour en permanence face aux nouvelles attentes des candidats?
0: Oui, tout à fait. C'est important de se former. Donc moi, j'effectue plusieurs formations chaque année, donc sur du recrutement et aussi en tant que chef d'entreprise sur d'autres secteurs. Mais oui, c'est une formation qui est très reconnue et donc c'était pour moi personnellement aussi parce que dans le recrutement, il y a cette formation qui est de l'école du recrutement qui est très reconnue dans notre métier. Donc c'était important d'avoir une certification et aussi pour mes clients parce qu'en effet, ça peut rassurer et ça peut donner confiance aux clients.
1: Et Easy Recrutement, société que vous avez fondée il y a 4 ans qui est en plein cœur de Dun sur Oron. Merci.
0: Merci à vous. Bonne journée.
2: 7h26, retour de toute l'actu locale ici Berry dans 4 minutes et Soft Cell, Tainted Love pour vous accompagner peut-être sur la route du boulot. Bon courage si vous travaillez. Bonjour.

0: Soft Cell, Tainted Love, ici Berry, l'actu locale dans moins de 2 minutes.
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0: Il est 7h30 à la une de l'info d'ici, Karl de Châtre.
8: Eh bien, on parlera bien sûr des grands excès de vitesse avec un reportage de Claire Pascaud, mais ce sera après l'essentiel de l'actu en France et dans le monde. C'est le 90 secondes avec vous, Valentine Letès.
9: Va bien pour nous. Message d'un couple de Français à bord du MV Ondius, un bateau de croisière sur lequel un foyer d'antivirus s'est déclaré. Trois passagers sont morts depuis la mi-avril. Depuis, la vie est quasi normale sur les Français. Leur témoignage est à lire sur ici.fr. Riposte et contre-attaque au Moyen-Orient où le cessez-le-feu tient toujours, assure Donald Trump. Malgré des échanges de frappes entre les États-Unis et l'Iran depuis hier, trois bateaux américains ont notamment été attaqués. Une broutille, selon le président des États-Unis. La réponse à la flambée des prix du carburant avec la guerre, c'est le télétravail pour le gouvernement. Les agents publics sont encouragés à travailler de chez eux et à limiter leurs déplacements professionnels pour réduire les coûts. Préparez-vous à vivre une année 2027 brûlante. Selon les prévisions de Copernicus, l'Observatoire européen du climat, les températures risquent de battre des records l'année prochaine et de dépasser celle de 2024, année la plus chaude jamais enregistrée à ce jour. En ce 8 mai, la France commémore la fin de la Seconde Guerre mondiale avec ses traditionnels hommages dans nos villes et nos villages et à Paris, une cérémonie à partir de 11h sous l'Arc de Triomphe présidée par Emmanuel Macron. La fin du rêve pour Strasbourg, éliminé en demi-finale de Ligue Europa Conférence de football sur une défaite 1-0 hier soir contre les Espagnols du Rayo Vallecano. Les Alsaciens ne joueront donc pas la première finale européenne de leur histoire.
8: Rouler 50 km/h au-dessus de la limitation de vitesse, c'est mettre sa vie et celle des autres en danger. Et c'est désormais un délit en droit français au lieu d'une simple contravention auparavant. Depuis le 29 décembre dernier, ça signifie que les sanctions sont plus lourdes. Elles peuvent même aller jusqu'à une peine de prison. Pour contrôler ces grands excès de vitesse, la gendarmerie de l'Indre est régulièrement mobilisée. Claire Pascaud, vous avez suivi les agents de la brigade motorisée de Châteauroux sur le bord de la route.
10: Quatre motards de la gendarmerie sont en attente devant une entrée de service sur une petite route qui longe l'autoroute au sud d'Argenton. À côté d'eux, caché par les arbres, le brigadier chef Bouillet mesure la vitesse des véhicules qui arrivent grâce à ses jumelles. Il cible les grands excès.
11: À partir de plus de 20. Pour permis BE, 117 au lieu de 90.
10: 27 km/h au-dessus de la limite, c'est assez pour que le conducteur soit interpellé.
11: Ils allument les feux bleus avant et arrière de la moto pour être bien visible.
10: Le lieutenant Hamel, le chef du peloton motorisé de Châteauroux.
11: Et il s'insère pour aller rattraper le véhicule qui est en infraction.
10: Combien de temps à peu près ?
11: En moins de 30 secondes, le véhicule est intercepté.
10: Une opération efficace. Les deux agents sont de retour. À peine 15 minutes plus tard, le major Vincent fait son rapport.
12: Le chauffeur a obtempéré, a été amené au point de contrôle et a été verbalisé d'une contravention de 4e classe à 90 euros minorés.
10: Le point de contrôle en question se situe lui à une dizaine de kilomètres au nord. C'est là que sont verbalisés les conducteurs fautifs. Aujourd'hui, commettre un grand excès n'est plus une contravention, c'est un délit pénal. Pour le lieutenant Hamès, la donne plus de possibilités aux agents sur le bord de la route.
3: Ça permet à l'enquêteur de placer la personne en garde à vue, c'est-à-dire d'avoir un moyen coercitif sur lui, le temps, si besoin, de rédiger la procédure ou s'il y a un cumul d'infractions.
10: Les sanctions aussi sont alourdies. Aurélie Paris, substitut du procureur au tribunal de Châteauroux, précise les conséquences de ce changement.
13: Avant, le grand excès de vitesse était une contravention de 5e classe, donc qui venait déjà chez nous, au niveau de la justice. Mais maintenant, on a, du fait que ce soit un délit, on a d'autres réponses pénales et on a un panel beaucoup plus important en termes de poursuite. C'est désormais puni de 3 mois d'emprisonnement et 3 750 euros d'amende, en plus des peines complémentaires qui sont notamment des peines relatives au permis de conduire comme la suspension, l'annulation du permis de conduire, l'interdiction de conduire tout véhicule terrestre à moteur en fonction de l'état du permis du délinquant.
10: Cette requalification de contravention à délit est donc avancée comme une réponse à l'augmentation de ces comportements.
13: On a une recrudescence du nombre d'excès de vitesse et surtout des grands excès de vitesse. C'est une volonté du gouvernement de punir plus sévèrement le grand excès de vitesse qui peut avoir des conséquences parfois effroyables.
10: Cet après-midi-là, en 5 heures, la brigade enregistre 15 grands excès de vitesse, dont 2 de plus de 50 km/h.
8: Reportage Claire Pascoe à retrouver sur ici.fr. Dans moins d'une demi-heure, on reviendra sur ces condamnations pour trafic de drogue hier soir au tribunal de Châteauroux. 4 hommes condamnés à des peines allant de 2 ans avec sursis jusqu'à 3 ans ferme pour ce trafic qui se tenait à Argenton-sur-Creuse. Et puis, à l'occasion des commémorations du 8 mai, on reviendra sur ce projet vieux d'une trentaine d'années, le musée de la résistance et de la déportation dans l'Indre, à Châteauroux. Eh bien, il avance ce projet. Vous l'entendrez donc dans le journal de 8 heures.
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8: Et on va commémorer la victoire des Alliés sous le soleil en Berry, Simon.
14: N'oubliez pas casquettes et lunettes de soleil. Les températures atteindront 23 degrés cet après-midi à Châteauroux et Bourges, 21 degrés à Argenton-sur-Creuse, à La Châtre et au Blanc. Ce matin, c'est 10 degrés qui vous attendent en sortant dehors. Si vous êtes du côté d'Issoudun, de Vierzon, 8 petits degrés à Sancerre et à la chapelle d'Angillon. Prudence, on vous rappelle cet accident survenu plus tôt ce matin sur le prolongement de la rocade départementale 67 à hauteur de la route des Ménas. C'est encore assez bloqué ce matin. N'hésitez pas à éviter le secteur et à ne pas emprunter donc ce prolongement entre la départementale 920, donc la rocade autour de Châteauroux, et la départementale 943, et puis 02 54 27 36 36 pour nous informer si les voies sont dégagées ou si la situation s'aggrave ce matin. Vous êtes nos yeux sur les routes du Berry.
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14: À 7h35, vous avez choisi votre radio locale. C'est Ici Berry, Actu locale, musique et bonne humeur. Avec Jeanne Masse et Johnny dans les oreilles.

0: John Mas, Johnny Johnny, la bonne musique avant 8h, d'ailleurs Straight. Et Elena, tout a changé, rien n'a changé. Il est 7h40 et vous écoutez Ici Berry, bienvenue.
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0: En Berrichon dans le texte, c'est votre rendez-vous de la langue berrichonne avec vous, Denis Cousin. Et avec quelques jours d'avance, on rend hommage à la fameuse Sainte Soulange avec vous, Denis.
3: Le 10 de mai, c'est la Sainte Soulange. C'est le temps de semer les poils.
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3: Oh, il y a ben des années de ça, au 9e siècle. Vous voyez ben que ça date pas d'hier. Du côté de Saint-Martin-du-Cros. Il y avait une famille de braves paysans qui avaient une fille qu'ils avaient baptisée Soulange. Le soir, à la veillée, le père y racontait la vie des saints. Ça fait que la drôlesse, elle avait décidé qu'elle serait la servante de Jésus. Ah, sûrement flattée qu'une aussi jolie drôlière lui soit toute dévouée, le bon Dieu y avait donné des pouvoirs. Déjà toute minaude, à repousser les orages, guérissait les ébiganchés, à repousser le diable des empicassés. Plus grande, elle était devenue la plus jolie bargère de tout le pays. Le comte de Bourges, pour la voir, il vint chasser en bordure de l'Ouatier. Puis là, il trouve Nout Soulange en train de prier. Bien sûr, il tombe amoureux de la bargère. Et pour la lucher, il promet des richesses, une belle vie, et même de la marier. Mais rien à faire. Ah, il répond qu'à ses promises au bon Dieu, et puis pas pu. Hugues Lapeyre nous raconte la suite. Le prince, arrié du dab tourmenté, à s'arvanger de Soulange sa prête. Il l'emmainte, et de grande jalousité, d'un coup de sa dague, il tranche la tête. Comme la fleur d'or que le vent d'hiver dérache de sa tige pendelante, cette jante de tête blonde aux grands yeux clairs s'appuie mis dans l'herbe sanglante. D'une voix qui s'accoutait quasi pu, que chantion, tel qu'un gosier de fauvette, par trois fouets, sortit le nom de Jésus, de ses lèvres qu'atteint déjà violette. Le prince, debout sur ses étriers, dérouillant la face de cette vierge, s'arpentit en sanctuaire guerrier, à Fouberti, si Paul qu'un cierge. Et puis là, miracle, le corps y s'arleve, prend la tête entre ses mains et va la poser là où qu'elle veut que soit son tombeau. Et depuis ça, elle est devenue la patronne du Berry. Le village, il s'appelle Sainte-Soulange. Et pour Pentecôte, on s'y rassemble pour prier notre jolie bargère. De veiller sur nous, comme sur ses ouailles.
0: 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La météo, du soleil pour démarrer ce week-end prolongé. Les températures jusqu'à 23 degrés cet après-midi.
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0: 7h44, dans moins de 3 minutes, l'invité Ici Berry ce matin est le président honoraire de l'association de défense de la ligne POLT.
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0: a changé, rien n'a changé. Vous êtes à l'écoute d'Ici Berry, 7h46.
1: Vous l'avez
0: peut-être remarqué, plus aucun train ne circule ce week-end en raison de travaux sur la ligne POLT. Vous en parlez ce matin, Karl, avec votre invité.
2: Oui, Jean-Claude Sandrier, bonjour.
3: Bonjour.
2: Vous êtes président d'Urgence Ligne POLT, hein, c'est votre spécialité depuis des années. Alors comment vivez-vous ces week-ends sans train, à votre avis? Les usagers ont-ils pris l'habitude de s'organiser?
3: Alors, comment on le vit? On le vit très difficilement, bien entendu, puisque SNCF Réseau a pris l'habitude de couper complètement la circulation pendant des travaux. Je pense que il y a un vrai problème. Alors, les travaux, il faut les faire. C'est indispensable. Ils ont même du retard. Donc, les usagers, ça, je pense qu'ils le savent. C'est indispensable pour avoir demain une bonne circulation de trains sur la ligne POLT.
2: À quelle échéance, à peu près?
3: Ah, je pense que c'est, disons, la nouvelle grille. Alors, les rames, les nouvelles rames arrivent en 2027, et la nouvelle grille horaire, et qui doit permettre notamment le temps et une amélioration de la régularité, c'est 2028. Mais ce qui a été dit par le Conseil d'orientation des infrastructures, c'est pendant les travaux de ne pas pénaliser les usagers. Il y a 3 ans, nous avons demandé, plutôt redemandé, de faire les travaux sur une voie. Le PDG de SNCF Réseau a dit « on regarde ». Il nous a dit il y a 2 ans que c'était possible, mais ils ont attendu les travaux au nord d'Orléans. Ils ont dit « il y a encore les travaux au nord d'Orléans qui se sont terminés au mois de février ». Donc à partir de maintenant, il faut qu'ils tiennent parole, il faut qu'il y ait les travaux sur une voie et permettent sur l'autre voie que les trains passent, c'est-à-dire que les usagers ne soient pas pénalisés. Alors ça, c'est une bataille à mener. C'est pas gagné, mais il y a un engagement qui a été pris. Il faut que SNCF Réseau le respecte. Quand Monsieur Farandou est venu en septembre à Limoges, il était toujours PDG de la SNCF. Il a renouvelé cet engagement. Donc maintenant, faut passer aux actes.
2: Donc on peut espérer qu'on connaît les dernières séries de travaux, hein, parce que c'est pas que ce week-end. Il y a aussi les week-ends d'après, le 30 mai, qui seraient sans
3: bien
2: aucun
3: sûr.
2: Train.
3: Bien sûr. Alors il faut que les. Alors ça dure depuis des années. Hein. Il faut que les usagers évidemment nous aident. Sur cette demande, ça se réalisait ces travaux sur une voie il y a quelques années, c'est pas si vieux que ça. Et bon, on comprend bien que ça pose d'autres problèmes, mais c'est aussi à SNCF Réseau d'anticiper et de faire en sorte qu'on fasse le choix de ne pas embêter les usagers, alors que là, le choix qui a été fait, c'est favoriser les travaux et les entreprises qui interviennent sur les voies au détriment des usagers. Donc, au minimum, il y a un équilibre à trouver. Et en tout cas, ce qu'on pense, nous, c'est que maintenant, il faut tenir parole.
2: Et alors, si on voit un peu plus loin, quelles améliorations on peut espérer grâce à ces travaux? Une baisse du temps de trajet?
3: Alors, d'abord, on est toujours sur la régénération, c'est-à-dire une remise à niveau simplement de la ligne, hein, comme elle était il y a 30 ou 40 ans. Hein, on est là-dessus. Il y a une phase de modernisation qui a commencé, mais qui est très très faible. Hein, on est sur autour de 300 millions d'euros, ça ne suffit pas. Alors, l'intérêt de la modernisation, c'est plus de régularité, bien entendu, et c'est un certain nombre de gains de temps. Voilà, donc il y a on participe à un groupe de travail sur cette question-là qui fonctionne régulièrement, qui se réunit 2 fois par an, et il y a des choses qui sont tout à fait possibles. Régularité, alors on va gagner aussi avec l'arrivée des nouvelles rames, régularité, mais surtout c'est la modernisation, parce que il y a renforcement électrique et puis signalisation améliorée. Donc automatiquement, les nouvelles rames donc aussi freinent plus vite, accélèrent plus vite, donc ça fait gagner du temps. Donc
2: on peut espérer des gains allant jusqu'à 20 minutes entre un trajet vers Paris, par exemple, depuis Châteauroux.
3: Non, alors ça c'est pas tout de suite, c'est dans le cadre de trains rapides. Le schéma directeur va amener quand même à partir de 2027-2028 11 allers-retours au lieu de 10. 6 arrêts, je pense aux gares d'Issoudun et d'Argenton, vont passer à 6 arrêts, c'est une vraie amélioration. Et il y aura donc 2 trains rapides donc qui doivent s'arrêter à Châteauroux. Donc le gain le gain en gros pour Châteauroux, oui, c'est une quinzaine de minutes. Quoi.
2: Justement, rapidement, Jean-Claude Sandrier, avec Argenton, il y a quand même des inquiétudes justement sur les projets de grille horaire de 2028. Ils veulent reprendre les actions Stop Train. Est-ce qu'il faut se battre à chaque nouvelle grille?
3: Mais je pense que chaque fois qu'il y a une revendication et que ça correspond aux intérêts des usagers et de la population locale, oui, il faut se battre. Alors, il faut bien mesurer que Argenton, ils avaient 4 arrêts, ils en ont obtenu 5, et que le schéma directeur va en apporter 6. Donc, Argenton, il y a un progrès qui est indéniable. Mais là, ils se battent parce qu'il y a un vide trop important entre deux trains, ça porte sur un aller et un retour, où là, véritablement, à une heure où il y a beaucoup de fréquentation, donc je pense qu'ils ont raison de réclamer que ce vide soit de desserte soit comblé.
2: Il faut que les trains soient au service des usagers, on a entendu votre message. Merci beaucoup Jean-Claude Sandrier d'avoir été l'invité d'Issy-Berry ce matin.
3: Merci à vous.
0: Le voyage dans le temps de Stéphane Bern, ici matin et Issy-Berry, vous emmène au temps où le concept de sécurité routière et de ceinture de sécurité n'était qu'une illusion un peu fumeuse dans l'esprit des gens. Dire Straits et Walk of Life, ça c'est pour vous accompagner ce matin à 7h52, presque 7h53. Très bon début de journée.

0: Walk of Life, Dire Straits. Vous écoutez ici Berry, retour de toute l'actu locale dans 3 minutes 30.
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0: 7h57, chaque matin, 2 minutes avant 8h, Stéphane Bern rejoint votre radio locale ici Berry pour nous faire voyager dans le temps et nous raconter l'histoire qui nous permet de mieux comprendre le monde qui nous entoure. Bonjour Stéphane Bern.
7: Bonjour Simon, bonjour le Berry.
0: Et ce matin, on voyage au temps où la sécurité routière n'était qu'un concept.
7: 1973, l'État français décide d'imposer un geste simple dans les voitures. Attacher sa ceinture. Contrôle rétro, on embraye, c'est parti. France, été 1973. Sur les routes des vacances, les voitures filent à toute allure. Les autoroutes sont neuves, les moteurs puissants, mais la sécurité est encore très approximative. On roule vite, on réfléchira après. Dans beaucoup de voitures, une ceinture existe déjà. Elle pend sur le côté du siège, coincée dans la portière ou glissée sous le dossier. Presque personne ne l'utilise. Ou alors, de temps en temps, pour caler le sac des courses. Pourquoi ? Parce qu'on s'en méfie. Certains automobilistes jurent qu'en cas d'accident, la ceinture empêche de sortir de la voiture. D'autres se rêvent pilotes de Formule 1 et affirment qu'ils conduisent mieux que les statistiques. À les écouter, ils pourraient même remplacer Fangio le dimanche. Pourtant, les chiffres sont implacables. Au début des années 70, la route tue plus de 16 000 personnes par an en France. Alors, l'État décide d'agir et enclenche la première.
8: Vous feriez bien d'attacher votre ceinture.
9: Non, ça ira.
7: Les campagnes de prévention se multiplient. Les études montrent que la ceinture réduit fortement les risques de mort lors d'un choc. Peu à peu, le geste s'impose. Dans les années suivantes, l'obligation s'étend. En ville, puis à l'arrière de la voiture. Un petit geste pour les conducteurs, un grand geste pour les urgences. Car il va sauver des centaines de milliers de vies. Aujourd'hui, on attache sa ceinture sans même y penser. Comme quoi parfois, pour sauver des vies, il suffit d'une loi et d'un petit clic. Pour éviter la grosse claque.
0: Stéphane Bern, voyage dans le temps. Stéphane Bern qu'on retrouve d'ailleurs aux commentaires de l'Eurovision la semaine prochaine sur France 2. On souhaite bonne chance, bon courage à Monroe qui va représenter nos couleurs. L'Eurovision, ici Berry se met en ordre de marche à partir de lundi. Une série spéciale en 5 épisodes que vous retrouvez en podcast sur notre application ici Berry. Alors c'est pas les victoires de la France à l'Eurovision parce que sinon on a vite fait le tour. Mais en tous les cas, les beaux succès de la France à l'Eurovision, on va dire ça comme ça. Dans un quart d'heure, c'est pas vrai, votre rendez-vous en Tierna quand il fait que nous. Signé Aude Razo et on va parler des cyberattaques. On sait que ça vous inquiète.
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0: Merci d'avoir choisi votre radio locale Ici Berry, il est 8h. Ici Berry, première sur l'actu locale, votre journal Carl de Châtre. Attention sur la route ce matin, un accident grave s'est produit sur la rocade de Châteauroux.
11: Oui, on le rappelle, à 5h30 ce matin, une collision entre deux voitures sur la commune d'Étrechet, sur la départementale 67, c'est la rue Vigne de Ménas. Il s'agit en fait de la zone de la rocade entre la D920 et la D943, à hauteur de la communauté Emmaüs. L'accident a fait 3 blessés, dont 2 en urgence absolue, 2 jeunes de 23 et 26 ans, selon nos informations. Dans la voiture, en face, un homme de 35 ans et lui plus légèrement blessés. Ils ont tous les trois été évacués à l'hôpital de Châteauroux. 6 engins de pompiers ont été mobilisés.
0: La tête et les petites mains d'un réseau de trafic de drogue d'Argenton-sur-Creuse face à la justice.
11: Devant le tribunal de Châteauroux hier, l'audience s'est tenue tout l'après-midi jusqu'à tard dans la soirée. 4 hommes ont été condamnés pour ce trafic de cannabis et de cocaïne qui a été démantelé l'an passé. 3 ans de prison ferme, c'est la peine pour celui considéré comme la tête du réseau et pour les autres, des peines allant jusqu'à 2 ans de prison avec sursis. Bonjour. Bonjour Manon Klein.
6: Bonjour à tous.
11: Le chiffre d'affaires estimé de ce trafic, quelques 150 000 euros. Et ce qui est rare dans ce genre d'affaires, Manon, l'un des quatre hommes à la barre hier, l'une des petites mains, dit avoir joué au procès la carte de la transparence.
6: J'assume tout, déclare à la barre ce livreur du réseau de 24 ans, à la fois victime et auteur dans ce dossier. En survêtement couleur bleu canard, il raconte comment, pour payer sa consommation de cannabis, il a commencé à travailler pour celui qui est présenté comme la tête de réseau, surnommé l'ancien, âgé de 56 ans. Les relations entre les deux hommes se dégradent petit à petit. Le livreur explique vouloir s'émanciper du trafic qu'il subit, alors des violences, une boule de pétanque lancée dans le dos et des coups de matraque télescopiques portés alors qu'il se trouve au sol. Une version contestée par le mis en cause. Plusieurs avocats de la défense dénoncent un manque d'éléments pour parler d'un vrai réseau. C'est juste des gens qui sont complètement perdus. Ils n'ont pas fait d'argent, regardez comme ils vivent, déclare l'avocat de celui qui est désigné comme la tête pensante. Pas vraiment des gros caïds, en tout cas leurs casiers judiciaires sont peu, voire pas remplis avant cette audience. Ils repartent tout de même chacun avec une condamnation.
11: Un appel à témoins lancé par les gendarmes de l'Inde pour une disparition inquiétante, celle de Véronique Bonneau, une habitante du Blanc âgée de 57 ans, cheveux poivre et sel. Elle est jugée fragile et aussi, attention, dangereuse pour elle, mais éventuellement pour les autres. Elle a disparu de chez elle mercredi soir 18h30 et depuis plus de nouvelles. Sa photo et l'ensemble des infos à retrouver sur le site et l'application d'Issy-Berry. Dans le Cher, dans le secteur de Cornus et Bangy sur Craon, on fait le bilan des dégâts du Technival, des dégâts sur la route et dans les champs. Sur les routes d'abord, des panneaux abîmés, des taxes sur le bitume. La facture s'élèverait à 10 000 euros environ selon le conseil départemental du Cher. Et puis dans les champs, la préfecture annonce une campagne pour évaluer précisément les dégâts sur les terres saccagées. La brigade de Dun-sur-Oron doit s'en charger. Des agriculteurs dénoncent plusieurs milliers d'euros de préjudice. Plus jamais ça, c'est le 8 mai 1945. Et donc, bien des années plus tard, on commémore aujourd'hui la victoire des Alliés sur l'Allemagne nazie. Comme chaque année, plusieurs cérémonies ont lieu ce matin, par exemple à 10h au monument aux morts à Châteauroux et à 10h30 en gare de Vierzon. Et ce, alors qu'une enveloppe de 140 000 euros a été débloquée le mois dernier pour créer dans l'Indre, enfin, un musée de la résistance et de la déportation. Une nouvelle étape décisive pour ce projet vieux de plusieurs décennies, mais qui avance bien désormais. Un lieu a aussi été choisi, ce sera sur le site de Balzan, juste derrière le centre aquatique Balzaneo. Et ce n'est pas tout, Claire Pascoe.
8: Le lieu est trouvé, encore faut-il pouvoir le remplir.
9: On s'est doté d'un conseil scientifique.
8: Michel Foissier est secrétaire général d'une association pour la mémoire de la résistance et de la déportation dans l'Indre et membre actif du projet.
9: Nos dernières discussions ont eu lieu en juillet puis en décembre.
8: Ces discussions ont permis une nouvelle perspective, voire revenir dans l'Indre, une collection unique, celle du musée privé des Trois Guerres de Diore. Fermé depuis 1990, le lieu abritait près de 30 000 objets, des costumes, des affiches, des armes, de 1870 à 1945. Une richesse accumulée au fil des décennies est partie de l'Indre à la mort du propriétaire.
9: Les héritiers n'en ont pas voulu de ce musée. Ils l'ont proposé au département de l'Indre qui, à l'époque, n'en a pas voulu non plus. Et c'est la Meuse qui a acheté parce qu'il était très intéressé par les collections Première Guerre mondiale. Mais il n'exploitait pas la collection de la Seconde Guerre mondiale.
8: Ces milliers d'objets pourraient donc revenir sous forme de prêts dans l'Indre et témoigner du lien très fort du département avec la résistance. Jean-Louis Laubry est historien et membre du conseil scientifique du futur musée.
12: Il y a une activité résistante qui naît très tôt du fait de la position du département de l'Indre, qui est le premier département le plus proche de l'Angleterre et de Paris en même temps, en zone sud, qui n'était pas occupé.
8: Un chapitre de l'Indre à documenter et exposer pour ne pas l'oublier. Le musée doit aussi raconter l'autre histoire du département, celle de la déportation.
11: Et reportage à retrouver sur ici.fr.
0: Il est 8h05 et vous écoutez Issy-Berry. On vous parle aussi ce matin de deux de nos voisins d'Indre-et-Loire coincés sur le bateau de croisière touché par l'antivirus.
11: Ouais, ce bateau de l'angoisse sous le feu des projecteurs depuis plusieurs jours, parce qu'à bord de ce bateau de croisière qui mouillera demain au large des Canaries, eh bien, on dénombre déjà 3 morts et on les déplore bien sûr, victimes de cet antivirus. Parmi les 150 passagers, on l'a dit, plusieurs Français, dont deux habitants d'un village du nord de Tours, un couple de vétérinaires qui ne sont pas touché et appelle surtout à ne pas céder à la panique. L'antivirus, bien que dangereux, très dangereux, n'est que très peu contagieux d'humain à humain. Et l'OMS d'ailleurs assure que ce foyer ne devrait pas déclencher d'épidémie et encore moins de pandémie. Le ministère de la Santé en France se veut aussi rassurant sur les cas. Il précise cependant que 8 Français qui n'ont pas pris part à cette croisière ont cependant été identifiés comme cas contact. Dans le Berry, une bonne nouvelle pour les éleveurs de volailles. La grippe aviaire, elle recule. Le département du Cher lève ce matin les restrictions. Les passagers du train, attention, la circulation est interrompue sur la Polte. On vous en parle depuis ce matin. Ce sera à partir du milieu de matinée jusqu'à dimanche après-midi en raison de travaux. On a l'habitude, malheureusement, sur ces grands week-ends d'interruption totale de la circulation sur la ligne Polte pour mener les travaux SNCF, ce qui provoque d'ailleurs la colère des usagers et de l'association Urgence Ligne Polte qui appelle à ce que des solutions de substitution viables soient mises en place. On a entendu ce matin le président honoraire de l'association, Jean-Claude Sandrier. Il était notre invité à 7h45. Entretien à retrouver sur ici.fr.
0: Et puis, qui aura son ticket pour la finale de Coupe de l'Indre face à Déol, Stade Gaston Petit?
11: La deuxième demi-finale retour, c'est cet après-midi. Le Poinçonnais reçoit Ardente qui joue une division en dessous. Mais l'entraîneur Nicolas Fougeroux va sortir sa pièce maîtresse.
13: Notre numéro 10 sera là, Abdelaziz Bourg. Donc voilà, c'est un joueur important de notre effectif. On joue complètement différemment quand il est là. Qu'est-ce qui peut faire pencher d'autres? Un meilleur terrain. Parce que effectivement, quand on joue sur un terrain qui est compliqué, les deux équipes jouent sur un terrain compliqué. Qu'est-ce qui peut changer d'autre? C'est que le Poinçonnais appréhende ce match un peu différemment, car il joue toujours la montée en Régional 2. Et que du coup, ils vont peut-être pas mettre toutes leurs forces dans la bataille dès aujourd'hui, je veux dire. Car dimanche, ils ont un match très très important aussi pour la suite de leur saison en championnat, qui eux, restent leur grande priorité.
11: Et en face aussi, Halal, l'entraîneur de cette équipe du Poinçonnais, qui avait gagné à l'aller 2-0, s'attend donc à recevoir et compte bien sur les supporters pour motiver les troupes.
14: C'est extraordinaire. On est très fiers de notre terroir. On est très fiers d'être nés dans l'Indre et être habitants de l'Indre encore à l'heure actuelle. Et c'est vrai que cette Coupe de l'Indre, on dit la Coupe du Monde, moi j'appelle plus ça la Ligue des Champions de l'Indre. On veut tous la jouer, on veut tous la gagner, on veut tous faire de bons parcours. Il y a un réel engouement et quelque part ça permet à des joueurs, à des entraîneurs modestes comme moi, de vivre de belles émotions. Jouer une finale à Gaston Petit, pour nous, gamins de Châteauroux qui avons supporté et qui supportons toujours la Berrichonne, c'est un honneur et c'est une réelle joie. Maintenant, il reste une marche et ça, je l'oublie pas.
11: Et coup d'envoi de la demi-finale à 16h. Le vainqueur jouera donc face à Déol, samedi 16 mai.
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11: Une demi-finale retour sous le soleil en Berry, Simon.
0: Avec des températures jusqu'à 23 degrés cet après-midi. C'est le programme qui nous est annoncé par Météo France. Attention tout de même à un risque orageux sur le secteur de la Châtre ce soir entre 19 et 20 heures. Mais sinon, grand soleil, grand ciel bleu, des températures déjà aux alentours de 10 degrés ce matin à Châteauroux et Bourges, 9 degrés à Sancerre, Sancoin, ainsi qu'à la chapelle d'Angillon. Cet après-midi, donc 23 degrés du côté de Vierzon, du côté également de Villedieu-sur-Indre, de Buzançais, d'Avord, 21 degrés, ce sera un tout petit peu plus frais pour vous à Argenton-sur-Creuse et à Saint-Amand-Montrond.
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0: Ici Berry pour vous accompagner à 8h09. Alain Souchon et le baiser.

0: C'est Ici Berry à 8h13.
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0: 8h15, merci d'écouter Ici Berry. C'est pas vrai, c'est votre rendez-vous anti-arnaque, anti-fake news avec Vaud Razo. On parle ce matin des cyberattaques. On en reparle en tous les cas parce que les auditeurs sont inquiets. Ils vous posent beaucoup de questions.
7: Oui, ça reste un peu flou pour pas mal d'entre vous, je le vois bien. Vous me dites souvent, je suis un peu paniqué. Mes données personnelles ont été volées lors d'une cyberattaque quelconque. Il y en a eu beaucoup, plateforme ANTS, Free, Bouygues Télécom, etc. Je ne comprends pas ce que je risque exactement. Ce que je vais faire, je vais vous raconter les déboires qu'ont vécu certains. Comme ça, ce sera plus clair pour tout le monde. Premier exemple, ce couple de personnes âgées qui a remis pour 30 000 euros de lingots d'or à des inconnus, à des voleurs. Comment c'est possible? Eh bien, une enseigne de vente et d'achat d'or s'est fait pirater. Piratage informatique. Tout un tas d'infos sur les clients se sont retrouvés dans la nature, nom, prénom, téléphone. Et ni une ni deux, les escrocs, pas bêtes, se sont mis à appeler les clients.
0: Ils leur ont dit quoi?
7: Eh bien, ça nous donne une petite conversation du style « Bonjour, c'est les gendarmes. Il y a eu une cyberattaque, vous risquez d'être victime d'un cambriolage. » Et donc, question, est-ce que vous n'auriez pas chez vous des objets de valeur? Est-ce qu'il y a des caméras? Et puis carrément, on va envoyer des gens pour mettre en sécurité vos bijoux, vos lingots. Aïe, voilà. Voilà comment ces voleurs sont repartis. Mais alors, tranquillement, avec des lingots d'or sous le bras, c'est ça dont je parle quand je vous dis qu'une cyberattaque, quel que soit le site, vous expose à des arnaques ultra crédible. Autre exemple, on a aussi la série de cambriolages après le piratage en octobre de la Fédération Française de Tir. Là, des armes ont été volées. Les voleurs savaient très bien où les trouver puisqu'ils avaient récupéré les adresses des adhérents de la Fédération.
0: C'est toujours plus facile comme ça. Merci beaucoup Aude Razo, c'est pas vrai. Si vous êtes victime d'une arnaque ou que vous avez une histoire à nous raconter, ici.arnaque@radiofrance.com. 8h17, un œil ici Berry sur votre météo. C'est du soleil toute la journée, des températures jusqu'à 23 degrés.

0: Madonna et la Isla Bonita. 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
0: À Parnac, bonjour Nadine.
2: Bonjour.
0: Et félicitations puisque c'est vous qui remportez vos invitations pour la Love Loisir.
2: Merci beaucoup.
0: Bah, tout le plaisir est pour nous. Vous savez déjà à qui ça va profiter ?
2: Oh ben mes petits-enfants.
0: Comment ils s'appellent ?
2: Eh ben Lina et Pierre. Ils ont 6 ans et 4 ans.
0: Ah bah alors 6 ans et 4 ans, ça va être l'âge parfait pour essayer de les faire tester un petit peu toutes les activités.
3: Faudra pas prendre les plus gros parcours quand même.
0: Oui.
2: Non.
3: Tout est adapté, bien sûr.
0: Alors, on parle de paintball, mais il y a du bubble ball aussi, donc c'est un petit peu moins violent, on va dire, entre guillemets, pour les enfants de cet âge-là. Ça va aller plus tranquillement. C'est quoi le programme de ce week-end pour vous, Nadine, là, ce week-end prolongé ?
2: Ce week-end, là, c'est tranquille, on va travailler à la maison et puis demain, je travaille.
0: Ah, voilà, donc vous ne faites pas partie de ces chanceux qui ont un week-end prolongé, vous, c'est boulot.
2: Oui, mais c'est pas grave. Enfin, chacun son tour, je travaille un week-end sur deux, donc c'est pas grave.
0: Exactement, donc vous aurez le prochain. C'est week-end de l'Ascension en plus, le week-end prochain.
2: Oui, un grand week-end.
0: Bien choisi le week-end, hein. c'est plutôt bien tombé.
2: Impeccable.
0: Bon, en tout cas, Nadine, on vous souhaite une belle journée. Merci d'avoir été avec nous, je vous embrasse. À bientôt.
2: Merci beaucoup, bonne journée. Bonne journée, je vous embrasse aussi. Au revoir.
0: Le baladeur ici Berry, Maxime Daniel, en ce vendredi 8 mai, direction la commune de Saint-Baudel. Maxime, vous faites la fête des artisans.

0: des créateurs de bijoux, de sculptures. On va avoir aussi des bougies et aussi des productions de l'hydromel, des bières.
1: Oui, j'ai vu qu'il y avait du miel là-bas tout à l'heure. Là, ça a l'air super sympa. Hein. Donc pas mal d'artisans. Alors oui. vous le disiez, hein, ceux qui font des sculptures, des artistes même, hein, pas mal de choses.
0: Des créateurs de bijoux, de vêtements.
1: C'est toute la journée, on va même pouvoir se restaurer ici cet après-midi, donc restez vraiment toute la journée. Qu'est-ce qui nous attend aussi pour le déjeuner?
0: Au déjeuner, on va avoir des food trucks, ouais. Et puis en parallèle, on aura la buvette qui sera active toute la journée, et on aura même un petit spectacle de démonstration équestre sur la pause déjeuner.
1: Ah super,
0: voilà.
1: Saint-Baudel, c'est une petite commune, il y a quoi, 200-250 habitants,
0: oui, c'est ça, 250.
1: À peu près, mais il y a un comité des fêtes qui est assez jeune et qui redynamise un petit peu cette commune justement, et qui veut faire en sorte que, eh ben, ça bouge, parce qu'il y a des brocantes qui sont organisées, là ici, oui. La troisième édition, c'est bien, vous êtes combien à peu près dans ce comité?
0: Alors de membres actifs, je dirais une bonne dizaine.
1: Ah,
0: après on manquerait pas de bras supplémentaires.
1: Ah oui, quand même, ouais. Alors enfin un petit appel, hein.
0: Mais voilà, on a déjà organisé en début d'année une randonnée pour, ouais, la deuxième année, donc là c'est le marché producteur, la brocante au début juillet, et puis on a plein d'idées encore, mais voilà, avec un peu plus de bras on pourra en faire encore plus.
1: À vue d'œil, si j'ai un bon œil, vous avez entre 25 et 40 ans là dans ce comité des fêtes, c'est plutôt jeune quand même.
0: Oui, plutôt, oui.
1: Ouais, c'est chouette.
0: Oui, donc, oui, bah, on écoute. A voilà une petite équipe là depuis quelques années qui avec une émulsion.
1: Bon bah écoutez, sympa. Regardez, il y a encore des gens qui arrivent là. Je vais vous laisser aller les accompagner puis les installer, puis nous on se retrouve tout à l'heure et puis on va faire un petit peu le tour des artisans qui sont installés ce matin. Merci beaucoup, Alban.
0: Merci beaucoup.
2: À tout à l'heure, Maxime, le baladeur ici. Vous faites un petit la la la comme Thierry Pastor, Maxime.
1: Ah, là, là, là, là, là, là,
2: il est parfait, on peut tout lui demander.
1: Bah ouais.
2: Le coup de folie, Thierry Pastor.

0: instant, le coup de folie. 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
0: Vendredi 8 mai, vous écoutez Ici Berry, bienvenue.
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0: Il est 8h30 à la une de l'info d'ici, Karl de Châtre.
5: Un premier bilan sur le durcissement des sanctions face aux très grands excès de vitesse. Et oui, c'est un délit depuis le 29 décembre dernier. Et ça peut vous mener en prison de rouler jusqu'à plus de 50 km/h. On en parle avec Claire Pascot dans une minute. Mais d'abord, le 90 secondes avec vous, Valentine Notes.
6: Une gerbe de fleurs au pied du général de Gaulle avant une cérémonie sous l'arc de triomphe à partir de 11h. En ce 8 mai, la France célèbre la victoire des alliés sur l'Allemagne nazie, la fin de la Seconde Guerre mondiale il y a 81 ans. La trêve tient encore, assure Donald Trump, mais plus à grand-chose. Les États-Unis et l'Iran se frappent depuis hier soir. 3 navires américains ont notamment été attaqués dans le détroit d'Ormuz. En guise de réponse, les États-Unis ont bombardé des installations militaires en Iran. Pas de panique à bord. 2 Français confinés sur le MV Ondus nous rassurent dans une lettre. Sur ce bateau de croisière, 3 passagers sont morts depuis la mi-avril et la découverte d'un antivirus. Mais tout va bien pour nous, écrit le couple, comme pour les 3 autres Français à bord. Des sourires sacrifiés par appât du gain. Un dentiste de Lozère est condamné à 6 ans de prison ferme pour avoir mutilé des dizaines de patients avec des opérations non justifiées dans le but d'escroquer la sécurité sociale. Pas de train jusqu'à dimanche après-midi sur la POLT, la ligne entre Paris, Orléans, Limoges et Toulouse. 3 week-ends complets de travaux sont prévus en ce mois de mai sur la ligne de train. C'est le premier. Des cartes de substitution sont proposées par la SNCF. Et la fin de l'aventure européenne pour Strasbourg, battue comme au match aller, 1-0 par le Rayo Vallecano hier soir. Les Alsaciens sont donc éliminés aux portes de la finale de Ligue Conférence de football.
5: Les très grands excès de vitesse peuvent désormais vous conduire en prison. Au-delà de 50 km/h, au-dessus de la limitation, c'est désormais un délit. C'est faire prendre des risques inconsidérés pour tout le monde, les autres et aussi soi-même. Jusqu'à présent, on encourait une contravention de 5e classe. Depuis le 29 décembre dernier, les sanctions sont beaucoup plus lourdes. Ça peut aller jusqu'à de l'emprisonnement. Et Claire Pascou, vous avez assisté à un contrôle de gendarmes sur les routes de l'Indre, très vigilant face à ces nouveaux délits. Claire Pascot, qu'on retrouve dans quelques instants pour nous parler de ces grands excès de vitesse. Nous n'avons pas l'élément, peut-être. On va le retrouver dans quelques instants. Alors, nous avons actuellement la recherche.
0: On va le retrouver, il n'y a pas de souci. On va en parler de ces grands excès de vitesse, évidemment.
5: Ils sont ici.
0: Avec Claire Pascot.
5: Ils sont ici, le reportage de Claire Pascot.
7: 4 motards de la gendarmerie sont en attente devant une entrée de service sur une petite route qui longe l'autoroute au sud d'Argenton. À côté d'eux, caché par les arbres, le brigadier chef Bouillet mesure la vitesse des véhicules qui arrivent grâce à ses jumelles. Il cible les grands excès.
8: À partir de plus de 20.
2: Pour permis BE, 117 au lieu de 90.
7: 27 km/h au-dessus de la limite, c'est assez pour que le conducteur soit interpellé.
8: Ils allument les feux bleus avant et arrière de la moto pour être bien visible.
7: Le lieutenant Hamel, le chef du peloton motorisé de Châteauroux.
8: Et il s'insère pour aller rattraper le véhicule qui est en infraction.
7: Combien de temps à peu près ?
8: En moins de 30 secondes, le véhicule est intercepté.
7: Une opération efficace. Les deux agents sont de retour à peine 15 minutes plus tard. Le major Vincent fait son rapport.
9: Le chauffeur a obtempéré, a été amené au point de contrôle et a été verbalisé d'une contravention de 4e classe à 90 euros minorés.
7: Le point de contrôle en question, lui, se situe à une dizaine de kilomètres au nord. C'est là que sont verbalisés les conducteurs fautifs. Pour les très grands excès maintenant classés en délit, les sanctions ont été alourdies. Une réponse à l'augmentation de ces comportements pour Aurélie Paris, substitut du procureur au tribunal de Châteauroux.
10: On a une recrudescence du nombre d'excès de vitesse et surtout des grands excès de vitesse. C'est une volonté du gouvernement de punir plus sévèrement le grand excès de vitesse qui peut avoir des conséquences parfois effroyables.
7: Cet après-midi-là, en 5 heures, la brigade enregistre 15 grands excès de vitesse, dont 2 de plus de 50 km/h.
5: Et sur l'année 2024-2025, sur les routes de l'Indre, 106 accidents ont fait 127 blessés et 15 décès.
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0: Ça fait du bien de démarrer ce week-end prolongé avec quelques rayons de soleil. Les températures jusqu'à 23 degrés cet après-midi. Ce matin, c'est un petit peu plus frais, mais ça commence timidement à grimper. 11 degrés ce matin pour vous qui nous écoutez à Châteauroux et Bourges. 10 degrés du côté de Villedieu-sur-Indre, de Buzançais, ainsi que de Saint-Amand-Montrond. 8 à 9 degrés à Vierzon, ainsi qu'à Sancerre ce matin.
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0: 8h35 et vous avez choisi votre radio locale ici, Berry Gabriel, c'est Johnny Hallyday.
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0: Gabriel, Johnny Hallyday, vous écoutez Ici Berry 8h37.
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0: 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Pour jouer avec nous, vous guettez les disques rayés, enfin le disque rayé, parce que pour le coup, il n'en reste plus qu'un, c'est vendredi. Normalement, vous avez pris en note toutes les autres mots, tous les autres groupes de mots, les disques rayés de cette semaine. Le prochain, il est juste avant 9h, 8h50. Restez à l'écoute d'Ici Berry, 8h38. Votre journal des sports, Karl de Châtre.
3: Et à la une ce matin, cette question: qui va jouer la finale de la Coupe de l'Indre de football au milieu du stade Gaston Petit? Difficile d'être passé à côté. Cette Coupe de l'Indre est un rendez-vous majeur dans le département. Jusqu'à 2000 supporters se sont rassemblés autour des stades et se joue cet après-midi la demi-finale retour sur la pelouse du Poinçonnet face à Ardentes, qui avait été battu 2-0 par son adversaire à l'aller. Alors les deux équipes ne jouent pas dans la même catégorie, si j'ose dire. Les footballeurs du Poinçonnet sont en Régional 3 et ceux d'Ardentes en départemental, autrement dit une division en dessous. Sur le papier, le Poinçonnet est donc favori, mais qui sait, quand on voit la Berry à Dijon, on se dit que le monde du foot est plein de surprises. Et Ardentes en finale, ce serait quasi historique parce que le club n'y a jamais goûté. Il a été demi-finaliste en 1995, il y a plus de 30 ans, donc ça commence à faire longtemps. Écoutez son président Nicolas Fougeroux.
4: Depuis que je suis là, on ne s'est jamais vu plus beau qu'on était, et donc non, on n'a jamais eu un pied en finale, jamais, même, on ne s'est jamais vu ailleurs que là où on est. Ça serait magique, ça m'en donne des frissons, mais voilà, c'est les rêves, c'est le rêve de tous les footballeurs, tous les clubs vont dire la même chose, mais c'est notre Coupe du Monde à nous. En fait, c'est une Coupe du Monde qui revient tous les ans, et tous les clubs amateurs de n'importe quelle région, n'importe quel département rêvent de jouer ce match-là. Donc oui, c'est un rêve. Pour ceux qui ont vécu les autres demi-finales et qui sont encore au club, ben voilà, on les voit, je vais pas dire la larme à l'œil, il faut pas exagérer, mais on les voit, ça leur remémore des souvenirs, et ils veulent être là. Ils veulent être avec les nouveaux joueurs, les jeunes joueurs, pour vivre ça avec eux.
3: Nicolas Fougeroux au téléphone de Sylvain Rogy. A noté que le coup d'envoi de cette demi-finale retour sera donné cet après-midi 16h sur la pelouse du Poinçonnet pour départager donc qui disputera la finale face à Déol le samedi 16 mai prochain.
0: 8h40, la météo, Ici Berry, soleil, ciel bleu, température jusqu'à 23 degrés cet après-midi. On en profite, ça fait du bien.
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0: 8h41, votre chiffre du jour. Chaque matin, Sandrine Duval s'empare d'un chiffre dans l'actualité locale, nationale ou internationale pour l'examiner à la loupe pour vous avec votre invitée. Sandrine, de quel chiffre parle-t-on aujourd'hui?
11: 40, un périmètre de 40 km pour rassembler des associations, créer du lien. C'est ce que Joyeuse Villageoise s'est donné pour mission. Clémence, porteuse du projet Joyeuse Villageoise.
12: Notre objectif, c'est de permettre aux habitants de se rencontrer les uns les autres et de passer des moments conviviaux ensemble. Donc ce qu'on fait avec l'ENA, c'est qu'on organise des après-midi pour leur permettre de passer des moments sympathiques et chaleureux tous ensemble.
11: Alors Joyeuse Villageoise au féminin, pourquoi? C'est pour vous deux ou c'est autre chose?
12: Pour nous deux, vu qu'on est toutes les deux plutôt joyeuses.
11: Vous pouvez nous donner des exemples d'actions que vous avez menées jusqu'ici?
12: On a organisé des après-midi jeux de société, des ateliers manuels, et dans les actions qu'on a pu mener, on a réussi à permettre à plusieurs habitantes de Sagone de venir au début faire des jeux de société ensemble, et petit à petit les dames qui venaient participer ont décidé de se lancer et de créer leur propre association. Donc là, on les a accompagnées pour qu'elles puissent mener à bien leurs activités sans avoir besoin de nous.
11: Vous aidez, vous l'avez dit, les habitants à se rencontrer, mais vous pouvez venir en aide aussi aux communes, c'est-à-dire s'il y a des maires qui nous écoutent, des élus, ils peuvent vous contacter.
12: Oui, complètement. Les aider à mettre en place des après-midi, à organiser, à donner un coup de pouce pour mettre tout en place, donc de l'organisation à l'animation.
11: Clémence, Elena, vos départements département d'action, c'est quoi exactement ?
12: On travaille dans le Cher, la Nièvre et l'Allier. Et notre périmètre d'une quarantaine de kilomètres se trouve autour de Livry.
11: Est-ce qu'il y a une action, quelque chose que vous souhaiteriez mettre en place, qu'on ne vous aurait pas encore demandé ?
12: Eh bien du coup, avec le retour des beaux jours, on aimerait bien pouvoir organiser des activités en extérieur. Si les habitants veulent faire une balade, une randonnée, on les accompagne. Si c'est quelque chose d'un peu plus sportif, on aurait très envie de le faire avec eux. Si c'est plus du potager, du jardinage, on est partante également. Il y a des habitants qui savent ce qu'ils veulent faire, ce qu'ils aiment faire, et d'autres qui ne savent pas. Donc à ce moment-là, nous on propose. La plupart du temps, ce qu'on fait, c'est qu'on fait des premières rencontres autour juste d'un petit goûter. On apporte des jeux de société, des activités manuelles, et en fonction de ce que les habitants préfèrent, on adapte et on fait vraiment pour eux et avec eux.
11: Ce qu'il faut préciser aussi, c'est que c'est entièrement gratuit.
12: Complètement. C'est gratuit pour les habitants, pour les communes, pour les associations qui font appel à nous. C'est vraiment gratuit pour tout le monde.
11: Si vous souhaitez faire vivre votre commune, que vous soyez un habitant, un élu, dans le Cher, dans un périmètre de 40 km autour de Livry, contactez les joyeuses villageoises Clémence et Léna sur leur page Facebook. Ici Berry, Clémence, merci beaucoup d'avoir été avec nous.
12: Merci beaucoup.
0: 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L'événement Ici Berry du jour nous emmène au musée de l'automobile de Valençay après le dernier titre de Taylor Swift. Ça s'appelle Hoplite.

0: Taylor Swift, Up Light, à l'écoute d'Issy Berry, bientôt 8h48. L'événement d'Issy Berry ce matin nous emmène à Valençay, pas pour visiter le château, mais à côté, le musée de l'automobile de Valençay qui s'intéresse à une exposition qui retrace l'histoire de marques mythiques de voitures de sport. Jérôme Lemay, bonjour.
1: Oui, bonjour.
0: Un mot sur ce musée qui n'existerait pas sans la folie de deux hommes, les frères Guignard, qui ont commencé à collectionner et restaurer des véhicules dès les années 60. C'est important de rappeler que derrière ces carrosseries étincelantes, il y a avant tout une histoire de sauvegarde du patrimoine et aussi du patrimoine de Berrichon.
1: C'est une sauvegarde qui date depuis la création de l'automobile, ou presque. Parce que justement, le père des frères Guignard conservait déjà tous les véhicules qu'il avait acquis dès le départ, quoi, en fait, hein, depuis la création de l'automobile. Et puis après, le premier garage a ouvert ses portes en 1906, quoi, à 20 ans. Et après, ils ont étoffé la collection au fil des années, quoi.
0: Et ça permet d'avoir une belle actualité, notamment en ce moment, exposition temporaire exceptionnelle dédiée aux 5 ans de Renault Sport et d'Alpine. C'est une marque mythique, les fameuses berlinettes à 110 qui ont raflé tous les rallyes, la fierté de l'ingénierie française. Quelles sont les pépites que les visiteurs vont pouvoir approcher de près cette année?
1: Alors justement, on a essayé de retracer un petit peu l'histoire de Renault Sport en partant des Gordini. Justement, on part de la Dauphine Gordini de 1958. Ensuite, les Renault Sport depuis 1976. Nous finissons par une Alpine A110 R dernière génération de 2023. Donc, on a une quinzaine de véhicules à contempler. Et justement, des véhicules mythiques comme la Renault 5 Turbo 2, également un Renault Speeder. Enfin, voilà, quoi, tout. Et des petits bolides à venir voir très prochainement.
0: Et on est toujours très impressionnés de l'état de conservation des véhicules, hein, des voitures. Elles sont pas juste posées là pour prendre la poussière, elles sont encore en état de marche pour certaines. C'est un défi quotidien pour vous, pour vos équipes, de chouchouter un petit peu ces moteurs centenaires, des sportives nerveuses pour qu'elles continuent de ronronner un peu finalement.
1: Bah justement, il y a un suivi dans tout ça, c'est que on veut faire vivre nos véhicules. C'est pas que du statique, quoi. Le musée est vivant. Justement, on s'efforce de sortir des véhicules toutes les semaines ou presque à la belle saison et de faire un roulement, voilà, parce qu'on a des véhicules en réserve, donc ça permet aussi de changer un petit peu l'exposition.
0: Et vous avez une autre force aussi, c'est celle d'être finalement juste à côté du château de Valençay, qui est le monument que les touristes et les non-berrichons viennent visiter naturellement, finalement, quand ils viennent à Valençay, la demeure de Talleyrand. Est-ce que vous vous servez justement de cette force pour justement dire aux touristes, dire aux berrichons et non-berrichons, en fait, prolongez votre visite à Valençay et venez dans ce musée de l'automobile à côté?
1: Justement, ce qui permet de passer une journée complète à Valençay, hein, avec la visite du musée, bien sûr, est complétée par la visite du château. Il y a de nombreux visiteurs qui viennent visiter les deux sites, hein, sur une journée. Étant donné que le château fait partie du patrimoine et les automobiles font partie aussi du patrimoine, mais là, industriel. Donc, c'est complémentaire. Et justement, on reçoit beaucoup de familles, hein, qui sont fervents d'histoire ou rien que pour les yeux. Et justement, on retrace l'histoire de l'automobile depuis ses débuts, hein, parce qu'à vrai dire, il y a la plus ancienne qui est exposée au sein de ce musée est une Panhard de 1898. Hein. Donc là, cette année, nous retraçons 125 ans d'histoire, quoi, en fait. La plus récente, comme je le disais auparavant, c'est l'Alpine de 2023. Donc voilà, il y a 125 ans à contempler.
0: Et on n'hésite pas à profiter de cette saison printanière pour venir visiter, pour venir découvrir cette belle exposition. Merci beaucoup, Jérôme Lemay, d'avoir passé un petit moment avec nous ce matin et bonne journée.
1: Merci beaucoup, bonne journée à vous.
0: 8h51, merci d'être à l'écoute d'Issy Berry. Bienvenue chez vous, votre magazine de la vie quotidienne, 9h midi, le programme avec Margot Dorocco et Philippe Véron. Mais d'abord, avec une petite minute de retard, écoutez bien, téléphone, un autre monde. Ouais, écoutez, vraiment, c'est un petit conseil que je vous donne.

0: quelque chose pendant ce disque. Hein. Il y a eu un petit quelque chose.
1: Petit.
0: Mara, si vous avez la phrase complète, maintenant, vous allez sur essai.fr et vous la notez.
2: Ah, c'est aujourd'hui.
0: Bah oui, c'est vendredi, c'est toute la semaine. Et peut-être le tirage au sort chez Willy dimanche midi pour gagner 10 000 euros de vacances. Bonjour Margot Dorocco.
3: Bonjour Simon, bonjour à tous.
0: Bonjour Philippe Véran.
4: Bonjour Simon, bonjour à tous.
0: Bienvenue chez vous, ici Berry, votre magazine de la vie quotidienne, le programme 9h.
3: À partir de 9h, c'est séance d'ostéopathie, mais pour nos animaux. On sera avec Marie, elle est ostéopathe animalier.
0: Bah ouais, 10h.
4: Un petit best-of des experts avec, on va parler d'assurance moto, on va parler de déclaration de revenus et d'activité physique adaptée.
0: À tout à l'heure.
4: Tout de suite.
0: C'est pour mieux accueillir notre docteur, notre médecin, Gérald Kierzek. Docteur, bonjour. Ce matin, on s'intéresse aux fruits et à la meilleure façon de les manger pour notre santé, bien sûr.
5: Bonjour à toutes et à tous. Grand week-end en perspective et peut-être le temps et l'envie de manger quelques fruits en smoothie, en jus ou en fruits entiers. Alors, petite mise au point quand même, un jus de fruits, même 100% pur jus, c'est une boisson avec du sucre. Après, il y a sucre et surtout manière plus ou moins bonne pour la santé de prendre ces fruits-là. Il y a une récente étude intéressante qui a étudié plus de 400 personnes, 4 groupes. Ceux qui mangent peu de fruits, ceux qui boivent des jus, ceux qui boivent des smoothies et ceux qui mangent des fruits entiers. Ben résultat, les buveurs de jus ont les taux les plus élevés de cholestérol et de diabète. Et puis, ils ont un indice de masse corporelle plus élevé que ceux qui mangent des fruits en entier. Et cerise sur le gâteau, ils ont aussi la moins bonne santé mentale, moins d'énergie, un sommeil de moins bonne qualité et plus de difficultés psychologiques. Alors pourquoi ? Ben parce que quand on presse un fruit, on va éliminer ce qui est bon, c'est-à-dire les fibres. Et sans les fibres, le sucre, le fructose, va passer directement dans le sang et ça provoque des pics de glycémie. Donc c'est exactement ce qui se passe avec un soda. Un verre de jus d'orange, ben c'est l'équivalent de 2 ou 3 oranges d'un coup, sans mastication, sans fibres et sans une digestion qui est plus lente. Donc c'est votre foie qui voit arriver non pas une orange, mais qui voit arriver 3 oranges et la quantité de sucre avec.
0: Alors c'est frappant, donc le jus de fruits c'est à éviter, mais alors les smoothies c'est mieux parce qu'on garde la pulpe, donc les fibres.
5: Les smoothies sont meilleurs que les jus, mais je parle des smoothies maison, hein, pas des appellations commerciales. Le smoothie, ça signifie onctueux, lisse. En fait, ce sont des mélanges de fruits ou légumes d'ailleurs, frais, mixés ensemble au blender dans lequel on peut rajouter un liquide, de l'eau de coco, du lait végétal, du lait par exemple. Puis vous pouvez même ajouter un peu des graines. Et en mixant le fruit entier, on conserve les fibres, les vitamines, les minéraux. Il y a une étude qui a même montré que le mixage améliore la biodisponibilité de certains nutriments. Il y a plus de vitamines et il y a plus d'acide folique. Mais attention, je dis meilleur et pas parfait, parce que le problème du smoothie, c'est la quantité. Quand vous mangez une pomme, vous en mangez une. Quand vous buvez un smoothie, vous mettez facilement 2 pommes, 2 kiwis, 1 banane dans le blender. Bref, vous allez ingurgiter l'équivalent de 4 ou 5 fruits. Résultat, c'est moins rassasiant et ça passe plus vite dans le sang. Donc la règle d'or, c'est le fruit entier. C'est mieux que le smoothie, mais le smoothie est mieux que le jus. Et pour les smoothies, on va se limiter à 1 verre par jour, par exemple. Et la recommandation de l'Organisation Mondiale de la Santé, c'est 400 grammes de fruits et légumes par jour. D'ailleurs, vous pouvez mélanger les fruits avec des légumes. Ça fait un petit jus vert, c'est pas mal. Allez, à vos paniers, bon appétit. Et d'ici là, portez-vous bien.
0: Merci, docteur. Et à demain pour deux. À demain, à lundi. Je vais jamais y arriver.
4: Ah bah ouais, c'est lundi.
3: Après, vous pouvez rester.
0: C'est le week-end.
3: Hein, vous pouvez rester, hein.
0: J'entends pas. Je crois que j'entends une voix bizarre, mais j'entends pas. Bienvenue chez vous, votre magazine de la vie quotidienne, 9h midi. Moi, je vous laisse en bonne compagnie. Je vous dis à lundi, 6h.
3: À lundi.
0: Ciao.
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4: Bienvenue chez vous, c'est jusqu'à midi.
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4: 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Ici Léry, Première Radio sur l'info. Voici le journal avec Karl de Châtre. Bonjour Karl.
5: Bonjour Philippe, bonjour à tous.
4: Un grave accident dans l'agglomération de Châteauroux ce matin.
5: Oui, vers 5h30, deux voitures qui se sont percutées à grande vitesse à Étrochet sur la départementale 67, la rocade en fait de Châteauroux, rue Vigne de Ménas. Dans ce choc frontal, deux jeunes, un homme de 23 ans et une femme de 26 ans, ont été très gravement blessés. En face, dans la seconde voiture, un homme de 35 ans est plus légèrement atteint. Ils ont tous les trois été transportés à l'hôpital de Châteauroux. L'intervention n'est plus en cours, la route a été dégagée.
4: Et puis encore un week-end sans aucun train sur la ligne Polt.
5: Oui, on a malheureusement l'habitude, mais ce n'est pas très agréable. La Paris-Toulouse qui dessert Vierzon, Issoudun, Châteauroux-Argenton. La SNCF fait des travaux comme chaque année en mai. Elle coupe complètement la circulation. Une méthode que dénonce Jean-Claude Sandrier, le président honoraire de l'association Urgence Ligne Polt, association d'usagers, qui était notre invité ce matin sur Ici Berry.
2: On le vit très difficilement, bien entendu, puisque SNCF Réseau a pris l'habitude de couper complètement la circulation pendant des travaux. Je pense que il y a un vrai problème. Alors les travaux, il faut les faire. C'est indispensable. Ils ont même du retard. Donc les usagers, ça, je pense qu'ils le savent. C'est indispensable pour avoir demain une bonne circulation de trains sur la ligne Polt. Mais ce qui a été dit par le Conseil d'orientation des infrastructures, c'est pendant les travaux de ne pas pénaliser les usagers. Il y a 3 ans, nous avons demandé, plutôt redemandé, de faire les travaux sur une voie. Le PDG de SNCF Réseau a dit « on regarde ». Il nous a dit il y a 2 ans que c'était possible, mais ils ont attendu les travaux au nord d'Orléans. Ils ont dit il y a encore les travaux au nord d'Orléans qui se sont terminés au mois de février. Donc à partir de maintenant, il faut qu'ils tiennent parole, il faut qu'il y ait des travaux sur une voie et permettent sur l'autre voie que les trains passent, c'est-à-dire que les usagers ne soient pas pénalisés.
5: Jean-Claude Sandrier, l'ancien député du Cher et président honoraire de l'association Urgence Ligne Polt, qui était l'invité d'Ici Berry ce matin, interview à réécouter en longueur sur ici.fr. Pas de panique à bord. C'est ce que décrivent les passagers français sur le navire infecté par l'antivirus. 5 cas possibles, 3 confirmés et 3 personnes mortes sur ce bateau de croisière qui fait une croisière donc entre le Cap-Vert et les Canaries. Parmi les 5 Français coincés, eh bien, un couple de la région du Centre-Val de Loire, un couple de Tourangeau qui témoigne sur l'application Ici. Un réseau de trafiquants de drogue devant la justice à Châteauroux hier, à la tête d'un trafic de cannabis et de cocaïne à Argenton-sur-Creuse. 4 hommes âgés de 22 à 56 ans. Celui considéré comme la tête de réseau est condamné à 3 ans de prison ferme. Les 3 autres à des peines allant de 6 mois ferme à 2 ans de prison avec sursis. Ce réseau qui avait été démantelé l'an dernier à Argenton et dont le chiffre d'affaires estimé était de 150 000 euros.
4: Et puis raconter l'histoire autrement, c'est l'idée de cette nouvelle association BLR44 pour Berry Libération Reconstitution.
5: Voilà, et 44, c'est l'année du débarquement, bien sûr, alors qu'on commémore ce 8 mai la victoire des Alliés en 45. Celle-là, on vous parle donc de cette association née à La Châtre il y a quelques jours qui veut faire vivre le souvenir de la libération dans l'Indre, notamment par des reconstitutions historiques de cette époque. Anthony Mandon est à l'initiative de cette association. C'est en faisant des recherches que ce Berrichon de 25 ans, amateur d'histoire et de reconstitution, a découvert tout un pan de la mémoire du Berry et a commencé son travail de recherche.
17: Je préparais un camp en Normandie avec mon groupe et du coup, en cherchant ça, je suis tombé sur un article sur le barrage d'Aiguzon avec une présence de groupe commando américain de parachutistes. J'ai vu Indre, Aiguzon, Châteauroux, Issoudun et je me suis dit comment c'est possible. J'ai donc appuyé ces recherches pour renseigner pas mal d'éléments, trouver des images de l'OSS, la formation en Angleterre. J'ai remonté les pistes en tapant les noms des soldats. Je suis ensuite tombé sur des pages du musée Arlington en Angleterre, qui justement avait des images. Je suis remonté jusqu'à des groupes Facebook norvégiens qui justement faisaient des trucs uniquement sur l'OSS, qui m'ont partagé des images et des infos. Et puis avec les informations sur l'OSS, ça a enchaîné jusqu'à la libération de Leblanc, où Leblanc il parlait un peu de la libération avec des images des Américains, avec tous les résistants qu'il y avait. Puis il y a des pages Facebook qui existent où justement ils parlent un peu de toutes les actions en Indre dans le Cher.
18: Si vous êtes intéressé par cette initiative sur le souvenir de la Seconde Guerre mondiale, eh bien, vous pouvez vous rendre ce soir à 17h au Café du Commerce de La Châtre. L'association organise sa première réunion et doit décider de sa première action. Elle veut notamment organiser un bivouac de reconstitution, une exposition ou un défilé en costume. Et puis toujours dans l'esprit de ce souvenir, le projet de musée de la résistance et de la déportation se poursuit dans l'Inde, mais il avance. Ce projet vieux de plusieurs décennies, il devrait s'implanter à Châteauroux. Aujourd'hui, il n'y a pas de site de mémoire équivalent dans l'Indre. Le département a validé une aide supplémentaire de 140 000 euros pour lui permettre de se lancer. Puis à Bourges, depuis hier soir, c'est parti pour les Nuits Lumière. Plusieurs monuments sont illuminés. Un parcours en 7 lieux emblématiques est proposé pour déambuler des remparts au Palais Jacques-Cœur en passant par l'hôtel L'Allemand.
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18: Et le temps est plutôt propice à la balade, Margot.
3: Ah ouais, c'est encore une belle journée qui nous attend. Un beau ciel bleu avec un grand soleil pour ce qui est des températures. Du côté de Sancerre et Bourges, 21 degrés. À Levroux, Valençay et Dun-sur-Oron, 22 degrés. À Châteauroux, Issoudun et Argenton-sur-Creuse, 23 degrés. La maximale, 25 degrés pour Saint-Amand-Montrond et Aublan. Merci Carla, à tout à l'heure.
18: À tout à l'heure. 10h.
4: À tout à l'heure.
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4: Bienvenue chez vous jusqu'à midi. 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
4: 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Ça va Margot ?
3: Bah oui, tout va bien.
4: On est parti ?
3: Eh bah allez, on y va. Hein.
4: Allez, Frédéric Goldman-Jones, ici Berry, juste après.

0: Non, non, elle est un peu stressée, mais ça va bien se passer. Ça va bien se passer. Bonjour, bienvenue chez vous. Il est 9h10, ici Berry. Maxime, fête les artisans ce matin à Saint-Baudel. Nous le retrouverons un peu plus tard. Comment faire naître des chatons chez soi? Ça, c'est tout mignon, mais attention quand même, il y a quelques précautions à prendre. Pierre Fabin, notre veto, nous donnera quelques conseils à 9h45. Et puis vous, Margot, on va aussi parler d'animaux peut-être un peu de temps en temps boiteux, on va dire.
1: Voilà, on va prendre soin d'eux.
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1: Et oui, parce que nos animaux ont aussi besoin de leur séance d'ostéo. Ce matin, nous sommes avec Marie Morin, elle est ostéopathe animalier. Bonjour Marie.
3: Bonjour.
0: Bonjour.
1: Alors vous occupez plutôt de équins, bovins.
3: Équins, bovins et un petit peu de canins aussi de temps en temps quand même. C'est les trois espèces principales sur lesquelles je travaille.
1: Donc vous faites ça depuis combien de temps?
3: Depuis 3 ans maintenant, je suis installée, oui. Après 5 ans d'études et une année pour passer un examen vétérinaire à la fin de nos études, qui est indispensable pour avoir le droit de travailler.
1: Oui, on va reparler un petit peu de ces formations parce qu'on voit que ce métier bien explose. Donc forcément, quand il y a un métier qui explose, il y a aussi quelques abus, etc. Mais ça, on va en parler dans un instant. On va surtout se concentrer sur les animaux. Là, quel type de problème vous pouvez soulager grâce à l'ostéopathie?
3: Grâce à l'ostéopathie, on peut soulager tout un tas de problèmes, en particulier, par exemple, sur les chiens, des chiens qui, pour un suivi gériatrique, qui prennent un petit peu d'âge, qui ont de l'arthrose, qui accumulent des douleurs, souvent en post-opératoire aussi beaucoup pour les chiens, ça les aide, ou parfois en suivi de croissance quand on est sur des gros chiens, des patous, des bergers allemands, qui peuvent avoir du coup plus tard des difficultés dans leur corps à se mouvoir. Pour les chevaux, c'est très connu depuis des années, surtout pour un suivi sportif, on en voit régulièrement, ou parfois des boiteries suite à des chutes, des problèmes comme ça. Et beaucoup dans le bovin aussi, ça se développe énormément, puisqu'on a une démarche de bien-être animalier qui se développe de plus en plus en France ces dernières années. Donc du coup, un bovin, on peut aussi prendre en charge grâce à l'ostéopathie.
0: Et on ne laisse pas les animaux dans la douleur. Hein. Ça c'est passé de mode. Aujourd'hui, on prend soin de nos animaux.
3: Oui, complètement, au plus possible. Donc les propriétaires font appel à nous quand ils en sentent le besoin. Parfois, c'est les vétérinaires qui conseillent aux propriétaires d'appeler un ostéopathe pour prendre en charge correctement leurs animaux et limiter au maximum les douleurs sans parfois passer par les anti-inflammatoires.
1: Est-ce que c'est comme les humains, il n'y a pas besoin d'attendre d'avoir quelque chose pour aller voir ce qui se passe? Est-ce qu'il y a besoin d'une séance en fait par an, un peu comme nous?
3: C'est conseillé vraiment, c'est toujours bien, surtout quand on voit nos animaux, si je parle aux propriétaires de chiens qui nous écoutent, vous voyez bien votre chien quand il joue à la balle, tout va bien, et puis d'un coup il va faire un énorme roulé-boulé et se faire mal, se tordre le cou, ce genre de choses-là. Donc c'est vrai que ça fait toujours du bien de revoir un petit peu de temps en temps, voilà, sans attendre justement, et c'est là que l'ostéopathie fonctionne le mieux, venir vraiment en préventif plutôt qu'en curatif, c'est là qu'on a le plus d'intérêt à travailler.
1: Et donc vous travaillez comment? Quand vous avez l'animal en face de vous, est-ce qu'il y a des points? C'est comment ça se passe? Vous y allez
3: Quand on travaille l'animal, quand on arrive sur place, c'est un petit peu déjà comme vous quand vous allez chez l'ostéo.
0: Un animal de 300 ou 500 kilos devant vous quand même.
3: Ouais, ouais,
0: on manipule pas la même chose, c'est pas comme un humain quand même.
3: C'est physique,
0: important.
3: Il y a un aspect physique, mais la première chose déjà, c'est on va demander l'anamnèse, donc vraiment l'histoire de l'animal, de toute sa vie, comment ça s'est passé, est-ce qu'il y a eu des traumas, est-ce qu'il y a eu des chirurgies, oui, non. Si je viens parce qu'il y a un problème en particulier, une boiterie, est-ce que le propriétaire a vu comment l'animal s'est fait mal ou pas? Et en fait, après, on vient checker toutes les zones du corps. Après, d'un ostéopathe à l'autre, ça change. Moi, j'aime bien commencer déjà par un examen locomoteur, quand l'animal peut marcher, vraiment regarder sa démarche, ce genre de choses-là, et après venir vraiment faire un testing de tout le corps, les membres, la colonne vertébrale, et savoir un petit peu quelle zone est la plus rigide, la plus coincée, entre guillemets, et venir après déverrouiller ces zones pour les soulager, leur apporter du confort.
0: Au toucher, vous sentez tel muscle qui est un peu serré, un nerf qui est coincé, au toucher, vous arrivez à distinguer.
3: On arrive surtout à trouver des contractures musculaires, souvent, c'est ce qui se palpe le plus facilement, des grosses contractures musculaires. Et en fait, du coup, vous allez avoir aussi du coup, des restrictions de mobilité qui sont dues à ces contractures musculaires. Une hanche, par exemple, qui ne peut pas aller dans une amplitude complète, dans une flexion, dans une extension. Et donc, du coup, c'est là qu'on va savoir qu'on a une zone assez figée, quoi.
1: Ce matin, on parle ostéopathie pour nos animaux. Nous sommes avec Marie Morin. On continue d'en parler juste après Vanessa Paradis et les épines du cœur.

0: Vanessa Paradis, ici Berry, avec les épines du cœur.
1: Ce matin, on parle ostéopathie pour nos animaux. Nous sommes avec Marie Morin. Alors, juste quand, par exemple, vous vous occupez, vous, des bovins, des chevaux, des chiens aussi, est-ce qu'il y a des contre-indications ?
2: Oui, c'est souvent, c'est très intéressant de se parler des contre-indications. Ça nous arrive parfois, les ostéos, d'être appelés par des propriétaires qui sont un peu démunis. Des fois, leur chien a chuté ou leur cheval est tombé aussi au pré, se met à boiter très fort. Nous, notre première chose, déjà, au téléphone, quand on va répondre au propriétaire, c'est de poser quelques questions, savoir un petit peu le stade de boiterie, si l'animal présente de la fièvre, ce genre de choses-là. Moi, j'aurais tendance à référer tout de suite au vétérinaire avant de le prendre en charge. En ostéopathie, des fois, c'est important d'aller passer une radio avant, ce genre de choses-là, pour limiter le retard de prise en charge de quelque chose qui pourrait être plus important.
0: Oui. Vous n'allez pas réparer un membre cassé ou une grosse entorse ou quelque chose. Il faut d'abord voir un véto.
2: Non, c'est ça. C'est toujours important d'avoir un diagnostic précis. Et puis, dans la mesure du possible, où il n'y a pas besoin d'avoir une médecine allopathique médicamenteuse, c'est bien. Mais voilà, à un moment donné, quand il faut des anti-inflammatoires, il faut une chirurgie. Enfin, voilà. On ne peut pas s'arrêter non plus là-dessus, quoi.
1: L'ostéopathie, c'est pour animaux, c'est aussi pour beaucoup d'animaux, avec les NAC notamment.
2: Oui, ça, il y en a de plus en plus qui en font.
0: Les NAC, c'est les nouveaux
1: animaux de compagnie, tout ce qui est rongeurs, reptiles.
0: Reptiles, ok. Non, ne faites pas ça, reptiles.
2: Moi, non.
0: Mais ça peut aussi, ça.
2: Ça peut, oui, il y en a qui le font. Hein. Il y a de plus en plus de propriétaires qui ont des NAC, hein, des lapins, des perroquets. Bon, alors, c'est bien de se spécialiser un peu pour en faire. Moi, je n'aurais pas l'étoffe de le faire parce que je ne suis pas assez spécialisée. Mais il y en a qui le font, se fait de plus en plus.
0: On
2: les écoles commencent.
0: Un perroquet, quoi. On peut.
1: C'est voilà.
0: Ça. C'est peut-être le bon bruit.
1: Si ça fait autant de bruit, un perroquet, c'est.
0: On s'inquiète.
1: Okay. Mais on va parler des formations aussi, parce que vous le disiez, il y en a de plus en plus. Donc, comment ça se passe, la formation pour être ostéopathe spécialisé animaux ?
2: La formation, c'est 5 ans d'école. Donc, ce sont que dans des écoles privées que vous avez aujourd'hui un petit peu partout en France. En 2017, il n'y en avait que 6. Aujourd'hui, il y en a une trentaine, si je ne dis pas de bêtises. Ouais. Donc, voilà, on voit que c'est un métier qui s'est démocratisé, qui s'est développé énormément. Donc, ces 5 ans d'études, c'est une école professionnelle. Hein, donc, en fait, vous avez des cours d'anatomie, vous avez des cours de biomécanique, de physiologie, de diagnostic et de technique.
0: Et ça doit être très pointu, parce que ostéopathe humain, on n'a qu'une seule bête à traiter.
2: Oui.
0: Quand on s'attaque à des animaux, vaches, les chevaux, les chiens, etc., il faut étudier plusieurs anatomies.
2: Plusieurs squelettes, plusieurs anatomies, plusieurs systèmes digestifs.
0: C'est long.
2: Mais si on est passionné, normalement, il n'y a pas de raison de ne pas y arriver. Mais c'est vrai que du coup, on fait beaucoup d'anatomie comparée. Ouais.
1: Et il y a un examen après ces 5 ans.
2: C'est ça. Donc, vous passez vos 5 ans d'école, vos 5 ans d'études qui vous donnent après accès à un diplôme. Mais ce diplôme, légalement, ne vous donne pas le droit de travailler. Il faut après, quand on est non vétérinaire, il faut se présenter à un examen de l'ordre des vétérinaires, qui se passe par un examen d'abord théorique puis pratique. Et une fois que l'ordre des vétérinaires ont validé vos compétences et vos connaissances, ils vous desservent un papier, ce qui s'appelle le RNA, le registre national d'aptitude. Et là, vous avez le droit de travailler légalement.
1: Et il y en a certains qui passent pas cet examen.
2: Certains, oui, c'est quand même un petit peu dommage, parce que voilà, on a une manière de pouvoir légiférer un petit peu ce métier qui part un peu, malheureusement, des fois dans tous les sens. Donc, l'idéal, s'il y a des personnes qui cherchent un ostéopathe animalier dans leur région, vous pouvez aller sur le site de l'ordre des vétérinaires, aller sur le registre national d'aptitude et chercher du coup quelqu'un qui est inscrit. Vous avez en plus un registre décerné par région, par département, et là.
1: Ah, donc vous êtes tous référencés.
2: On est tous référencés.
0: Vous êtes combien dans le Berry, du coup, vous savez?
2: Dans le Berry,
0: dans l'Indre,
2: parce que le Berry, ça fait je dirais qu'on a une bonne quinzaine quand même.
0: Ah, quand même, d'accord.
2: Une dizaine, quinzaine, pour être sûr.
0: Agréé, tout ça, agréé, avec tous les papiers qu'il faut. Okay.
1: Et pour faire appel à vous, est-ce qu'on peut vous retrouver si jamais on voit que notre chien commence à pas sentir bien, même s'il a un peu d'arthrose aussi, ça peut le soulager.
2: Complètement, oui, c'est ça. Oui, vous pouvez me retrouver, on me trouve sur Google en tapant Marie Morin, ostéopathe animalier. J'ai aussi une page Facebook et Instagram au même nom. Voilà.
1: Ouais, bah super. Parfait. Merci beaucoup.
2: Merci.
1: Belle journée.
2: Merci,
1: au revoir.
2: Vous aussi.
0: Merci, au revoir.
2: Au revoir.
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0: Part-time Lover, Stevie Wonder et Sibérie.
1: Et on se balade, on se promène oui. sur les routes du Berry avec Maxime Daniel qui est notre baladeur. On vous retrouve à Saint-Baudel, Maxime, ce matin.
2: Oui, c'est à côté de Châteauneuf-sur-Cher, à côté de Chazal-Benoît
3: également. Mais qu'est-ce que c'est que ce
2: Baudel? Ça, c'est rigolo, dites donc. Vous faites rigoler. Oui. Et puis, on est en plein soleil, nous. On est bien, on est pas mal ce matin. Je suis avec Alban. Bonjour, rebonjour. On s'est déjà vu tout à l'heure, entendu même. C'est bon, ça y est, ça s'installe. Tout le monde est installé, là.
4: Oui, ça y est, tout le monde est arrivé. Là, il y a à peu près une trentaine d'exposants.
2: Un joli marché d'artisans qui va avoir lieu toute la journée. Ici, c'est juste à côté du stade de Saint-Baudel.
4: C'est ça.
2: Combien d'exposants, à peu près?
4: Une trentaine, des artisans, des producteurs, on a un petit peu de tout.
2: L'idée, c'est de mettre en avant du local, c'est ça?
4: Oui, c'est ça. On a que des personnes qui viennent, voilà. De...

0: En local.
1: On a des artisans d'art, mais aussi des producteurs locaux. J'ai vu qu'il y avait un peu de miel, peut-être de la confiture, j'ai cru.
0: De miel, de confiture, de l'hydromel, des tisanes.
1: L'hydromel à boire avec modération, attention.
0: Du vin, voilà, il y a un peu de tout. Et puis aussi dans les artisans, on a la sculpture, des bijoux, des bougies. Voilà, vraiment, il y en a.
1: Des belles choses. Voilà. Tout est fait main.
0: Des goûts. Bah oui.
1: Oui, hein. C'est le but de l'artisanat. Oui, voilà, c'est ça. On peut manger aussi ici ce midi, il y a des food trucks.
0: C'est ça, food truck.
1: Non, si, c'est food truck.
0: Crêpes et burgers. Oui.
1: D'accord, crêpes et burgers. Oui.
0: Et on pourra même voir un petit spectacle de cirque équestre sur la pause déjeuner.
1: Ah, super, racontez, ça va être quoi ce petit spectacle-là?
0: C'est 4 pattes 2 ailes, une association qui s'est créée à Saint-Hilaire en Linière.
1: D'accord.
0: Et du coup, ils font du cirque équestre et des créations de bijoux sur des matériaux issus des animaux. Donc voilà, ils vont faire une démonstration de cirque équestre.
1: Bah, c'est chouette. Ce qu'il faut savoir, c'est que c'est la petite commune de Saint-Baudel qui est 250 habitants qui organise tout ça. Là. Vous avez un super comité des fêtes qui est géré par une bande de jeunes, c'est ça? On peut dire que vous êtes quand même assez jeunes. Vous avez tous largement moins de 50 ans, je pense que 40 ans maximum, hein, c'est ça? Hein.
0: Oui, c'est ça. Ça fait quelques années qu'on a repris un petit peu le projet de comité des fêtes. Et puis là, on a déjà organisé en début d'année une randonnée, le marché des producteurs, une brocante en juillet. Et puis on a encore plein d'idées, donc avec un peu plus de mains, on pourra en faire encore plus.
1: Ouais, il a l'air d'y faire bon vivre ici quand même. Hein. C'est plutôt calme, le paysage est plutôt sympa, le soleil est là, hein. Parce que c'est pas tous les jours qu'il est présent. En tout cas, Saint-Baudel y est aujourd'hui.
0: On a de la chance. On a de la chance. Et puis tous les ans, marché des producteurs, ça s'est plutôt bien passé. Bon, on a quelques gouttes l'année dernière, mais de manière générale.
1: Et jusqu'à quelle heure on peut venir ici voir les artisans?
0: Ou jusqu'à 18h.
1: Jusqu'à 18h?
0: Oui.
1: Bon, très bien. Ça va me permettre, moi, d'aller en voir quelques-uns d'ici 20 minutes pour pouvoir leur donner la parole. Et puis qu'on puisse les rencontrer dans la journée. Voilà. Merci beaucoup.
0: Merci.
1: À tout à l'heure.
2: À tout à l'heure, Maxime.
3: Merci, Maxime. On vous retrouve à 9h50.
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2: Le Festival de Cannes, comme si vous y étiez, ça se passe au Cinéma Apollo. Le Cinéma Apollo qui déploie le tapis rouge le mardi 12 mai dès 19h. Mm-hmm. Vous allez pouvoir suivre la grande soirée de l'ouverture du Festival de Cannes. Montée des marches, cérémonie d'ouverture et projection du film aussi d'ouverture du festival, la comédie La Vénus électrique. Voilà.
3: Exposition ludique et pédagogique à la médiathèque d'Aigurande pour découvrir les fruits et légumes de saison en compagnie de Gaston le potiron et d'Héloïse la cerise ainsi que tous leurs amis. Comprendre l'importance des saisons, c'est important pour consommer en pleine conscience. Dans cette expo, vous pourrez découvrir le portrait de 10 fruits et légumes, un calendrier des saisons et des jeux adaptés à tous les âges pour apprendre à bien consommer. Ça se passe donc à la médiathèque d'Aigurande jusqu'au 11 mai.
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3: Un petit épipapu dans un instant, Margot. En attendant, voici Michel Jonas.

0: Joueur de blues, Michel Jonas, ici, Berry. Plus Margot.
1: Et oui, parce que la nature peut parfois être assez incroyable. Hein. Eh bien, aujourd'hui, j'ai décidé de vous faire un épipapu sur les faits assez insolites, finalement, liés aux animaux. Alors, on va commencer par la méduse dite immortelle.
0: Non.
1: Ça, si.
0: Ah bon?
1: Ouais, c'est assez dingue, cette histoire. Elle a comme un super pouvoir, en fait. Elle peut revenir à l'état de bébé après avoir été adulte. Et ça, en fait, elle peut répéter ce cycle indéfiniment.
0: Incroyable.
1: Voilà,
0: ça.
1: Alors, si jamais vous voulez faire un peu plus de recherche pour comprendre plus précisément comment ça se passe, etc., parce que je me suis dit que ça allait être peut-être long à expliquer, j'ai pas les termes scientifiques, donc si jamais vous voulez aller faire plus de recherche, le nom de cette méduse, c'est Turritopsis dorni. Voilà, c'est une toute petite méduse qui mesure entre 4 à 5 mm et voire jusqu'à 1 cm de diamètre.
0: Ah, c'est tout petit, oui.
1: Voilà, c'est tout petit rikiki, mais donc ça peut vivre finalement quasiment éternellement, quoi.
0: Ah, incroyable. Je pense que les scientifiques se penchent sur ce problème-là pour peut-être proposer des solutions même pour les humains. Alors, pas vivre éternellement.
1: L'incroyable histoire de Benjamin Button, quoi.
0: Exactement.
1: C'est dingue. Vous imaginez revenir à votre état d'enfant? Ouais, non, l'âge plutôt cool, hein. On voudrait revenir plutôt entre les 20 et 25.
0: Ah oui, d'accord. 20 à 25, oui, pourquoi pas, oui. Ouais. Tout recommencer, c'est ça.
1: Ce serait dingue.
0: Ah oui.
1: Mais je me demande, est-ce qu'elles se souviennent de ce qu'elles ont vécu? Oh là, je pars trop loin.
0: Est-ce qu'elles se souviennent de ce qu'elles ont vécu? Alors, ce sont des méduses, hein, quand même, madame, attention, hein.
1: Ouais, non, mais je viens de me questionner.
0: Ouais, non, mais oui, voilà. C'est les méduses, hein. Elles font même pas un centimètre. C'est des petites, voilà.
1: Elles ont peut-être un cerveau quand même.
0: Oui, mais sûrement un cerveau réactif,
1: ouais, non,
0: juste pour la survie, pas pour la littérature.
1: Oui, c'est vrai, je me suis perdu dans mes pensées. Pensées intrusives. Oui, ouais. Pardon.
0: C'est pas grave. On continue.
1: Bon, allez, ensuite, imaginez-vous une petite bête qui prend le contrôle de vos muscles, mais aussi votre cerveau.
0: Oui.
1: Alors là, c'est ce que fait un petit champignon. C'est l'Ophiocordyceps unilateralis. Mm-hmm. Lui, il n'a qu'un seul objectif, en fait, c'est sa propre propagation et dispersion. Et donc, pour y arriver, en fait, ce champignon parasite, il prend le contrôle du corps des fourmis en les transformant en zombies, en fait.
0: D'accord.
1: Ouais. Ah oui. Non, vous êtes en train de me prendre pour une folle.
0: Non, pas du tout.
1: En fait, le champignon, il crée un réseau de filaments qui va se propager dans le corps de la fourmi et donc ainsi prendre le contrôle de son corps.
0: D'accord, ok.
1: Voilà. Il y a aussi une autre version qui disait qu'en fait, le champignon prenait le contrôle du cerveau de sa victime pour la forcer à se tuer.
0: Ouais. Non, mais on voit ça dans les films de science-fiction aussi.
1: Bah
0: hein.
1: Oui. Ah, non, mais du coup, c'est vraiment, ça existe vraiment. C'est ce champignon-là qui va créer plein de filaments dans le corps de la fourmi pour créer sa propagation. Et il y a une image et on voit vraiment, c'est assez incroyable. Ouais. Bon, allez, je termine.
0: Moi, j'aimerais bien alors, si jamais je dois être attaqué par un champignon, j'aimerais bien le cèpe, s'il vous plaît. Comme ça, ça permet d'avoir directement sur soi le petit champignon qui va bien pour la bonne omelette.
1: Ah oui, ou pour le risotto.
0: Et pour le risotto, voilà, s'il vous plaît. Voilà.
1: Allez, je termine avec l'ourson d'eau. Là, on les appelle des animaux extrémophiles. Ça veut dire qu'ils peuvent survivre à des conditions extrêmes. Ils peuvent se dessécher et ainsi résister à des températures allant quand même de moins 270 degrés jusqu'à 150 degrés.
0: Ah oui.
1: Voilà, on les appelle les tardigrades.
0: Ouais, oui. Et ça peut permettre aussi, les scientifiques recherchent aussi des petites choses sur ces petites bestioles, ce qui peut permettre de comprendre l'origine de la vie sur Terre, voire sur Mars.
1: Mais c'est quand même incroyable de pouvoir faire ça. Enfin, moi, je trouve ça dingue. Je trouve que ces petits animaux, c'est fou.
0: Absolument.
1: Voilà.
0: C'est tout ?
1: Ah bah oui.
0: Ah oui, ok.
1: Bon, j'en trouverai d'autres, parce que visiblement, ça nous a un peu intéressé, cette histoire. Ça m'a posé beaucoup de questions.
0: C'est assez intéressant. Merci, Épipapuche.
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0: Les plaisirs démodés, c'était Charles Aznavour, bien sûr, ici Berry.
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3: Et à 10h moins quart, on retrouve tous les conseils de notre vétérinaire Pierre Fabin. Et là, ça y est, imaginez-vous, votre chatte attendait petit et le grand jour approche. C'est un moment magique, hein, mais qui est souvent quand même angoissant pour beaucoup de propriétaires. Alors, faut-il intervenir ou couper le cordon soi-même? Ce matin, notre véto nous explique comment accompagner au mieux ce miracle de la nature.
4: Rappelez-vous tout simplement que la nature est bien faite et que votre chatte a un instinct maternel redoutable. Le meilleur moyen de l'aider, c'est de lui faire confiance et de la laisser tranquille. Dans les jours qui vont précéder, elle va chercher à faire son nid dans un endroit sombre, chaud et calme. Très souvent, votre armoire sur vos pulls propres. Aménagez-lui simplement une caisse en carton avec des alaises, à l'abri des regards, sans la forcer. Le signe annonciateur qui ne trompe pas, dans les 12 à 24 heures qui précèdent, elle s'agite, elle miaule différemment, gratte sa caisse et sa température chute d'environ 1 degré.
3: Et alors, comment se déroule l'accouchement et surtout, à quel moment doit-on s'inquiéter et appeler les urgences?
4: Alors, la mise bas complète peut durer de 2 à 24 heures, parfois même plus. Et c'est là qu'il faut rassurer tout le monde. Il peut y avoir des pauses de plusieurs heures entre deux naissances. C'est tout à fait normal. Si la chatte ne pousse pas, qu'elle se repose et qu'elle va bien, on ne s'inquiète absolument pas. Détail important, qu'un chaton sorte par la tête ou par les pattes arrière, c'est habituel. Il sort dans une petite poche de liquide amniotique. La mère va la déchirer avec ses dents, couper le cordon et lécher vigoureusement le chaton pour le faire respirer. Surtout, ne le faites pas à sa place, sauf si elle ne s'en occupe pas au bout de plusieurs dizaines de secondes. Vous ne devez appeler le vétérinaire que dans trois cas précis. Si elle pousse intensément dans le vide depuis plus de 30 minutes sans qu'aucun chaton ne sorte, si un petit est coincé depuis plusieurs minutes ou si elle perd du sang rouge vif en grande quantité.
3: Et alors, une fois que la petite famille est réunie, y a-t-il des précautions particulières à prendre dans les heures qui suivent la naissance ?
4: Alors, en théorie, il devrait y avoir un placenta expulsé par chaton. Mais en pratique, on ne les voit souvent pas sortir car la mère les mange immédiatement. Du coup, surveillez simplement l'état général de la mère dans les jours qui suivent pour s'assurer qu'il n'y a pas d'infection. Ensuite, vérifiez que chaque chaton trouve le chemin des mamelles pour boire le colostrum. Et la règle absolue pour toute la famille, on touche le moins possible les chatons dans les premiers jours.
0: Pourtant, c'est si mignon. Un petit bébé chaton.
3: Enfin, ah, oui.
0: Ah oui,
3: c'est trop mignon.
0: Ah ouais, ouais, moi je craque à chaque fois. Ouais, ouais. Ah. Voilà, vous retrouvez toutes les chroniques de Pierre Fabin.
3: Et notre... la ronron-thérapie aussi, ah, c'est l'animal qui ronronne, oui, qui nous font
0: évidemment
3: du bien. Hein. Ouais. Vous le faites tellement bien à chaque fois, je suis vraiment épatée.
0: Ah oui, elle est tout émue.
3: Ouh là là, j'ai l'impression d'en avoir un. Bon allez, les chroniques à retrouver,
0: oui,
3: hein,
0: sur notre
3: appli
0: ici. Allez, hop là.
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0: All Out of Fight of Pink et Sibérie.
1: Et ce matin avec Maxime Daniel, notre baladeur, on va direction Saint-Baudel pour la fête des artisans.
2: Ouais, tout à fait, il fait super beau. On est dans le Cher ce matin, on a de la chance, on a le soleil. Ils vont avoir eux aussi le soleil toute la journée. Ça va être une super après-midi, une super journée pour pouvoir venir rencontrer ces artisans. Moi j'en ai deux avec moi, j'ai un tourneur sur bois, mais j'ai aussi Vincent qui est maroquinier. Bonjour Vincent.
3: Bonjour.
2: C'est une belle reconversion d'ailleurs pour vous, vous me disiez à l'instant, puisque vous étiez logisticien avant.
3: Oui, tout à fait, ouais.
2: Et puis donc, maintenant vous vendez du cuir.
3: Voilà, ça fait 3 ans en fait, j'ai transformé ma passion en profession.
2: Alors qu'est-ce qu'on va pouvoir retrouver sur votre stand à vous?
3: Eh ben, de la maroquinerie tendance médiévale surtout.
2: Ah d'accord, que, ok, voilà, c'est très inspiré donc.
3: Voilà, je fais partie du Sang des Loups, en fait, une association qui essaye de reconstituer un village viking.
2: Ok, super.
3: Donc on se balade un peu partout, et puis bah, je les suis, quoi.
2: Donc qu'est-ce qu'on a sur votre stand
3: On va trouver des porte-cartes, des porte-monnaies, des bracelets, beaucoup de bracelets, des bourses, ouais, des sacoches, des ceintures médiévales, des voilà, plein de choses comme ça.
2: Ok, bah super, bon, on va vous souhaiter une bonne journée, puis surtout que plein de sous-sous dans la popoche.
3: Ah bah oui,
2: c'est un peu le but. Hein.
3: Surtout que j'ai des grosses popoches.
2: Des sous-sous dans la beau-bourse d'ailleurs.
3: Ouais, de la beau-bourse.
2: C'est ça. Bon, merci beaucoup. On va retrouver Vincent également. Bonjour Vincent. Non, pardon, c'est pas Vincent, vous c'est Didier de Reuilly.
4: Oui, c'est ça, bonjour.
2: Tourneur sur bois avec du vrai bois d'arbre.
4: C'est ça.
2: Bon, super.
4: Que du bois local.
2: Que du bois, c'est vrai en plus.
4: Que du bois local.
2: Je dis c'est vrai, bah évidemment, vous n'allez pas me mentir.
4: Bah non.
2: Que du bois local. Alors on retrouve plein de petits saladiers, on a des assiettes, on a plein de petits jeux aussi, des jeux de dames.
4: J'ai toute une petite collection de jeux et de casse-têtes en bois.
2: Ouais, c'est super, là, des petits puzzles aussi à monter, des casse-têtes. Vous allez faire des démonstrations aussi cet après-midi, là, vous avez amené votre tour, comment on appelle ça?
4: Un tour à bois.
2: Oh, je suis trop fort, parce que je ne savais même pas avant, vous voyez. Et là, qu'est-ce que vous êtes en train de faire?
4: Alors, une petite toupie.
2: Ah, super, on peut vous regarder l'affaire, allez-y, je vais vous tenir le micro. Donc là, vous avez quoi comme outil? C'est un ciseau à bois?
4: Alors, ça s'appelle une gouge.
2: D'accord, je vais pas juste à chaque fois.
4: Hein. Et là, c'est le morceau de bois, c'est un morceau de cerisier.
2: D'accord.
4: Et là, on arrive bientôt à la fin.
2: De la super petite toupie.
4: Et on va pouvoir valider si elle fonctionne.
2: Ah bah oui, on va regarder ça, si elle tourne bien. Hein. Alors, hop, je vous suis, allez-y.
4: Et voilà.
2: Oh yeah! Elle tourne super bien, c'est vrai, elle est super jolie.
4: Et puis je vous l'offre.
2: Oh, mais c'est super sympa ça! Vous savez où elle ira? Sur mon bureau.
4: Eh bah super.
2: À la radio, comme ça, quand je serai en train d'écrire les émissions, je tournerai la petite toupie. Bon bah super, vous êtes là jusqu'à quelle heure?
4: Jusqu'à la fin de la journée, je crois vers 18h.
2: Ok, bon, ah oui, puis aussi je vois vous avez des disques sculptés.
4: Oui, c'est ça. C'est un peu de recyclage des anciens disques que je découpe à la scie à chantourner.
2: Des disques vinyles, et puis on a des personnages. Je reconnais Johnny à un moment donné, là.
4: Oui, il y a les Beatles. Tous les grands classiques, Johnny, Elton John, ACDC.
2: Et Kiss également.
4: Et
2: super.
4: Kiss, ouais, il y a une centaine de modèles, donc il y en a pour tous les goûts.
2: Bon, bah merci, on va vous souhaiter une bonne journée également.
4: Merci.
2: Et puis, profitez bien du soleil, hein, ça va être une journée agréable. Hein.
4: Merci.
2: Merci beaucoup. Et puis, n'oubliez pas, vous pouvez venir aujourd'hui pour ce marché des artisans à Saint-Baudel. C'est dans le Cher, entre Châteauneuf-sur-Cher et Chezal-Benoît.
0: Est-ce que vous savez faire la toupie, Maxime?
2: Bien sûr, je sais même faire la roue et l'équilibre.
0: Magnifique.
2: Le poirier, je sais tout faire.
0: Voilà. C'est toupie en mode toupie.
2: Ah, joli.
0: Ah oui, non, c'est Étienne qui me l'a soufflé.
2: Ah, d'accord. Bon, et ben, je vous souhaite une bonne journée.
1: Merci. Belle journée, à lundi.
2: Merci,
0: bientôt,
2: bye bye.
0: Maxime.
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0: Bernard Lavillier, Nicoletta avec Idées Noires et Sibérie.
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2: On vous souhaite une très belle journée avec Ici Berry, votre radio locale. Il est 10h. Ici Berry, première radio sur l'info. Le flash vous est présenté par Manon Klein. Bonjour Manon.
3: Bonjour Margot, bonjour à tous.
2: Deux blessés graves cette nuit dans l'agglomération de Châteauroux.
3: Une femme de 26 ans et un homme de 23 ans, tous les deux à bord d'une voiture accidentée sur la rocade. Un choc entre deux véhicules au niveau des Truchets vers 5h30. Le conducteur en face est blessé lui aussi, mais plus légèrement. Tous ont été transportés à l'hôpital. Une disparition inquiétante dans l'ouest de l'Indre. Les gendarmes lancent un appel à témoins pour retrouver une habitante du Blanc, âgée de 57 ans, partie de chez elle mercredi soir. On n'a pas de nouvelles depuis. On vous a mis sa photo et sa description complète sur notre site internet. 3 ans de prison ferme et 2 ans avec sursis contre un habitant d'Argenton-sur-Creuse de 56 ans, présenté comme la tête d'un petit réseau de trafic de cannabis et de cocaïne. Il est condamné également pour des violences. 3 autres jeunes, plutôt des petites mains, ont été condamnés à des peines moins lourdes. Le chiffre d'affaires de ce trafic entre 2025 et 2026 est tout de même estimé à 148 000 euros.
2: La ministre déléguée aux armées en Algérie aujourd'hui.
3: Pour commémorer les massacres du 8 mai 1945 à Sétif, la répression française de manifestations pour l'indépendance, manière de renouer le dialogue, indique l'Élysée au menu des discussions, le retour du journaliste français Christophe Glaise détenu en Algérie. Pas de train ce week-end sur la ligne POLT, la Paris-Toulouse qui passe par chez nous en Berry. Le trafic est stoppé à partir d'11h20 ce matin jusqu'à dimanche 14h40 pour des travaux. Des cars de substitution sont proposés, mais bien évidemment ça va allonger le temps de trajet. Le week-end prochain, rebelote, pas de train pour le week-end de l'Ascension sur la ligne Intercité.
2: On connaîtra aujourd'hui l'affiche de la finale de la Coupe de l'Inde de foot.
3: Oui, qui affrontera Déol pour le titre? Ce sera soit le Poinçonnet, soit Ardente. Les deux s'affrontent cet après-midi, match retour des demi-finales. Finale à 16h. Les Poinçonnois ont pris de l'avance en s'imposant déjà 2-0 à l'aller. Pour Strasbourg, la Ligue Conférence, c'est fini. On parle toujours de foot. Le Racing est éliminé en demi-finale, battu 1-0 par les Espagnols du Rayo Vallecano. Je vais y arriver. Déjà vainqueur au match aller.
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3: Rayo Vallecano.
0: Oui, c'est pas facile.
3: Il faut dire que en tant que strasbourgeoise, j'ai envie d'écorcher leur nom. Voilà.
0: C'est une vengeance.
3: Voilà, c'est ça exactement. La météo, c'est du soleil ce matin.
0: Oui, le soleil, un soleil très présent ce matin. Il sera moins éclatant cet après-midi, souvent voilé par des passages de nuages élevés. Les températures maximales comprises entre 22-25 degrés, 24 à notamment Moron, 23 à Issoudun, Châteauroux et Vierzon, 22 à Aiguzon, Chantôme et Valençay, 21 degrés cet après-midi à Bourges et Sancerre. Manon, merci, on vous retrouve à 11h.
2: C'est ça, à tout à l'heure.
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0: Bienvenue chez vous jusqu'à midi. Il y aura le jeu tout à l'heure entre 11h et midi.
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0: 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Les cadeaux à gagner. 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
2: Ça veut dire plus de chances pour remporter la télé.
0: Voilà, une belle télé à gagner par tirage au sort tout à l'heure aux alentours de 11h50.

0: Voilà, c'est bien noté du coup, c'est bien noté, noté.
1: Ah oui, c'est bon, c'est noté. J'ai pris note, bon, voilà. À noter, c'est bon.
0: Weekend à Rome, c'était Étienne Dao. Ce matin, les experts sont en best-of, petit florilège de bons moments avec des conseils sur les assurances moto, les déclarations de revenus ou encore l'activité physique adaptée.
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3: Margot de Rocco, Philippe Véran, soyez les bienvenus chez vous.
0: Notre experte Christine Alexandre, représentante des agents généraux d'assurance Zolinde, bonjour.
4: Bonjour.
0: Les assurances, quand on a une moto, qu'il fait beau, on se dit ça y est, youpi, c'est la liberté, je ressors ma moto, je vais aller me coller quelques moustiques sur les dents, tout va bien, mais attention, il faut être bien assuré.
4: Oui, messieurs les motards du dimanche ou les motards, les vrais motards. On fait un peu souvent la différence, mais quand même, s'il vous plaît, il y a quelques règles à respecter. Déjà, quand on est en moto, on n'est pas en tongs et on n'est pas en t-shirt.
1: Ah bon ? Mais ça, normalement, les vrais motards le
4: oui,
1: savent.
4: Les vrais
0: oui, mais les motards du dimanche, souvent, c'est je suis en short et puis youpi.
4: Voilà, c'est de la prévention. Oui. C'est de la prévention naturelle. Parce que, effectivement, la carcasse, c'est votre corps. Donc, faites attention. Il y a des règles aussi. Une moto, la plupart du temps, dans 90% des cas, s'assure en tout risque. Effectivement, on assure la moto en tout risque. Et vous avez possibilité, quand vous l'utilisez, que par exemple pendant une certaine période, souvent l'hiver, vous pouvez la mettre en hivernage.
0: D'accord.
4: Donc elle sera aussi bien assurée quand même en incendie. Mais vous paierez beaucoup moins cher. Vous la mettez en hivernage. On n'oublie pas de la remettre en circulation quand on décide de la reprendre. Ça, c'est très important. Et puis, n'oubliez pas qu'une moto, si vous avez des équipements, souvent, vous avez... comment ça s'appelle? Top caisse, ça doit s'appeler
1: un
4: comme
1: top
4: ça.
1: Top caisse, oui.
0: Merci. Oui, voilà. Pour moto.
4: Voilà.
0: Oui.
4: Donc ça, c'est pareil, ce sont des équipements complémentaires à votre moto. Donc vous pouvez bien sûr l'assurer. Demandez à votre assureur.
0: Mm-hmm.
4: Et s'il y a une garantie auquel il faut faire très attention, c'est la garantie du conducteur. Ne lésinez pas. Vous avez des assurances, effectivement, qui ne sont pas très chères. Mais l'assurance du conducteur, quand on vous donne, alors pas à vous forcément, mais à vos ayants droit, 25 000 euros... Ça ne va pas couvrir en cas de décès quand même.
0: D'accord.
4: D'accord. Donc, s'il y a vraiment une vigilance, c'est la garantie du conducteur. Faites attention. Et les équipements.
0: Est-ce que l'assureur peut exiger, en effet, d'avoir des équipements de sécurité spécifiques? Alors, le casque, évidemment. En cas de choc, si on n'a pas de gants, si on n'a pas de protection, si on a eu un accident, qu'on était en tongs, par exemple, est-ce que l'assureur peut dire, hop, attention, là, il y a un problème ou pas?
4: Non. Ça, c'est à la liberté de chacun.
0: Okay.
4: Ce qui est obligatoire, c'est le casque.
0: Là,
4: on ne déroge pas là-dessus.
0: Oui.
4: Mais on ne pourra pas venir vous chercher en responsabilité si vous n'avez pas mis de casque.
0: Par contre,
4: nul n'est censé ignorer la loi. Donc là, par contre, vous pouvez avoir une infraction autrement, mais qui ne sera pas de l'assurance. Vous payez une garantie, elle sera maintenue.
0: Mmh.
4: Bon, après, c'est de la prévention. Mais non, on n'ira pas jusque-là.
0: Oui. On fait attention, évidemment, au code de la route quand on est à moto. Moto contre voiture, on a tendance à penser que c'est souvent la voiture qui est tout le temps en tort, parce que plus grosse que la moto. Est-ce que ça... Ou alors, il faut vraiment constater une infraction particulière.
4: Non, c'est le code des assurances. Code des assurances, code de la route. Il y a deux véhicules, les deux véhicules sont en mouvement, donc c'est du 50-50.
0: D'accord.
4: On est sur un parking, en règle générale, c'est du 50-50.
0: D'accord.
4: Quand un est arrêté et l'autre bouge, c'est la voiture ou la moto qui bouge qui est en tort.
0: Ok. Je pensais par exemple aux cyclistes, mais c'est pas la même règle.
4: On n'est pas dans la loi Banater, c'est pas
0: d'accord.
4: La même chose.
0: D'accord. Ok, c'est pas la même chose. Christine Alexandre était notre invitée ce matin, représentante des agents généraux d'assurance de l'Inde. Merci.
1: Merci.
0: Et à très vite. À
4: très vite. Et bonne journée à vous
1: tous.
4: Bonne
1: journée.

0: Ici Berry avec Miley Cyrus, qu'on vous fait découvrir son nouveau titre. C'était Dream as One sur Ici Berry.
1: Chaque année, elle revient, inquiétante, angoissante, parfois compliquée. La déclaration de revenus. Vais-je cocher la bonne case? Cliquer au bon endroit? Pas de panique, hein. Ce matin, nous allons répondre à vos questions grâce à Hervé Pouyanet, directeur départemental des finances publiques de l'Indre, et Leslie Hainaut, contrôleuse au service des impôts des particuliers Nord-Indre à Châteauroux. Madame, monsieur, bonjour.
2: Bonjour. Bonjour.
1: On va commencer par quelque chose qui est très important, parce qu'il y a tic-tac, tic-tac, tic-tac, les dates de remise officielles de nos différentes déclarations, papier ou via Internet.
3: Absolument, le décompte est lancé.
1: Oui.
3: Il s'agit maintenant de démarrer et d'arriver à temps et à l'heure. Donc, pour les habitants de l'Indre, la date limite de déclaration en ligne est fixée au 28 mai. Dans le Cher, puisque je crois que vous avez des auditeurs du Cher, absolument. C'est fixé au 21 mai, donc un tout petit peu plus tôt. Sachant que pour ceux et celles qui déposent encore des déclarations sous format papier, la date limite de dépôt est fixée au 19 mai.
1: D'accord.
3: Donc, légèrement plus tôt. Donc, on a encore le temps.
1: On a encore un peu le temps.
3: Pour se poser, pour réunir tous les éléments dont on a besoin. Ces déclarations, comme vous le savez, elles sont encore et toujours déjà pré-remplies des éléments dont dispose déjà l'administration pour aider nos concitoyens, notamment toutes les données relatives aux revenus, qu'il faut quand même vérifier avant de cliquer pour valider. Et puis ensuite, il faut rentrer dans la déclaration. Pour la plupart du temps, les éléments complémentaires sont assez limités, en fait. C'est souvent des dons qui sont faits à des organismes qui sont un peu plus avantageux cette année, puisque la possibilité de déduction a été un peu augmentée.
1: D'accord.
3: On est passé de 66% à 75% du montant du don.
1: Si on vous donne un peu d'argent, par exemple, au Resto du Cœur, on peut déduire...
3: Vous donnez 100 euros et vous bénéficiez d'une réduction d'impôt à hauteur de 75%. C'est un dispositif qui a été décidé par le Parlement pour aider, quelque part, et récompenser la générosité de nos concitoyens.
1: Quelles sont les grandes nouveautés cette année ?
3: Elles sont relativement limitées, mais tout de même, le Parlement a décidé de revaloriser le barème de l'impôt à hauteur de 0,9%, donc ça permet de prendre en compte notamment les effets de l'inflation et d'éviter d'avoir à payer plus d'impôts que ça n'aurait dû sans cette disposition. Le deuxième élément, il concerne les locations saisonnières meublées. Vous savez, c'est bien qu'ils sont mis en location pour quelques jours, pour quelques semaines.
1: Oui, on voit bien.
3: Et qui se développent énormément.
1: Oui.
3: Dont le Parlement a souhaité qu'ils soient... Ils ont un dispositif fiscal équivalent, finalement, à celui des locations de longue durée.
1: D'accord.
3: Et donc, pour ce faire, l'avantage fiscal, l'abattement est forfaitaire est passé de 50% à 30%. Donc, c'est un peu moins avantageux qu'avant, mais ça le met à qualité avec les locations de longue durée.
1: D'accord.
3: Voilà, ce sont les grands éléments.
1: Des petites nouveautés, des petits réglages.
3: On est sur des petits ajustements.
1: Des petits réglages. Voilà.
3: Compte tenu des débats à l'Assemblée nationale, on n'est pas sur des grandes réformes de fond comme on a pu en connaître à une époque.
1: On comprend bien. Voilà. Merci beaucoup. Ce matin, nous étions avec Hervé Pouyanet, directeur départemental des finances publiques de l'Indre, et Leslie Hainaut, contrôleuse au service des impôts des particuliers Nord-Indre à Châteauroux. Madame, monsieur, merci beaucoup.
2: Merci à vous.
1: Au revoir.
2: Au revoir.
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0: Sibérie avec Daniel Balavoine. C'était Mon fils, ma bataille.
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3: Pratiquer une activité physique régulière, c'est important. Notre corps a besoin de bouger, mais notre corps bouge aussi au fil des années. Il est donc important d'avoir une activité physique adaptée. Quels sont les sports que je peux pratiquer? Comment je peux garder la forme? Quels sports me sont proposés dans le Berry? On en parle ce matin avec Faustine Moulin de C'est ma santé. Bonjour.
0: Bonjour Faustine.
4: Bonjour. Merci.
3: Est-ce que j'ai fait des petites erreurs là dans mon petit lancement?
4: Non,
3: parlant sport,
4: bien,
3: activité physique, oui. Vieillissement du corps.
4: Parfait.
3: Tout ça, ça fait partie de votre sphère d'activité, si j'ose dire.
4: C'est ça. Du coup, effectivement, j'ai une expérience depuis un petit peu moins de 15 ans maintenant en activité physique adaptée.
3: Oui.
4: Donc, c'est mon quotidien d'essayer de faire retrouver la forme.
3: Activité physique adaptée.
4: Oui.
3: On se bouge, quoi.
4: C'est ça, on bouge, on fait du mouvement ouais. De façon toujours la plus adaptée possible selon ses conditions et ses besoins.
3: Avec également des profils différents, parce qu'en effet, dans ce cadre-là, on est tous différents, que ce soit parce qu'on vient vous voir parce qu'on a un certain âge et qu'on veut reprendre un petit peu le dessus sur son corps, ou on peut aussi venir vous voir parce que...
0: Il y a certaines pathologies aussi, notamment.
3: Il y a des pathologies aussi qui nous obligent aussi à rebouger un peu.
4: Bah, après, voilà, moi je m'adresse vraiment à toute personne qui sont désireuses de pratiquer une activité physique adaptée à sa situation, quel que soit vraiment leur âge et puis leur niveau. Mm-hmm. Voilà, ça peut être effectivement des personnes qui ont certaines pathologies chroniques. Mm-hmm. C'est vrai que moi j'ai l'expérience aussi du salariat, c'est une double casquette en fait, oui. Cette activité libérale. Donc j'accompagne voilà, particulièrement des personnes de par ma formation et à mon expérience qui peuvent avoir des pathologies chroniques ou des limitations fonctionnelles. Mmh. Par exemple, qui viennent de faire un problème cardiaque, qui souffrent de cancer, de pathologies respiratoires, ou alors de problèmes de mobilité et puis de douleurs chroniques, on va dire.
3: Ça veut dire que vous encadrez aussi ces personnes dans le cadre de cette activité physique. On va dire que la plus basique, ça va être la marche peut-être, hein, c'est ça?
4: Bah après, je dirais que voilà, il y a pas forcément, ça dépend en fait des besoins et puis des capacités de chaque personne que je suis. Alors effectivement, parfois ça peut être un retour à la pratique sur de la marche, sur du réentraînement à l'effort global. On peut faire ça aussi sur vélo au cabinet. Okay. Après, sinon ça peut être des séances de renforcement musculaire, d'activité ludique. Ouais. Voilà. Après, c'est.
3: Ce que je comprends bien, c'est qu'on n'est pas du tout dans la performance. C'est pas l'idée.
4: Alors. En activité physique adaptée, effectivement, on n'est pas forcément dans de la performance, on est plutôt sur remobiliser son corps qui parfois, effectivement, n'a pas été mis en mouvement suite à une pathologie, suite à un arrêt prolongé, un retour de grossesse ou un arrêt parce que, bah, effectivement, on n'a pas forcément eu le temps de s'en occuper pendant quelques petites années. Donc voilà, moi, mon but, c'est de refaire pratiquer les gens avec plaisir, leur donner envie de le pratiquer régulièrement, et puis de façon encadrée, supervisée et sécurisée.
3: Ce sont les médecins qui vous envoient leurs patients en disant peut-être qu'il y a moyen de faire quelque chose avec cette personne, ou les gens viennent spontanément?
4: Il y a les deux. Il y a les deux. Il y a certains médecins, effectivement, qui sont assez soucieux de cette activité physique adaptée, donc qui peuvent prescrire une activité physique adaptée pour leurs patients. Donc j'ai quelques personnes qui viennent effectivement me voir par rapport à ça. J'ai d'autres professionnels de santé, j'ai des kinés, j'ai des infirmiers. Après, sinon, bah, c'est aussi par le bouche-à-oreille, par aussi de la communication, et puis certains patients que je peux suivre aussi sur le centre hospitalier, ma première activité, qui ont, eux, bénéficié d'un programme spécifique autour de leur pathologie ou de leurs besoins, et qui viennent après au cabinet pour poursuivre les acquis justement de leur premier programme. Voilà, parce que c'est vrai que la pratique autonome, c'est souvent un frein pour ce genre de personnes qui n'ont pas forcément été actifs avant.
3: Exactement, donc, et parfois on est rattrapé par la non-motivation.
4: C'est
3: un petit peu le problème. Vous voulez retrouver la forme grâce à Faustine, C'est ma santé. On vous trouve où?
4: Alors, on me trouve, le cabinet est situé avenue des Marins, à Châteauroux. Après, par téléphone ou sur les réseaux sociaux aussi, sur ma page C'est ma santé.
3: Voilà, C, tout simplement, le C.
4: Le C.
3: Ma santé.
4: Ma et santé.

0: It's raining again, Supertramp, ici Berry.
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2: Et Aubigny-sur-Nère vous propose Ciné à vélo. C'est Mai à vélo, séance spéciale à l'Atomic Cinéma à Aubigny-sur-Nère. Ça se passe le lundi 11 mai à partir de 20h30. Projection du film documentaire La France à vélo.
0: Découvrez la floraison des iris du domaine de Poulaine. Le domaine vous propose de découvrir également les senteurs florales et printanières à travers une promenade sensorielle. Couleurs et senteurs vont faire frétiller vos odorats et votre vue. Expérience immersive dans le jardin du domaine de Poulaine. C'est gratuit et c'est jusqu'au 21 juin.
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0: l'étoile rock de la fin des années 70-79 hein, pour ce titre de Jean-Patrick Capdevielle, Canté dans le désert, ici, Berry.
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0: Parle-moi, c'était Isabelle Boulet, Sibérie.
1: Place à l'histoire avec Denis Hervier. Nous voici à la fin du mois d'août 1356, un mois d'août qui est épouvantable pour les Berrichons. La guerre de 100 ans entre la France et l'Angleterre passe par le sud de notre région où les massacres se multiplient. Le 26 août de cette année, le prince noir marche sur Bourges. La suite avec vous, Denis Hervier.
2: Nous sommes les 26 et 27 août 1356. Le prince noir et son armée anglaise de Soudard, le prince noir qui est le fils aîné du roi d'Angleterre, Édouard III, le prince noir poursuit sa chevauchée à travers le Berry.
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2: Après les massacres d'Argenton et de Châteauroux, les Anglais s'enhardissent et gagnent en confiance et en cruauté. À présent, les Anglais s'approchent de Bourges, la grande ville royale, protégée par ses remparts. Mais déjà, les faubourgs sont en feu. Le quartier d'Oron, situé sur la route d'Issoudun, est pillé, incendié. Ses habitants forcés de fuir. Le danger est là, imminent. Alors, esperdu, pour les Berrichons, Bourges, ville royale, ne cède pas. Les Berruyais, fiers et résolus, font une sortie armée et, selon le chroniqueur Jean Froissart, il y eut grande escarmouche là où le feu touche de près la ville. Dans cette mêlée, deux chevaliers venus en renfort depuis la cour du roi de France, Jean II le Bon, s'illustrent. Il s'agit de Guy de Damas, sire de Coursan, et Hutin de Vermeil, des hommes d'armes aguerris qui font trembler les lignes anglaises. Froissart raconte qu'en ce jour furent faites maintes belles expertises d'âmes. Le combat est rude, mais il redonne de l'espoir aux habitants. Bourges résiste et l'Anglais passe son chemin. Les Anglais, eux, poursuivent leur route. Leur prochaine cible, c'est Issoudun.
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2: Durant 3 jours, ils font une razzia et un pillage systématique de la ville, des faubourgs et de l'église Saint-Cyr, qu'ils incendient en partant. Il y a la défense héroïque du château, qui lui ne sera toutefois pas pris. Et puis, eh bien, le prince noir fonce en direction de Poitiers. Et le 18 septembre 1356, le prince noir poursuit cette guerre et écrase les troupes du roi de France, Jean II le Bon, à la bataille de Poitiers. Poitiers, 1356, une nouvelle défaite pour la France et pour son roi Jean le Bon, qui lui devient prisonnier des Anglais et doit aller dans une prison d'Angleterre. Une prison certes, que l'on verra prochainement, une prison dorée.
0: Merci beaucoup Denis Hervier. Vous pouvez retrouver toutes les belles histoires, parfois un peu terribles.
1: Ah oui, un peu terribles quand même. Mais il y a Denis. Souvent des histoires oulala qui vous froid dans le dos.
0: Soit des histoires oulala, hein,
1: oulala. Ou des histoires oulala.
0: Ah voilà, c'est ça. Sur notre appli ici ICI. Dans un instant, nous évoquerons les arnaques en ligne. Ce sera avec Valère Correa. Voici tout de suite Alex Warren ici.

0: Ordinary, c'était Alex Warren, ici Berry.
1: Et les arnaques en ligne, on en voit pas mal. Aujourd'hui, Valère Coréard nous donne quelques conseils pour éviter de se faire arnaquer.
2: Et ce n'est pas du luxe de savoir comment faire, parce que côté arnaqueur, les techniques sont de plus en plus efficaces pour nous berner. Alors d'abord, quelles sont les grosses arnaques du moment ? Encore et toujours les billets de concert, par exemple Céline Dion, vu l'engouement pour le retour de la star sur la scène parisienne cet automne. Il y a aussi les arnaques au colis. Et puis les faux conseillers bancaires. Alors on va commencer avec Céline, qui d'ailleurs n'y est absolument pour rien, il faut quand même le rappeler, et le marché de la revente des billets en ligne. Un conseil, allez uniquement sur un site de revente officiel. Je pense notamment à Ticketmaster, qui organise des bourses aux billets. La Défense Arena, où jouera Céline Dion, mettra aussi prochainement une bourse en place.
1: Alors vous parliez aussi des arnaques au colis. On a tous reçu un message nous indiquant que notre colis ne rentrait pas dans notre boîte aux lettres.
2: Et quand on attend justement un colis, on peut tomber dans le panneau. En plus, bien souvent, on reçoit maintenant une photo avec un colis à notre nom, c'est hyper crédible, ou alors un appel qui semble être donné depuis une rue. Donc je le disais, c'est crédible, mais c'est faux. Le conseil à suivre dans ce cas, ne payez rien. Allez sur le site du transporteur qui est censé vous apporter votre colis et vérifiez où il en est, tout simplement. Même chose, si vous recevez un coup de fil de votre soi-disant conseiller bancaire, dites-lui que vous le rappelez à votre agence habituelle et vous passez le coup de fil, vous serez vite fixé. Voilà, pour tout savoir sur les arnaques, vous avez bien sûr l'excellente chronique d'Aude Razo, chaque jour, et cette émission qu'on a consacrée au sujet dans la version magazine de cette chronique Par ici les économies, c'était le 18 avril et c'est sur ici.fr.
0: Merci beaucoup Valère. Retrouvez également les chroniques de Valère Coréard sur notre appli ici.

0: Rien que pour toi, c'était François Fellman. Nous jouons dans quelques minutes, entre 11h et midi, pour gagner plein de belles choses.
1: Oui,
0: ce
1: aujourd'hui,
0: matin.
1: Vous jouez pour tenter de remporter votre enceinte connectée.
0: Ouais,
1: voilà, mais il n'y a pas ça. Que ça, il y a aussi le kit Martin Pourré. Donc là, c'est tout ce qui est vinaigre et moutarde.
0: Ouais.
1: Plutôt pas mal aussi.
0: Ouais.
1: Et il y a vos places pour aller soutenir la Berry face à Sochaux.
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1: c'est
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0: Oui.
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0: Ici Berry, Marc Lavoine avec Bambou, dis-moi que l'amour.
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2: 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Ici Berry, première radio sur l'info locale. Voici le flash avec Manon Klein. Bonjour Manon.
3: Bonjour Philippe, bonjour à tous.
2: Un conducteur est mort cette nuit sur les routes de l'Indre.
3: Un homme d'une cinquantaine d'années éjecté de sa voiture dans une sortie de route au niveau d'Arfeuil entre Buzancé et Châtillon-sur-Indre. Les secours sont arrivés juste après 23h. L'homme était déjà décédé. Le tribunal de Châteauroux s'est penché hier sur un réseau local de trafic de cannabis et de cocaïne démantelé à Argenton-sur-Creuse, réseau dont le chiffre d'affaires est estimé à 148 000 euros entre 2025 et 2026. Quatre hommes viennent d'être condamnés pour leur implication à différents niveaux, mais aussi pour certains pour des violences. 3 ans de prison ferme et 2 ans avec sursis ont été prononcés contre la tête de réseau local. Le récit de l'audience est à lire sur notre site internet. Les gendarmes recherchent activement une habitante du Blanc disparu depuis mercredi soir. Un appel à témoins est lancé pour cette femme de 57 ans. Nous vous avons mis sa photo et sa description détaillée sur ici.fr. Un gros incendie en cours dans la forêt autour de Tchernobyl en Ukraine. Incendie forcément inquiétant, même si les autorités assurent qu'il n'y a pas de hausse de la radioactivité. Plus de 1000 hectares sont déjà touchés. Il y a du vent, ce qui complique le travail des pompiers.
2: Et pour bouger en ce week-end prolongé, c'est compliqué sur le rail.
3: C'est un nouveau week-end sans train sur la ligne POLT, l'intercité qui relie Paris à Toulouse en passant par chez nous en Berry. Le trafic sera totalement coupé dans maintenant une vingtaine de minutes jusqu'à dimanche 14h40. Il y a des quarts de substitution, mais bien sûr c'est beaucoup plus long. Après le Technival à côté de Bourges, la préfecture annonce une campagne pour évaluer les préjudices subis notamment par les agriculteurs. Campagne qui aura lieu mardi et mercredi prochain. Elle s'appelle Pierrette Turpin. Elle a 100 ans, elle est résidente de l'EHPAD Saint-Jean à Châteauroux et elle vise le titre de Miss Grand-Mère 2026. Pierrette fait partie des 12 finalistes au niveau national. Un jury de professionnels doit désormais les départager en les jugeant notamment sur leur coiffure. Et de la coupe de cheveux, on passe à la coupe de foot de l'Indre. Le Poinçonnet reçoit cet après-midi Ardentes, match retour de demi-finale à partir de 16h. Les Poinçonnois ont déjà un petit peu d'avance puisqu'ils se sont imposés 2-0 à l'année. Celui qui se qualifie affrontera Déol en finale.
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3: La météo, ça donne quoi aujourd'hui?
5: On est bien aujourd'hui, vraiment. On a une belle journée qui nous attend avec un beau ciel bleu et un grand soleil aussi. Les températures, on est plutôt pas mal aussi. Du côté de Levroux, Valençay et Dun-sur-Oron, 22 degrés. À Argenton-sur-Creuse, Châteauroux et Issoudun, 23 degrés. À Saint-Amand-Montrond et au Blanc, 25 degrés. Merci Manon.
3: Mais de rien.
5: À tout à l'heure.
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2: Vous pouvez passer aussi la journée à jouer avec nous. En tout cas, cette petite
5: heure.
2: Une partie de la journée pour jouer avec nous. 02 54 27 36 36. Vous connaissez peut-être le numéro, donc vous pouvez le composer. Vous passez un bon moment avec nous. Il y a de beaux cadeaux à gagner, des places de foot.
5: Une enceinte. Connecté.
2: Ça c'est bien,
5: voilà,
2: ça classe.
5: C'est pas mal.
2: C'est sympa. 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

0: Trois nuits par semaine, ça fait au moins trois dodos, c'est ça ? C'est trois nuits.
1: Trois nuits, trois dodos.
0: Trois dodos, hein, c'est ça. Hein, c'était Indochine, Sibérie. C'est vrai que s'ils avaient appelé leur chanson « Trois dodos par semaine »,
1: ça l'aurait peut-être un peu moins fait. Plutôt une comptine, peut-être.
0: Oui, peut-être, mais... oui. Nous accueillons Séverine de Neuvy-Pailloux. Bonjour Séverine.
1: Bonjour Séverine.
2: Bonjour Margot, bonjour Philippe.
0: Comment allez-vous ?
2: Bah écoutez, bien, on a retrouvé notre soleil.
0: Oh, ah ouais. Oui, ça fait du bien.
1: En plus, pour ce week-end prolongé, c'est pas mal.
0: Vous êtes factrice.
2: C'est pas mal.
0: Vous êtes factrice.
2: Oui, c'est ça.
0: D'accord.
2: C'est ça.
0: Oui, alors quand on est facteur, on préfère distribuer le courrier avec le soleil, hein, quand même. Hein.
2: Ouais. C'est mieux.
0: Ouais, c'est mieux, hein, quand même. Oui. Vous aimez la musique, les concerts, le ciné, vous aimez papoter. Bah allons-y, alors papotons.
1: Ouh, les petits potins. Ouais, qu'est-ce qui se passe potins.
0: Alors, qu'est-ce qui se passe à Neuvy-Pailloux?
2: Bah écoutez, comme partout ailleurs.
1: J'ai voilà. Sorti le thé, donc on en a pour un moment.
0: Voilà, les petits gâteaux, allez, on y va, on vous écoute, alors.
1: Okay.
0: Moi je veux savoir.
1: Ah, une vraie commère du quartier, mon
0: Madame
1: voisin,
0: Michu, alors comment elle est, Madame Michu? Hein, mais elle n'était pas avec Monsieur Bertrand à un moment.
1: Il y a toujours les histoires de fesses entre les voisins.
2: Ah,
1: bah
2: ça, il y en a partout.
0: Il y en a partout. Bon, ouais. Séverine, on fait tourner la roue, vous dites stop quand vous voulez. D'accord ?
2: D'accord, très
0: allons-y.
2: Bien.
0: Allons-y.
2: Stop.
3: Le qui cause.
1: Ah, oui. Qui cause. Voilà, là on est sur une spéciale un peu cinéma, spécial film. Donc c'est des extraits assez connus et il faut juste trouver soit la personne qui le dit, qui dit la phrase, ou sinon le titre du film.
0: Ouais, c'est pas mal aussi.
1: Bon, le titre du film, peut-être ce sera plus simple.
0: Ouais.
1: Allez, on commence.
4: Quand on reverrai-je
1: classique.
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0: Ah, ça caille.
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0: Alors,
2: c'est Michel Blanc dans Les Bronzés font du ski.
1: Oh, eh ben voilà, oui. Déjà, ça nous fait un point. On continue, il y a deux autres extraits.
5: C'est un gueux qui possède le château.
6: Quoi ? Un gueux ?
7: Quoi, un gueux ? J'en prie, Jean-Pierre aussi est un gueux. Ça l'empêche pas d'être un mari sympa.
6: Lui, un gueux ! Quoi ?
8: Et on lui pèlera le jonc comme au bailli du Limousin.
9: On a vendu un beau matin. On a vendu... Avec ce type.
1: Bon, normalement, on connaît ça.
2: Oui, alors il y a trois personnes, c'est lesquelles ?
1: Oui, bah, après, vous pouvez juste dire le nom du film, hein, le titre du film, oui. Ça ira. Hein.
2: Bah, c'est Les Visiteurs, il y a Christian Clavier, Jean Reno et puis Valérie Le Mercier.
0: C'est ça,
1: ouais, c'est ça. Ouais, incollable.
0: Bravo.
1: Allez,
2: un cinéma. Hein.
0: Oui.
1: Le dernier pour voir si vous êtes incollable vraiment.
10: Vous voulez un chocolat ? Je crois que je pourrais en manger 1,5 million. Maman disait toujours. La vie, c'est comme une boîte de chocolat. On ne sait jamais sur quoi on va tomber.
0: Oui, c'est tellement vrai, ça.
1: Moi, j'aime pas quand on tombe sur ceux qui sont remplis avec un peu de liqueur, là, d'alcool.
0: Ah
1: là.
0: Oui, non, d'accord.
1: Ah, ceux-là, je les aime pas.
0: On parlait de la vie, là, quand même.
1: Oui, mais voilà, bah, c'est comme les gens, je préfère ceux qui...
0: Voilà, ok.
1: Alors, dans quel
0: sans
1: film...
0: alcool dedans. Voilà.
2: Alors, c'est Tom Hanks dans Forrest Gump.
1: Bah voilà,
0: classe.
1: C'est tout bon.
0: Bravo.
1: Parfait.
0: Bravo, Séverine.
1: On est sur un 3 sur 3.
0: Oui.
1: Du coup, vu que vous êtes la première à avoir joué avec nous, vous avez le choix entre vos places pour aller soutenir l'Aberry face à Sochaux, votre enceinte connectée ou le kit Martin Pourré.
2: Eh ben, je vais prendre l'enceinte connectée.
1: Ah, eh ben, voilà. Allez, hop, c'est pour vous l'enceinte connectée.
0: Super.
1: Et on vous met dans le tirage au sort pour... pour tout à l'heure, pour savoir si vous serez tiré au sort pour la télé.
0: D'accord, vous restez près de votre téléphone, on ne sait jamais, hein, d'accord ?
2: Oui, on sait jamais. Bah, ça me rendrait bien service.
0: Ah, bah, d'accord.
1: Parce que la vôtre vient de lâcher, des fois ça arrive ça.
2: On va dire en quelque sorte, oui, c'est ça.
0: D'accord.
1: Bon. On note.
0: Bon, Séverine, on vous embrasse bien fort, passez une bonne
2: merci
0: journée.
2: Merci beaucoup. Merci
0: à
2: vous aussi, merci encore, Sibérie.
1: Belle journée, au revoir.
2: Merci vous aussi, au revoir.
0: Si vous voulez jouer avec nous, passez un bon moment comme Séverine, 02 54 27 36 36. Si vous avez des potins à nous raconter aussi sur
1: mais regardez
0: village,
1: là cette commère du quartier
0: pas.
1: Là.

0: To Friends, c'était Michael Field d'Ici-Berry.
1: Nous sommes vendredi et c'est un week-end prolongé. Alors, on a pas mal de choses à vous proposer dans vos 3 plus Ici-Berry. Rodolphe Louvet, qu'est-ce que vous avez pour nous ?
2: Oh là là, franchement pas mal de choses pour ce week-end. 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

0: dépourvu. Toujours demain, la base de loisirs de Pouligny-Notre-Dame fête ses 10 ans. À partir de 9h, rando-quiz patrimoine, baby-ski, démo de wakeboard, animation musicale, show nautique, concerts et spectacles son et lumière sont au rendez-vous pour une journée exceptionnelle. Et pour refermer ces 3+, le patrimoine s'offre aux plus petits avec un atelier enfant au château d'Azelferon à partir de 15h ce samedi. Afin d'occuper les petits, l'équipe du château organise des activités créatives et manuelles. Décorer, recycler et s'amuser sous la surveillance et avec l'aide d'un guide. Les enfants pourront repartir bien sûr avec leur création. Voilà donc une belle idée pour occuper les petits comme les grands. Et d'ailleurs à ce sujet, Philippe, Margot, je me suis permis de vous y inscrire. Alors bon week-end.
1: Merci.
2: Nous a pas prévenu.
1: Voilà, ça y est, on a des plans pour le week-end.
2: Ok, on y va. Merci beaucoup, Rodolphe. C'est très sympa.

0: d'étoiles.
1: La Lune, Christophe Maé, si vous voulez jouer avec nous, vous avez une petite minute pour nous appeler, vous inscrire. On joue dans quelques instants. Il y a à gagner vos places de foot pour le match très important de la Berrichonne contre
2: Château-Sochaux.
1: C'est demain soir, 19h30, au stade Gaston Petit. Et puis
2: c'est
1: votre panier garni, Martin.
2: Votre gagné parni.
1: Ouais, c'est pareil.
2: Panier piano.
1: Exactement, j'étais parti trop vite. C'est de l'épicerie fine pour mijoter quelques bons petits plats, des vinaigres un peu classe et de la moutarde.
2: Et de la moutarde.
1: Voilà, donc ça c'est pour vous si vous jouez avec nous. Et puis tirage au sort de la télé.

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3: Et nous accueillons Coco de Châteauroux.
4: Bonjour Corinne.
3: On vous appelle comme ça ?
5: Bonjour.
3: Corinne, on vous appelle Coco ?
5: Oh, ça arrive, voilà.
3: Régulièrement. Je me suis permis.
4: C'est comme Fifi, quoi.
3: Voilà.
5: C'est comme Fifi.
3: Voilà, c'est ça, oui. Oh, c'est mignon, on accepte, il n'y a pas de problème. Ouais. Vous êtes infirmière, vous ne travaillez pas aujourd'hui ? Vous êtes infirmière libérale ou vous travaillez dans un établissement ?
5: Alors, je suis infirmière libérale et aujourd'hui, je travaille, mais je viens de me garer pour jouer.
4: Ah, une petite pause.
3: C'est gentil, ouais, faites une petite pause.
5: Voilà, je suis garée, il n'y a pas de souci.
3: Vous aussi, évidemment, vous avez été touché par les hausses de carburant et c'est compliqué à gérer.
5: Oh, c'est jamais très simple. Disons que ça rajoute un problème à la.
3: Voilà, ça rajoute un problème au problème. On est d'accord.
5: Le métier d'infirmière, voilà.
3: Ouais, ok, bon. Vous êtes donc arrêté, tout va bien, en sécurité. Corinne, on fait tourner la roue, vous dites stop, d'accord ?
5: Stop.
6: Le comment ça finit ?
4: Ah, le comment ça finit des expressions.
3: Et le quoi que c'est ça ?
4: Eh ben, en fait, c'est simple, il y a une expression, il va manquer un mot à la fin, et il faut le deviner, il faut le trouver.
3: D'accord, voilà. J'ai compris.
4: C'est bon ?
3: Oui, c'est bon pour moi.
4: Puis Philippe, il peut vous... Fifi... Ah, ça me fait bizarre de vous appeler Philippe maintenant, non. Fifi, il peut vous aider. Voilà.
5: D'accord, bah, je pense que je vais avoir besoin d'aide, mais bon.
4: Alors, on commence avec la première expression. On dit être fou comme un...
3: Être fou
5: lapin
3: comme...
5: Non,
4: mais il faut penser un peu à Alice au Pays des Merveilles.
3: Ah, il faut penser à Alice au Pays des Merveilles, vous savez, c'est justement... Non, oui. Les fabricants de couvre-chefs, on les appelle comment les...
5: Chapeliers.
3: Voilà, bonne réponse.
4: C'est être fou comme un chapelier.
3: Oui.
4: Voilà, donc vous avez une bonne réponse. Voilà.
3: On est d'accord, ça fait un point.
5: Okay.
4: L'expression être fou comme un chapelier trouve son origine dans l'empoisonnement au mercure des chapeliers, c'était au 18e et 19e siècle. Ça provoquait notamment des troubles mentaux mais aussi physiques.
3: D'accord, oui, le mercure, oui, c'est très très très toxique.
4: Voilà,
3: oui.
4: Donc on disait être fou comme un chapelier. Deuxième expression, on dit battre ça.
3: Ah oui, c'est un peu, c'est une vieille expression là. Hein.
4: Ouais, j'ai pris des vieilles expressions.
3: C'est.
5: Je suis gâtée aujourd'hui.
3: Non, pas, c'est pas battre sa compagne, non. Ni sa compagne d'ailleurs, faut pas surtout. Bah oui, non, mais c'est bien de le dire. Hein.
4: Oui.
3: Voilà, c'est mieux en le disant.
4: Je peux vous donner, en fait, là, c'est battre sa. Ça veut dire, ouais. C'est surtout le fait de se repentir. On avoue sa culpabilité.
3: Oui, c'est voilà. Ça, oui. C'est... Alors, c'est. Alors. On... Oui, ça ressemble un peu à culpabilité.
4: Ah, si elle a dit. Coulpe.
3: Oui, coulpe.
4: Voilà.
3: J'allais dire, c'est comme poulpe, mais avec un C.
4: Ou comme couple, mais inversé.
3: Voilà, ou dyslexique. Voilà, couple, mais dyslexique.
4: Allez, d'accord. Bon, on est quand même sur 2/3, ah, c'est pas bon, mal. C'est bon. Et normalement, la dernière, c'est un peu la plus simple.
3: Ouais.
4: On dit, c'est une autre paire de...
5: manches.
4: Et ben voilà.
3: Oui, parfait.
5: C'est facile, hein, parce que les deux premières.
4: Oui, mais c'est pour créer un peu de suspense aussi, sinon.
3: Ah,
4: c'est
3: bien, ouais,
4: c'est
3: voilà.
4: Un peu trop simple.
3: On donne toujours un petit.
5: Il faut mériter le.
3: Ouais.
4: C'est ça.
3: Qu'est-ce que vous voulez du coup, hein, les places de foot ou le.
4: Le kit Martin Pourré.
5: Ah, je préfère le kit.
3: Ah, voilà.
4: Je peux comprendre.
3: Eh oui, parce que vous aimez cuisiner, forcément.
5: Mais c'est surtout que je crois que c'est demain soir et demain soir je travaille.
3: D'accord.
4: Ah oui, moi le match c'est demain à 19h30 à Gaston Pelletier. Ouais.
3: Ok, bon, on vous met de côté le kit Martin Pourré, il n'y a pas de problème. On vous souhaite surtout beaucoup de courage et bravo pour tout ce que vous faites pour nous.

0: Et bonne journée à vous. Merci.
1: Merci beaucoup.
2: Au revoir, Coco.
0: Au revoir. Au revoir, petit. Margot.
1: Bon, vous pouvez m'appeler Gogo si vous voulez. Alors, c'est Gogo. Comme ça que ma mère m'appelle.
2: Gogo, donc, c'est vrai.
1: C'est la Gogo. Oh,
2: d'accord, Gogo. C'est la Gogo.
1: Voilà.
2: Ah ouais, d'accord. Gogo et Fifi. Enfin,
1: c'est
2: bref,
1: ça.
2: Ouais,
1: allez.

0: Le pouvoir des petites fleurs qui poussent et qui font du bien à la nature avec les petites abeilles qui viennent butiner. C'était Laurent Voulzy, ici Berry.
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2: Et on vous propose des idées de sortie tous les jours avec ici Berry. Et le week-end prochain, ça se passe à Equinox, à Châteauroux, pour un concert piano. C'est à 17h. Ça se passe dans le cadre du 150e anniversaire de la mort de George Sand. C'est l'orchestre symphonique de Châteauroux Métropole qui va présenter le spectacle L'encre et le piano, le tout en association avec la classe de théâtre du conservatoire.
0: L'association La Secousse à Jeux-les-Bois organise plein d'activités pour petits et grands et ainsi encourager le lien social. Les prochains ateliers, atelier couture le 18 mai prochain, atelier salsa, bachata, on, je ne sais pas si on prononce comme ça.
2: Si, bachata, c'est la bachata.
0: La bachata, ouais. C'est tous les jeudis de 18h30 à 20h30. Atelier voix, impro, vocal les lundis 11 et 25 mai à 18h. Et un stage de swing samedi 30 mai à 14h30 avec une découverte, une initiation. Tout ça, ça se passe à Jeux-les-Bois.
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0: cœur de loup de Philippe Lafontaine, ici Berry.
1: Pam, pam, padam.
0: Pam, pam, padam.
1: Eh oui, ça y est, c'est la saison des mariages. Hein. Muriel Jordan revient sur cette tendance, finalement.
2: Oui, et c'est carrément tendance de se marier. Le nombre de mariages célébrés en France est à son niveau le plus haut depuis 2010, d'après une étude de l'INED, l'Institut National d'Études Démographiques, étude qui nous apprend aussi qu'on se marie de plus en plus tard. L'âge moyen au premier mariage était de 32,3 ans chez les femmes, contre 33,8 chez les mecs en 2022. Forcément, mieux vaut réfléchir avant de se dire oui, c'est bien sympa la fête et le champagne, mais n'oubliez pas cette phrase, pour le meilleur et pour le pire. Mais on pourrait aussi ajouter, pour le meilleur et pour le pire, et pour la ruine, parce que marier coûte de plus en plus cher, 16 000 euros en moyenne. Ouais, je sais, ça douille.
1: Et la tendance est aussi à vouloir réduire les coûts, et pour ça, vous avez quelques pistes, Muriel.
2: Oui, il existe un site qui propose aux futurs mariés de faire payer l'entrée à quelques invités pour financer la fiesta. Ça veut dire accepter que des inconnus se pointent à votre mariage. Ils achètent les billets sur le site inviting.fr, moyennant entre 150 et 400 euros. Et en échange, ils peuvent assister à la cérémonie, si bien sûr vous êtes d'accord. Mais surtout, ils participent au banquet. Ça veut donc dire, pour eux, entrée, plat, dessert, participation à la chenille en famille, tout un programme. Pour en savoir plus, je contacte sur WhatsApp Katia Lekarski, fondatrice de Inviting. Elle m'explique que l'idée lui est venue après une conversation avec sa fille en mai 2024. Elle venait de louer son logement dans le Gard à 12 personnes à l'occasion d'un mariage.
3: Et là, elle me demande, mais pourquoi est-ce que nous, on n'est jamais invités à des mariages? C'est quand même un bel événement, c'est positif. Voilà, mes amis sont presque tous mariés, mais je ne peux plus faire partie de ce moment exceptionnel. Donc je me suis dit, en fait, c'est ça, il faudrait que j'arrive, moi, à me payer une place et de cette façon, contribuer un petit peu au financement des futurs mariés.
2: Et pour les gens qui achètent les billets pour le mariage, c'est l'occasion pour eux de vivre une expérience sympa dans des lieux où ils n'iraient pas forcément. Un château en Provence, un vignoble, une ferme, un domaine privé. Autre piste pour dépenser moins, l'appli Mariez-vous, avec sa rubrique dédiée à la seconde main. Donc tous les gens qui se sont mariés auparavant revendent vachement moins cher nappes, guirlandes, vaisselle, bouteilles de vin. Non, mais la seconde main dans le mariage, c'est très tendance sur les réseaux sociaux.
4: En ressourcerie, une ancienne robe de mariée vintage. On va laisser ensemble. Va coûter seulement 3 euros.
5: Hier, c'était mon mariage civil, je suis crevée. Je vends mes chaussures.
6: Pas longtemps, je surfais sur Internet pour trouver des choses vintage années 70-80. Et je suis tombée sur cette robe de mariée.
2: Bref, se marier en étant malin et en faisant des économies, c'est une tendance à laquelle on peut dire un grand oui, histoire de nous éviter le divorce avec le banquier.
1: Vous pourrez aller, vous, dans un mariage comme ça où vous connaissez personne, juste faire la fête, profiter.
0: Alors, si c'est pour danser la danse des canards et puis à 4h du matin chanter sur les lacs du Connemara, peut-être pas. En revanche, si le buffet est bon, si le repas est bon, il y a
1: côté
0: moyen.
1: Côté gastro, en plus, les lieux, souvent, c'est des beaux lieux, les mariages, des beaux
0: ça
1: châteaux.
0: Ça peut être
1: des
0: sympa.
1: Fois.
0: On se tape la cloche et on repart après.
1: Eh ben voilà, ça fait un petit week-end finalement,
0: ouais,
1: festif.
0: Oui. Ça peut être sympa dans ce cadre-là, en effet. Nous jouons, vous le savez, si vous voulez jouer avec nous, il reste encore une place. Il reste des places de foot, justement, à gagner d'ici quelques instants. Et l'atelier de tirage au sort dans 10 minutes maintenant. 02 54 27 36 36 pour jouer avec nous.
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0: Bill Medley, Jennifer Warnes avec The Time of My Life ici, Berry.
1: Je crois que ça va être le moment.
0: Ça va être le moment parce qu'on devait avoir quelqu'un pour jouer avec nous, mais apparemment on l'a perdu dans les tuyaux du téléphone.
1: Il n'y a plus.
0: Donc, on va faire pratique quand même.
1: Le petit tirage au sort.
0: Alors, vous n'avez pas été nombreux à jouer cette semaine.
1: Soyons honnêtes.
0: Il y a des semaines comme ça, ça arrive. Ça laisse plus de chance aux autres. À ceux qui ont joué. La télé a gagné. Oh ben non, on ne va pas faire tourner la roue. C'est le suspense, la roue du suspense.
1: Allez, arrêtons le suspense.
0: On y va.
1: Piocher.
0: La petite main innocente. Allez.
1: C'est vous, Bobo.
0: Allons-y, Bobo. C'est parti.
1: Séverine. J'arrivais pas à vous lire.
0: Voilà, je voyais à l'envers. Séverine de Neuvy-Payou qui gagne la télé cette semaine.
1: Ah,
0: c'est pas mal.
1: On va essayer de la rappeler parce qu'il faut quand même aussi qu'elle réponde.
0: Oui, il faut qu'elle réponde. Sinon, on fera un nouveau tirage au sort pendant le disque. Séverine de Neuvy-Payou, on l'espère, sera avec nous d'ici quelques instants.

0: Terriblement efficace, hein, cette chanson. Mmh. Le Santa recommencement, on va l'avoir en tête toute la journée.
1: Oui.
0: C'est sûr et certain.
1: On a fait le tirage au sort.
0: Voilà.
1: Mama Innocente a tiré Séverine au sort. Bon, voilà. Rebonjour.
0: Rebonjour Séverine.
2: Bonjour.
1: Oh là là.
0: Ah non, bonjour. Ah bah non.
1: Il
0: hein.
1: y a de l'émotion.
0: Ah bah non, alors là... On... Ah bah non, moi j'aime pas faire pleurer les dames.
1: Hein. Oui, mais c'est pour une bonne raison.
0: Parce que je vais pleurer moi aussi. Hein.
1: Ah.
0: Ah, c'est sûr. Hein.
2: C'est de joie, vous inquiétez pas.
0: Ah bah tant mieux.
1: Il faut que j'aille chercher les mouchoirs, Fifi.
0: Bah pour moi, oui, du coup. Ah non, moi ça
1: va. Je vais aller en chercher
0: sans
1: un
0: rire,
1: peu.
0: C'est vrai que c'est...
2: Oh là là, je suis émue.
0: C'est vrai. Bah tant mieux.
2: Ah oui.
0: Ça
2: ah
0: vous
2: oui.
0: fait vraiment plaisir.
2: Je suis
0: plaisir.
2: Trop vite de porte-bonheur et je crois que...
1: Ah bah voilà.
2: Lui.
0: Oh là là là là.
2: Et en plus, c'est la première fois que je joue avec vous.
1: Oh, génial.
0: C'est vrai.
1: Ah, super.
2: Avec vous deux,
0: d'accord.
2: Voilà,
0: oh là là.
2: Joué, mais... Oh là là.
0: Oh, moi ça me fait trop d'émotions.
1: Ça
0: là,
1: met
0: c'est...
1: un petit peu les poils.
0: Alors, en ce moment, moi, j'ai pas besoin de ça. Hein. Je peux vous dire qu'il y a des choses qui me mettent les poils aussi. Hein. Désolé. Oh, Séverine. Bon, on est content pour vous, en tout cas. On est vraiment
2: content.
0: Ah oui,
2: je sais pas comment vous remercier, mais...
0: Oh, bah rien, sourire.
1: Fifi adore les flancs. On dit ça, on dit rien.
2: J'ai cru entendre ça, oui.
0: Ah oui, c'est ça,
1: ouais. Si jamais.
0: Ah ouais.
1: On rigole. Non, bon, ça nous fait plaisir de vous offrir ce beau cadeau, Séverine.
2: Je vois ce que je peux faire.
1: Non,
0: ne faites
1: pas
0: rien.
1: Vrai.
0: Quand vous venez, surtout quand vous venez récupérer votre cadeau, votre télé, vous vous présentez bien et vous dites que vous voulez voir Margot ou Fifi, enfin c'est comme vous voulez.
1: Oui, on sera dans les parages.
0: Tous les deux. Si on est là, on viendra vous faire un bisou. D'accord ?
2: Ah, oh, c'est gentil. Alors,
0: on vous fera, visiter la maison aussi, tenez.
2: Je la connais un petit peu, mais bon,
0: Voilà,
2: j'ai pas eu l'occasion de voir les studios et tout ça.
0: Bon, ben voilà.
1: Ce sera l'occasion.
0: Et puis, on va faire comme ça. Vous allez vous remettre de vos émotions maintenant.
2: Ah hein oui, là, je crois que c'est une belle journée, là.
1: Et maintenant, vous allez pouvoir nous voir à la télé.
2: Et
1: avec votre super télé.
2: La Coupe du Monde aussi.
0: Et voilà. La Coupe du Monde. Ah bah oui, bien sûr.
1: Plein de choses.
0: Voilà.
1: Bon, merci beaucoup,
2: et
1: Séverine.
2: Le matin à la télé, voilà. Exactement.
0: Ouais. Séverine, on vous embrasse très très très fort.
2: Merci beaucoup. Ah, moi de même. Merci beaucoup, Séverine. Enfin, à vous, à Margot, à voilà, Philippe, enfin, et toute l'équipe, voilà.
0: Voilà, il y a Étienne aussi qui réalise l'émission. Il y a même Manon qui est là, qui est prête pour le journal.
1: Bonjour. Voilà. Félicitations.
2: Vous leur ferez un bisou de ma part.
0: Oui, oui.
1: Et ben, on transmet tout ça. Belle journée.
0: On vous embrasse, Séverine.
2: Merci.
0: À bientôt.
2: Merci beaucoup. Bon,
1: au revoir
2: à vous et encore
0: vous
2: merci Séverine.
0: Au revoir.
1: Au revoir.
2: Au revoir.
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0: Mais c'est terminé, mais alors franchement, là, il y a trop d'émotions.
1: Mais on a bien terminé la semaine. Voilà,
0: ouais,
1: on a
0: fait
1: plaisir.
0: Séverine était mignonne comme tout, et on est vraiment content de lui avoir fait plaisir.
1: Oui. Bon, on reviendra la semaine prochaine avec encore deux beaux cadeaux.
0: Oui.
1: Voilà, on va réouvrir la boutique. lundi, avec
0: ouais,
1: encore plein de belles choses.
0: Boutique, ouais, avec plein d'émotions encore. Oui. Mais bon, bref.
1: Voilà, en ce moment, si vous voulez faire pleurer Fifi, eh ben, vous pouvez.
0: Ouais, débrouillez-vous maintenant.
1: Voilà, ah bah, super sympa. Bah, voilà. Voilà, il me laisse.
0: Non, c'est les allergies, c'est rien. C'est rien.
1: Ah, cette année, elles sont terribles. Hein.
0: Les petites allergies.
1: Surtout
0: ouais,
1: quand on n'est pas allergique cette année. C'est
0: voilà,
1: terrible.
0: Surtout quand on n'est pas allergique. Ouais. Allez, bon. Bisous.
1: Ouais, bon week-end à lundi.
0: Lundi, oui.

0: Square Room, c'était Al Corley, Sibérie.
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0: 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Voici le journal avec Manon Klein. Bonjour Manon.
2: Bonjour.
0: Dans l'Indre, un homme d'une cinquantaine d'années est mort dans une sortie de route.
2: Une sortie de route cette nuit au niveau d'Arfeuille, dans le secteur entre Châtillon-sur-Indre et Buzancé. Il a été éjecté du véhicule. Il était déjà décédé à l'arrivée des secours peu après 23h. Nuit chargée pour les pompiers, puisque tôt ce matin, ils sont aussi intervenus pour un grave accident sur la rocade de Châteauroux à Étrechet. Un jeune de 23 ans et une jeune de 26 ans évacués en urgence absolue à l'hôpital. Le conducteur en face est aussi blessé, mais moins gravement. On ne connaît pas encore les circonstances précises de ces deux accidents, mais souvent c'est la vitesse qui est en cause. Alors pour freiner les automobilistes, désormais depuis le début de l'année, tous les excès de plus de 50 km/h sont un délit. Ça veut dire des sanctions plus lourdes, une nécessité, estime le chef du peloton motorisé de Châteauroux, le lieutenant de gendarmerie Franck Amé.
3: L'année dernière, il y a eu 239 excès de vitesse supérieurs à 40 km/h. Donc à partir de 40, il y a rétention immédiate du permis de conduire. Et 91 excès de vitesse supérieurs à 50 km/h. Le changement qui a intervenu fin d'année 2025 avec l'infraction de grand excès de vitesse qui est passée de contravention de 5e classe à délit pénal entraîne des possibilités supérieures pour les enquêteurs sur le bord de la route. Ça permet à l'enquêteur de placer la personne en garde à vue, c'est-à-dire d'avoir un moyen coercitif sur lui, le temps, si besoin, de rédiger la procédure ou s'il y a un cumul d'infractions. Le législateur a modifié ça car les excès de vitesse rentrent dans les causes principales des accidents. Les vitesses, les règles de priorité d'inattention et tout ce qui est lié aux conduites addictives, donc l'alcoolémie et les stupéfiants, sont les facteurs principaux qui parfois, malheureusement, plus sont cumulatifs pour les accidents.
2: La ministre déléguée aux armées est en Algérie aujourd'hui pour commémorer les massacres du 8 mai 1945 à Sétif. La répression française des manifestations pour l'indépendance, manière de renouer le dialogue, indique l'Elysée, alors que les deux pays sont brouillés depuis maintenant plusieurs mois. Nouveau week-end de galère en Berry. Si vous voulez prendre le train pour Paris ou Toulouse, eh ben, il n'y en a pas. C'est coupé pour des travaux jusqu'à dimanche 14h40. Il y a quand même des quarts de substitution qui sont proposés, mais bien sûr, ils mettent plus de temps. Ça sera pareil le week-end prochain. Pas de train intercité sur la Polt pour le week-end de l'Ascension.
0: Qui rejoindra Déol en finale?
2: Cet après-midi, c'est le match retour de la demi-finale de Coupe de l'Indre de foot entre le Poinçonnet et Ardente. Les premiers ont un petit avantage parce qu'ils ont remporté le match aller 2-0. Ça va être plus compliqué pour Ardente, mais rien n'est perdu, dit le président du club Nicolas Fougeroux. Il garde espoir.
4: Notre numéro 10 sera là, Abdelaziz Bourg. Donc voilà, c'est un joueur important de notre effectif. On joue complètement différemment quand il est là. Qu'est-ce qui peut faire pencher d'autre un meilleur terrain? Parce que effectivement, quand on joue sur un terrain qui est compliqué, les deux équipes jouent sur un terrain compliqué. Qu'est-ce qui peut changer d'autre? C'est que le Poissonnet appréhende ce match un peu différemment, car il joue toujours la montée en Régional 2. Et que du coup, voilà, ils vont peut-être pas mettre toutes leurs forces dans la bataille dès aujourd'hui, je veux dire. Car dimanche, ils ont un match très très important aussi pour la suite de leur saison en championnat, qui eux restent leur grande priorité.
2: Et que ce soit l'un ou l'autre, ils pourront compter sur les spectateurs. Habituellement, il y a toujours beaucoup de monde sur les bords du terrain pour cette compétition. Aussi Nalal, entraîneur du Poinçonnet.
5: C'est extraordinaire. On est très fiers de notre terroir. On est très fiers d'être né dans l'Indre et être habitant de l'Indre encore à l'heure actuelle. Et c'est vrai que cette Coupe de l'Indre, alors on dit la Coupe du Monde, moi j'appelle plus ça la Ligue des Champions de l'Indre. On veut tous la jouer, on veut tous la gagner, on veut tous faire de bons parcours. Il y a un réel engouement et quelque part ça permet à des joueurs, à des entraîneurs modestes comme moi, de vivre de belles émotions. Jouer une finale à Gaston Petit, pour nous, gamins de Châteauroux qui avons supporté et qui supportons toujours la Berrichonne, c'est un honneur et c'est une réelle joie. Maintenant, il reste une marche et ça, je l'oublie pas.
2: À la demi-finale, retour de Ligue des Champions de l'Indre, comme le dit le coach du Poinçonnet. C'est cet après-midi à 16h sur la pelouse, justement, du Poinçonnet. Et puis, allez, cadeau. Voilà une chanson que vous allez probablement avoir dans la tête tout l'été, voire plus. Vous vous rappelez du Waka Waka de Shakira?
5: Bien sûr.
2: Ouais, l'hymne officiel de la Coupe du Monde de foot 2010 en Afrique du Sud. C'était pas forcément un bon souvenir pour l'équipe de France, d'ailleurs. Eh bien, elle remet le couvert pour l'hymne du Mondial 2026. Voilà, on va bien la garder dans la tête. La chanson s'appelle Die Die, elle est signée Shakira avec le chanteur nigérian Burna Boy en invité. Le premier teaser vient d'être dévoilé.
0: Un petit coup de météo.
2: Ouais, ça donne quoi?
0: Alors, du soleil ce matin, ça va se couvrir un petit peu cet après-midi, avec quelques passages nuageux. Température maximale entre 22 et 25, 24 à Saint-Amand-Montrond, 23 à Issoudun, Châteauroux et Vierzon, 22 à Aiguzon-Chantôme et Valençay, 21 à Bourges et Sancerre. Merci Manon, il est midi 5, voici tout de suite au taquet Valérie Damido et Eric Bastien.
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7: Bonjour la France, j'espère que tu vas bien. La France, pour ceux qui sont en week-end, eh ben, profitez bien, il fait beau. Ça va, Eric?
8: Ça va et toi, ma Valérie?
7: Bah écoute, on travaille
8: c'est
7: le 8 mai.
8: Moi, eh, on est là. Hein.
7: Moi j'adore. Alors,
8: non, mais c'est du direct, permettez-moi de dire qu'il est 12h05, 24,
7: oui,
8: 25, bah, 26,
7: oui,
8: on est
7: oui.
8: bien en direct.
7: Et nous sommes en direct pour la finale. Une finale exceptionnelle que de femmes. Quatre femmes qui ont gagné cette semaine, dont trois candidates de la team Valoche.
8: Ouais.
7: Une rescapée de la team Eric. Je vous rappelle les cadeaux. Alors, le premier prix, c'est un séjour pour 4 personnes à Foura. Alors, on connaît tous le Fort Boyard. Et vous savez à quel point on aime le Fort Boyard. Moi, j'y ai participé 6 fois, j'adore cet endroit, c'est sublime.
8: Oui.
7: Et votre radio ici est très attachée au Fort Boyard. Et oui, on fait un cadeau à Foura, pourquoi? Parce qu'aujourd'hui, la mer, le temps ont fragilisé un peu notre fort. Et il faut vraiment qu'avant qu'il s'effondre, on fasse des travaux. Donc du coup, un appel aux dons est lancé sur fondation-patrimoine.org pour préserver notre fort national. Alors, cette semaine, du coup, on s'est dit, eh ben, c'est l'occasion d'offrir un séjour au camping 3 étoiles, le Cadoret. Évidemment, la croisière autour de Fort Boyard avec la compagnie Interil. Évidemment, un petit repas au restaurant le 31 à Foura.
8: C'est sympa.
7: Et voilà, donc, si vous gagnez le premier prix, c'est ça. Et si vous ne gagnez pas la visite au Père Foura dans la vigie, qu'est-ce qu'on gagne?
8: Un jour, une énigme, vous le savez.
7: Ah, l'énigme
8: c'est
7: du Père Foura,
8: hein, c'est la dernière.
7: Oh,
8: petite mais précieuse. Écoutez, c'est une vraie ligne du Père Foura.
7: Ah.
8: Petite mais précieuse, je renferme un trésor odorant. On me perce sans délicatesse pour offrir aux dormeurs leur breuvage réconfortant. Seul, je ne vaux pas grand-chose, mais avec ma machine, je deviens indispensable.
7: J'ai pas.
8: Qui suis-je?
7: Je ne sais pas, je suis quoi?
8: La dosette.
7: Ah, la dosette.
8: La dosette. On la perce sans délicatesse.
7: Ah oui, d'accord, ok.
8: Les 32 dosettes.
7: Ah, d'accord.
8: Les 6 verres en verre.
7: Très bien, la cafetière, les 32 dosettes,
8: mais
7: les 6 verres en verre de notre ami Malongo.
8: Merci.
7: J'embrasse le Père Foura, toute l'équipe du Fort Boyard.
8: Merci Valérie, on vous attend.
7: Oui, passe-partout, passe-muraille.
8: Les araignées aussi vous attendent.
7: Oh bah oui. Allez, on accueille tout de suite nos 4 candidates vainqueurs de la semaine. Comment ça va Laura, Marilyn, Agnès et Hélène?
9: Bonjour.
10: Bonjour, super bien.
7: Ah, voilà, tout le monde est content. Alors, vous êtes les rescapés de la semaine, c'est-à-dire que les femmes, une fois de plus, ont cartonné et vous avez toutes les quatre gagné. Maintenant, il va falloir faire 2 demi-finales. La première demi-finale va opposer Laura contre Marilyn, la rescapée d'Éric.
8: Bravo Marilyn.
7: Ce qui veut dire que Agnès et Hélène, vous pouvez gentiment aller faire un petit café, brûler des bougies, faites ce que vous voulez, mes petites chéries. Alors, Laura, tu as joué avec nous lundi. Comment ça va?
10: Oui, ça va bien, merci. Et vous?
7: Oh bah, écoute, nous, on est contents, on est là, on sait qu'il y a des filles qui vont gagner, c'est magnifique. Alors, tu as 33 ans, je le rappelle. Tu habites à Tartas dans les Landes.
10: Oui, c'est ça.
7: Tu es en concubinage avec Mathieu et tu as 2 chiens et 1 chat.
10: Oui, toujours.
7: Ah, super. Qu'est-ce que tu vas faire ce week-end? Tu ne travailles pas aujourd'hui, j'imagine?
10: Non, je ne travaille pas. Je suis en week-end. Et ce week-end, du coup, ça va être tranquille à la maison. Jardinage. Aujourd'hui, on va profiter du beau temps pour jardiner avant l'arrivée de la pluie.
7: Ah, ça va se gâter le temps même chez toi, dans les Landes?
10: Je crois, oui. Mais pour le moment, on profite du soleil. Il y a du soleil, on en profite.
7: Ah, ça c'est bien. Donc lundi, on reprend le travail, c'est ça?
10: Ouais, c'est ça.
7: Et peut-être qu'on gagne le séjour à Foura, peut-être.
10: Mais peut-être, on y croit.
7: Est-ce que tu as déjà visité la région? Est-ce que tu as déjà fait la croisière? Et est-ce que tu connais le Fort Boyard?
10: Oui, je connais le Fort Boyard. J'ai déjà été dans la région et je suis une grande fan de Fort Boyard. Surtout quand j'étais petite, j'adorais regarder.
7: Et voilà.
8: Et combien de temps, Fort Boyard?
7: 25, bah moi j'ai fêté les 30 ans il y a quelques années, donc j'imagine qu'il y a un peu plus de 30 ans. Voilà. Donc tu as dû me voir revêtu de ma combinaison rouge, nylon, ça. J'ai toujours été extrêmement mon avantage dans cette émission. On va tout de suite marquer le premier point. On va parler loto. Alors, écoute bien. Le tout premier numéro à être sorti au loto, donc la première fois qu'il y a eu un tirage du loto, c'est-à-dire il y a moult temps, eh bien, il paraît que c'est le 27. Est-ce que c'est vrai ou faux, top chrono?
10: Faux.
7: Eh bien, t'as bien raison, le premier numéro tiré au loto, c'était le 31, c'était le 19 mai 1976. Et donc, c'était pas du tout le 27, ça veut dire que tu as un premier point.
9: Bon, Marilyn, moi je suis très très content de te retrouver, parce que t'es la dernière.
10: Bonjour.
9: Ah bonjour Marilyn, t'étais avec nous hier et tu es la seule de mes candidates, t'es la rescapée. Marilyn, tu sais que tous mes espoirs reposent sur toi aujourd'hui.
10: Oh oui, j'aimerais bien, je croise les doigts.
9: Bah moi aussi, avec Ici Alsace, t'étais avec nous, je l'ai dit hier jeudi, t'habites toujours à Haguenau, t'as pas déménagé depuis hier, tout roule.
10: C'est bien.
9: Bon, oui. Dis-moi, on t'a parlé de ton passage à la radio hier, t'as eu, je sais pas, des coups de fil, tes enfants oui. T'ont écouté?
10: Oui, les enfants, les amis, j'ai branché tout le monde.
9: Waouh, super. Bah ça fait plaisir, on salue Alexandrine et Benjamin, tes enfants. Et puis le petit Lilian, hier tu nous as raconté que t'achetais les Ninjago, les cartes Pokémon pour lui.
10: Voilà, c'est ça.
9: Ah ouais. Je sais pas, comme t'aimes les brocantes, il y a une brocante du côté d'Haguenau, par exemple, ce week-end ou pas? Non,
10: non.
9: Qu'est-ce que tu fais ce week-end du 8 mai, un peu prolongé, t'as des choses de prévues ou pas, Marilyn?
10: La semaine dernière, j'ai cassé mon bras, donc je suis clouée, oui.
9: Oh là là, bah, tu peux marcher quand même, t'as les jambes.
10: Voilà, j'ai cassé le radius, justement, mon bras gauche.
9: Aïe. Écoute, du moment que tu as la tête et les jambes, là j'ai besoin de la tête, allons-y tout de suite, midi 11, c'est la finale, et je sens qu'on va à four. Ah oui,
7: allez,
9: on est prêt à y aller. Ah, c'est beau, ça tient. Ta-da-da-da. Ta-da-da-da.
7: Qu'est-ce que c'est pompeux, cet hymne?
9: Ouais, mais c'est la tradition.
7: Oui, bien sûr.
9: Marilyn qui est mariée à Alain, depuis combien de temps d'ailleurs?
10: 45 ans.
9: Ah oui, c'est bon,
7: voilà, on se l'est dit hier.
9: Selon une croyance antique, se marier au mois de mai porterait malheur. Selon une croyance antique, se marier là, ça porterait malheur. Vrai ou faux? Top chrono, 5 secondes.
10: Ouais.
9: Bah t'as raison, parce que selon une vieille croyance, mariage en mai ne fleurit jamais. Une idée qui remonte à la Rome antique, parce que c'était associé au rite des morts. Mais ça reste en tous les cas en France un mois le plus populaire pour se dire oui.
7: Ah bah c'est voici le mois de mai, en mai fais ce qu'il te plaît. Alors Laura un point, Marilyn un point, et là tout de suite on part avec les frérots de la Vega. On va écouter le chant des sirènes, vous écoutez ici, on vous aime, à tout de suite.
9: Encore une chanson écrite pour vous ça.
7: Évidemment.

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1: vrai.
0: Sirènes.
1: Ben ouais. C'est exactement ce qu'elles font, c'était le chant des sirènes, c'était Frérot de la Vega, à 12h15.
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0: Nous sommes au taquet avec Laura qui joue avec Ici Gascogne et Marilyn qui joue avec Ici Alsace. Alors, Dudon, on n'en a pas parlé, il paraît que si t'étais un animal, t'aimerais bien être un chat. Pourquoi un chat ?
3: Parce que ça se prélasse toute la journée. Ouais, j'aime bien, j'aimerais bien être un chat. Ça fait, c'est un esprit libre.
0: Un esprit libre. Bon, c'est vrai en même temps que ça dort, ça se promène, ça chasse les souris, ça fait pas grand chose.
3: C'est ça.
0: Oui, voilà, on est d'accord que c'est quand même assez cool. Alors, je t'ai pas demandé, mais tu t'aimes bien aller au karaoké? Tu connais bien les chansons françaises? Tu aimes chanter?
3: Moi, j'aime chanter. J'aime bien chanter, chantonner dans ma voiture, dans la salle de bain. Moi, j'aime bien.
0: Donc, tu connais bien. Ça t'arrive de faire des petits karaokés, quand même?
3: Oui, ça m'arrive.
0: Très bien, parce que là, tu sais, c'est le quiz musical et il va falloir trouver les mots dans la chanson. Tu vas écouter une chanson de Serge Gainsbourg. Tu vas voir que la chanson démarre, ça va faire pouet pouet deux fois.
1: Oui.
0: Et les poètes poètes deux fois, faudra que tu trouves quels sont les mots. Donc c'est Serge Gainsbourg, on écoute, c'est parti.
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0: Alors, j'avoue, j'en ai pas vous, mon amour. Avant d'avoir eu poète poète de vous, mon amour, qu'est-ce que c'est les deux mots? Top chrono, 10 secondes.
1: Alors, le premier, c'est bavé.
0: Ouais.
1: Et ensuite, d'avoir eu vent.
0: Bavé et vent. Et bah, tu sais quoi? On écoute tout de suite la chanson.
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0: Premier point.
3: Bravo.
0: Avoir vent de vous.
3: Oui.

0: tu as 2 points de plus, ça te fait 3.
1: Laura, c'est bien. Marilyn, est-ce que tu, si t'étais tombée sur la javanaise, t'aurais identifié les deux mots ou pas?
2: Non. Oh là là.
1: Super chanson, bien ce mot. Oh là là. Ouh, tu m'inquiètes un peu, ça.
2: Oh là là.
1: Marilyn, t'es ma dernière, my everything, my last, my love.
2: Oh,
1: les doigts. Ah oui, bah, allume des bougies, fais autre chose que les doigts, parce que je suis pas sûr que ça suffise. Toi aussi, si t'étais un animal, tu serais un petit chat, dis donc.
0: Bah, c'est vrai que les chats, c'est quand même tranquille. Hein. Enfin, ça dépend chez qui t'es. Hein.
1: Attention, Marilyn, c'est du training. Qui chante? Qui chante? Là? Oui, c'est qui chante là? On est vraiment mal. C'est donc pour moi. Je suis mal.
0: Allez.
1: Non, attendez, elle aimerait déjeuner avec Brad Pitt. Je suis un peu jaloux. Qu'est-ce que c'est que cette histoire de Brad Pitt?
2: Mon acteur préféré.
1: Ah, tu as pas fait.
0: Bah, en même temps, il est très très beau, Brad Pitt. Moi, j'aime. Ah oui, j'aime pas les blonds, mais Brad Pitt, c'est quelque chose.
1: Mais allez, on va passer au coup. Ça va, 5 minutes, hein, Brad Pitt. Bon. Marilyn, concentration. Voici une chanson de Florent Pagny. On est sur du tube. La chanson, comme tu l'as compris, évidemment, va s'arrêter à 2 reprises. Et quand ça s'arrête, ça fait Valérie.
0: Pouet, pouet.
1: Elle le fait si bien.
0: Pouet.
1: On y va. Bonne chance.

0: Je vous prends que les débuts de chansons, hein. C'est que les débuts de chansons, donc ça peut vous aider. Savoir sourire à une qui passe.
1: Oh, une inconnue.
0: Une inconnue, je note. N'en garder aucune trace, sinon celle du savoir aimer sans rien attendre en retour. Inconnu et quoi ? Quel est le deuxième mot ? Sinon celle du... Du quoi ?
1: Non, je ne suis pas passe.
0: Ouais. Bon, vérifions.
2: Savoir sourire. Alors. Une.
0: Et bah voilà, une inconnue.
3: Un point déjà.
0: Déjà.
2: Garder aucune trace. Sinon, celle du plaisir.
0: Plaisir, Marilyn, le plaisir.
3: Et bah ça fait un point.
0: Oui, ça fait un point.
3: Deux pour Marilyn, trois pour Laura. Et là, tout de suite, on part. Ah là là là, 1978, un groupe que j'adore. Hold the line.
0: Oh, j'étais toujours pas né.
3: Moi j'étais né, j'étais en boom.
0: Ah ouais.
3: Mon petit gars. Et on chantait tous sur Toto. Vous écoutez ici, on vous kiffe, à tout de suite mes chéris.
0: Elle est tiague ou pas?
3: Bam bam bam bam. Pas à 12 ans.

0: C'est bon ça, le week-end, hein. Toto Mythic on the line. 12h23, que de la bonne musique.
1: Ah ouais, que de la bonne musique. Allez, jingle.
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1: Nous jouons avec Laura qui a 3 points, qui joue avec ici Gascogne, et Marilyn qui joue avec ici Alsace qui a 2 points. Alors, on n'en a pas parlé quand tu as joué avec nous, ma petite Laura, mais il paraît que tu as rencontré Yannick Noah.
3: Saga Africa, ambiance de la brousse. Saga Africa, attention les secours. Saga
1: alors, il paraît. Eh oui, on adore. Il paraît qu'il est passé dans un festival près de chez toi. Et alors, qu'est-ce qui s'est passé?
4: Eh ben, j'ai fait le pied de grue. Je savais où il logeait, dans quel hôtel il logeait. Donc, j'avoue, je suis allée traîner devant l'hôtel. C'était dans un petit village à côté de chez mes parents. Donc, je suis allée traîner innocemment comme ça pour voir si, par hasard, je pouvais le croiser. Et par

0: Noah?
1: Et oui, du coup, j'étais allée le voir le soir au festival. Voilà,
0: on adore, on l'adore.
1: On adore.
0: Alors, écoute bien, tu as 3 points. Si tu remportes les 5 points maintenant, c'est direction la finale et direction Fort Boyard. Alors attention, écoute bien, tiens une petite ambiance royale. Alors, une ambiance de musique royale. Pourquoi ? Parce que nous allons parler royauté. Quelle fleur est le symbole de la royauté en France ? Quelle fleur est le symbole de la royauté en France ? Top chrono, 10 secondes.
1: La fleur de lys.
0: Padam, pam, padam. Et oui, c'est dès le Moyen-Âge, elle est devenue l'emblème de la monarchie française, notamment sous Clovis Ier. On la retrouve partout sur les armoiries des rois, en particulier celle des Capétiens. C'est le symbole du pouvoir. Eh bien, ça veut dire que, as 8, tu es parti pour aller rencontrer le père Fourat, passe-partout et passe-muraille.
2: Marilyn, c'est pas bon.
3: Oh là là.
2: Ah oui, non, la Marilyn, t'étais mon espoir, t'étais mon joyau, et là...
0: C'est pas grave.
2: Marilyn, on a passé un bon moment et on va continuer encore pendant quelques minutes, mais tu l'as compris, ça ne suffira pas.
0: Eh oui.
2: Et une fois de plus, nous donnons raison à Valérie Damido, qui aura 3 candidats encore en lice, et forcément, ce sera un candidat de Valérie.
0: Eh oui, bah
2: mais je vais peut-être reprendre le coaching d'un des candidats, forcément.
0: Bah, oui, bah ça, on est obligé. Hein.
2: Alors, on a parlé de tes rencontres, pour Laura, mais toi, c'est Enrico Macias.
4: Enfant de tout pays, dans des Romains.
2: Alors c'était à Saint-Tropez. Saint-Tropez, avec qui t'étais?
5: Avec ma fille, elle était petite.
2: Ah, il y a une petite anecdote quand même, hein.
5: Ah oui, j'ai insisté pour qu'elle aille le trouver dans la rue et puis qu'elle lui fasse un bisou. Et vraiment, il était en sueur, c'était au mois d'août, donc elle m'en veut encore.
2: Elle s'en souvient encore. C'était du collage, quoi.
0: Ben oui,
2: il avait chaud. Alors, pareil que tu ressors dès que ta fille t'embête, pareil que tu ressors la photo pour l'embêter. Regarde, quand t'étais. Mais sérieux. Marie.
5: Pour l'embêter.
2: Bon. Marilyn, je vous rappelle.
0: On va jouer pour le plaisir.
2: Oui. Ça, de toute façon, on n'a pas d'autre choix. Marilyn, voici ta question.
0: On va mettre la musique d'abord, tiens. Écoute.
2: La musique de quoi?
0: De ta question.
2: Ah oui.
6: Les animaux, les petits chats, surtout. J'aime aussi bien les chevaux.
0: Eh oui, les chevaux, évidemment.
2: Ah ouais, les chevaux. Les animaux de Renault. Quel métier consiste à redonner aux animaux morts l'aspect qu'ils avaient de leur vivant? Quel métier consiste à redonner aux animaux morts l'aspect qu'ils avaient de leur vivant? Top chrono, 10 secondes. Comment tu dis?
5: Taxidermiste.
2: Tu termines sur une bonne note, parce que oui, c'est bien un taxidermiste qui consiste à préserver la peau de l'animal. Je sais à quel point tu aimes les animaux. Tu pars avec les honneurs, parce que t'as 7, hein. C'est du chouïa, hein. C'est du chouïa.
0: Bien, bravo Marilyn, tu as très bien joué. Laura, à tout à l'heure. Là, tout de suite, c'est l'heure, évidemment, de la réclame, mais surtout de l'actualité dans vos régions, grâce aux 44 locales de votre radio.
2: Ici.
0: À tout de suite.
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3: Alors, je vous rappelle qu'on jouait avec Laura et Marilyn. Laura a gagné, donc elle sera en finale. On va jouer avec Agnès et Hélène. Mais d'abord, je vous rappelle que toute la semaine, pour les plus fidèles d'entre vous, vous avez joué au jeu du disque rayé.
4: Ah oui.
3: Et si vous avez bien noté tous les jours les mots qui se répétaient dans les disques rayés, normalement, aujourd'hui, ça devrait commencer à faire une petite phrase. 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On reprend la demi-finale.
5: Oh,
3: ça y est, c'est reparti.
5: Reine des couleurs et des pinceaux.
3: Oh mon Dieu.
5: Je transforme les maisons sans coup de marteau. À la télévision, j'ai redonné vie à bien des salons. Avec énergie, humour et décoration. Qui suis-je? Oh,
3: Valérie Laligo.
5: Oui. Il est en forme, le père Fouras.
3: Alors, le père Fouras, si tu nous écoutes, je t'embrasse très fort. Tu as vu, tu peux compter sur Eric pour te donner des idées de devinettes. Alors, Agnès et Hélène étaient mes candidates. Évidemment, il a fallu départager tout le monde.
4: Qui vous trahit?
3: Bah, qui me trahit? C'est le sort en a décidé ainsi. Je vais jouer avec Agnès. Hélène, tu vas jouer avec la petite personne.
4: Hélène, tu es déçue?
6: J'espère que je vais pas perdre, quoi, du coup.
5: Oh, la pression qu'elle me met!
3: Aïe, aïe, aïe, aïe, aïe, mon Dieu, mon Dieu! Alors, Agnès qui a joué avec nous mercredi, Agnès qui a un petit chat qui s'appelle Laurette, qu'on appelle Robocop. Comment tu vas, Agnès?
7: Oh, chère Valérie, ben je vais bien, je suis en pleine forme, là.
3: Tu sais que j'ai vu, j'ai vu ta vidéo où tu danses pour c'est magnifique. Mais c'est magnifique.
4: Des lunettes là, de fou.
7: Oui. Qu'est-ce que je fais aujourd'hui?
3: Bah, je l'ai vu hier la vidéo. Tu danses comme une petite folle. C'est super.
7: Ah, oui.
3: Dis donc, t'as la patate, hein?
7: Oui, oui. C'est-à-dire que j'ai une autre vidéo qui est mieux, une sorte de pub. Où je suis en Michael Jackson féminine.
3: Là, mais tu vas nous envoyer ça tout de suite, tout de suite.
7: Je vais vous l'envoyer sur le WhatsApp.
3: Eh ben, j'espère bien. Alors, ma petite chérie, on va tout de suite marquer le premier point. Je t'emmène en autre.

0: Ah, ça, c'est Sylvie Vartan dans Émilie Jolie. Ah là là, qu'est-ce que j'ai aimé cette comédie musicale. Et on va parler d'Autriche et d'autruche. Parce que il paraît que l'Autriche, le pays, tient son nom de l'autruche, l'animal. Est-ce que c'est vrai ou faux? Top chrono, 5 secondes.
1: Faux pour moi.
0: C'est totalement faux. Le nom de l'Autriche vient de l'ancien allemand Österreichi, qui signifie royaume de l'Est. Rien à voir avec l'autruche. Bravo, premier point pour Agnès.
2: Bon, Hélène, qui me met un bon petit coup de pression. Moi, je suis ravi de t'accueillir, Hélène. Effectivement, ouais. Mardi, t'as joué avec Valérie. Mais là, on va y arriver, là, Hélène.
3: On va sauver l'honneur d'Éric aujourd'hui.
2: Bah hein. Oui, s'il te plaît, parce que j'ai perdu cette pauvre Marilyn.
0: Comme déjà, tu es gentille,
2: tu es
0: Hélène.
2: Généreuse. Ah, mais Hélène, t'as envie d'aller à Fourin? Tu connais un peu la région ou pas, d'ailleurs?
3: Mais... de loin, je connais le fort, mais j'y suis vraiment jamais allé, vraiment.
2: Eh ouais, t'es jamais approché, parce que là, avec le bateau, vraiment, tu vas tourner tout autour du fort, et tu vas voir, on n'est pas très loin, hein, on peut pas trop s'approcher, mais on le tutoie du regard, quand même. Hein. Ah oui, oui, oui.
3: Oui, ça devrait être bien.
2: Et l'ambiance camping 3 étoiles, ça te dirait bien aussi?
3: Oui, ça serait pas mal avec les enfants et tout.
2: Bah ouais.
0: Il est très beau le camping. Hein. Hop, ouais. Hop.
2: Non, regardez, il y a t'as 3 enfants, hein. Théo, Jules et Roméo. Ils ont 13, 9 et 3 ans.
0: Mariés, ils vont se régaler.
2: Ah oui, mais bien sûr. Ouais. Puis Jérôme aussi, avec qui tu es marié. Bon, dis-moi, on va jouer tout de suite ou on attend un peu?
3: Eh bien, on y va.
2: Je crois que la réalisatrice, elle a donné la réponse. Tu vois, elle a envoyé le truc. Elle a dit, ça suffit, les gars, le week-end, j'ai envie d'y partir. Il y a des frites à la cantine. Qui est fermé aujourd'hui, d'ailleurs, la cantine. Voici la question et une illustration musicale.
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2: Alors ça, moi je reconnais pas, mais il paraît que c'est Serge Lama, ça je connaissais pas du tout.
0: Ah bah je connaissais pas non plus.
2: Serge Lama sur cette chanson, ok. Voici ta question, Hélène. Un homme boit en moyenne 60 000 litres d'eau tout au long de sa vie. Top chrono, 5 secondes, vrai ou faux? 60 000 litres d'eau toute la vie, toute sa vie.
3: Vrai.
2: Alors écoute, ça correspond à environ 2 litres par jour jusqu'à 80-85 ans. Et donc, oui, ça fait bien 60 000 litres d'eau. Bravo! Oh Hélène! Oh, je sens que j'ai fait le bon choix.
0: Là. On est bien parti. Allez, donc ça fait un point Agnès, un point Hélène. Et là, vous écoutez ici et on part avec Céline Dion. Les derniers seront les premiers. Vous écoutez ici, on vous aime, à tout de suite.

0: visionnaire, Jean-Jacques Goldman, il a pensé à Hélène. Les derniers sont les premiers. C'est tout pour moi, c'est tout pour le jeu d'aujourd'hui, ça.
1: Jingle.
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0: Il y avait Céline Dion, j'ai oublié de le dire.
1: Nous sommes au taquet avec Agnès et Hélène qui ont un point chacune. Agnès, hein, qui a chanté avec les chœurs d'opéra pendant 20 ans. Et du coup, tu as chanté Diego au concert de Johnny au Stade de France en 98.
3: Oui, avec les chœurs de Pierre Molina, c'était fabuleux sous la pluie.
1: Bah, je sais, j'étais là, j'étais journaliste. Avec Jean-Claude Camus qui a dit, c'est le chœur gros.
0: Quand il a dû annuler, là.
3: Oui.
1: Il pleuvait tellement, mon pauvre chou, si tu savais. J'étais journaliste, j'ai fait le reportage, j'ai pleuré, parce que moi, je suis fan de Johnny. Donc, t'as chanté Diego. Diego! Libre dans sa tête. Alors écoute, Diego, libre dans sa tête, t'as chanté, donc tu connais bien les chansons. C'est le quiz musical. On va te faire écouter deux chansons, deux tubes, un après l'autre. Il y a un point par artiste que tu trouves. C'est premier titre. Écoute bien, tu me dis qui chante.

0: Alors attention, 10 secondes, qui c'est qui chante?
1: Alors, je ne vois pas. Hélas, je ne vois pas.
2: International.
0: Shape of You, c'était Ed Sheeran. Ed Sheeran.
1: Oh, zut.
0: Ed Sheeran, c'est tellement bien Ed Sheeran. Bon, c'est pas grave. Peut-être que tu vas te rattraper avec le deuxième artiste. Écoute bien, c'est une femme, c'est un tube. Et toi, c'est obligé, tu connais, parce que c'est un truc hyper dansant.

0: Oh là là.
1: Qui c'est qui chante?
2: Ah, c'est pas mon fort, ces chanteurs-là, justement. C'est ça, là.
1: Aïe, aïe, aïe.
2: Je m'y attendais pas et je vois pas. Bon, ben. C'est ma chance pour ces chanteurs-là.
1: Amy Stewart. Onward. Baby. Allez, eh bien, on reste à un point.
0: Elle n'a donc pas marqué de points sur ce quiz musical, on est
1: non.
0: d'accord. Oh là là! Qu'est-ce que j'aperçois du haut de ma vigie? Ça serait pas la victoire! Ça sent bon la victoire, Hélène!
1: Tout ce qui est peau de l'ours, tout ce qui est peau de l'ours, je répète, tout ce qui est peau de l'ours.
0: Hélène! Tête de tigre!
2: Oui.
0: Bon,
2: on
0: Hélène! Bah écoute, on est pas mal là. On peut peut-être profiter méchamment du fait qu'elle a pas répondu pour encaisser 2 points. Mmh. Ah, alors comme ça, on n'a pas le temps quand vous faites ça, c'est ça, faut y aller?
1: Non, c'est pas ça, ça m'énerve, alors je suis un peu vénère, tu sais, okay. Tu me connais, donc ouais. Voilà, ça veut pas dire ça. Ça
0: pour stylo bic, la marque se plaint de du châtiment.
1: Si tu savais comme la marque même.
0: Bon, eh bien je ne parlerai pas de l'Ouest américain où tu as envie de te rendre pour tes 40 ans. Non, j'en parlerai pas, c'est pas grave, mais je le dis quand même. Oui, bon, ça va. Bien sûr. C'est là où elle a envie d'aller.
1: Bah je sais, je sais.
0: Avant d'aller dans l'Ouest américain, on va aller dans la victoire. On va passer la ligne.
2: Et on va aller à Pourra, ça va.
0: Bien sûr. Mais je t'attends. Alors, déchaîné. Deux chansons, voici la première, à toi de reconnaître qui chante.

0: Hélène, je crois en toi. Quelques secondes de réflexion.
1: Irène Cara, Flashdance.
0: Irène Cara, la comédie musicale Flashdance, et le titre

0: Eh ben écoute Hélène, on est bien, on a un point de plus, ce qui nous fait deux. Mais c'était pas fini car on peut en marquer un troisième. C'est tout ce que je te souhaite avec un nouvel artiste à identifier. Tu es concentrée Hélène ?
1: Je suis prête.
0: Allez, on y va.

0: Et c'est qui? Top chrono.
1: Qui?
0: Comment tu m'as dit?
1: Qui?
0: Kiss.
1: Qui?
0: Je le note.
2: Et c'est une...
0: C'est une bonne réponse, oui, bien sûr.
2: Was meant for loving you, baby. Oh, oh, la vigie, la vigie.
0: Oh, la vigie est en feu.
2: Ah, la vigie est en feu.
0: Oh, la vigie, le père Foura n'en peut plus. Oh, Hélène, je vois.
2: Je viens d'avoir un texto du père Foura qui me dit, faites bien attention,
0: je vois des
2: ça
0: clés.
2: Va péter.
0: Je vois des clés de camping.
2: Allez.
0: Oh, je vois un bateau.
2: Agnès, 1. Hélène, 3. Et là, tout de suite, on va chanter avec Florent Pagny. La dernière chanson du monde, vous écoutez ici. On vous aime. À tout de suite.

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3: ICI, nous sommes avec Agnès qui a un point, Hélène qui a trois points. Alors, Agnès.
4: Oui.
3: Ah là là là là.
1: Qu'est-ce qu'il y a ?
3: Mais rien, je dis qu'Agnès n'a qu'un point, donc elle peut se rattraper. Alors, il paraît qu'une fois, on n'a pas raconté cette anecdote. Dis donc, il paraît que tu as un talent inutile, tu sais jongler avec des balles.
4: J'aime bien jongler, mais chez moi, pour m'amuser, attention. Hein.
3: Mais c'est pas un talent inutile, hein, c'est un bon talent. Tu jongles avec combien de balles ?
4: Trois.
3: Bah, c'est beaucoup. Moi, je sais que c'est beaucoup. C'est très dur, moi, je trouve, de jongler. Voilà.
4: Et... Non, c'est pas dur et ça détend beaucoup. Il suffit de s'entraîner.
3: Ah oui, c'est ça. Toujours pareil, il faut faire les choses, quoi. Alors, il paraît qu'une fois, t'as failli quand même te retrouver avec une armoire sur ta tête.
4: Oh !
3: Ah bah oui,
4: vraiment, c'est un sketch à écrire parce que les pompiers se sont pas déplacés, les policiers se sont déplacés, et puis il y a de quoi écrire. C'était surréaliste parce que le chef des policiers qui avait soulevé l'armoire s'est enroulé dans mon store du côté de la chambre, il pouvait plus se dérouler, enfin les ont regardé effaré. Enfin, c'était très drôle.
3: Oui, parce qu'elle a voulu ranger ses valises.
4: J'ai dit, vous êtes
3: valise.
4: Déroulé de quel côté ? Vous êtes enroulé, une gars à droite. Si vous n'avez qu'à vous dérouler du côté gauche, il s'est déroulé, ce qui est incroyable. Puis à la fin, il a appelé avec son appareil. Là, il dit, ça y est, ça s'est bien déroulé, on a redressé l'armoire.
3: Mmh. Et voilà,
4: c'est dément.
3: Elle s'est pris quand même l'armoire comme ça, qui était coincée. Elle était coincée sous l'armoire entre le lit. Enfin, c'était.
1: Mais faut pas jongler avec les armoires, on l'a
3: toujours
1: dit.
3: Bah écoutez, voilà. Elle a jonglé avec les armoires. Alors écoute bien, c'est ta dernière question. C'est la question à 5 points. Il faut que tu la remportes. Tiens, je te mets une petite tambour.
1: Oula.
4: Oui.
3: Ah oui, mission impossible à la flûte. C'est magnifique. Ah bah, ça, on adore. On adore. Alors écoute bien. Quel mot d'argot désigne à la fois une fausse note et un journal ? Quel mot d'argot désigne à la fois une fausse note et un journal ? Top chrono, 10 secondes.
4: Fausse note et un journal, c'est foutu.
3: Et c'est un canard. Un canard.
4: Oh, quel bêta je suis aujourd'hui.
3: Oh, mais non, faut pas dire ça. Bon, bah, écoute, on sait là déjà que, bon, c'est Hélène qui ira à peut-être Foura. On verra.
5: Vous savez, Agnès, c'est comme une clé qui tombe à l'eau. Depuis ma vigie, je la vois aller, là, voguer avec les méduses.
3: Oh, mon
5: pauvre Agnès. Au revoir, Agnès.
4: Au revoir.
3: Ah là là là là là.
1: Ah, Hélène.
4: Oui.
1: Ah, t'as gagné, hein. Enfin, t'as gagné.
3: Attends, on va essayer de voir si elle gagne, ouais, si elle trouve vraiment la dernière question.
1: Oui,
3: allez,
1: là
3: là là là là.
1: C'est déjà un bon accessite quand même sur la phase finale, puisque tu es en tête et que là, de toute façon, tu seras avec nous avant 13h. Mais voici cette question qui te permet d'asseoir toute ta suprématie.
3: Oui, mais on va d'abord écouter la musique.
1: Mais elle arrive, regardez.
3: C'est ma chanson préférée.
1: C'est votre chanson préférée ?
3: Ah, j'adore.
1: Ah, vous aimez la littérature française, vous, hein ?
3: Non, moi j'aime la chanson parce que c'est la chanson du film.
1: Ouais, ouais. Non, je dis ça, mais mes enfants, ils n'arrêtent pas de chanter ce truc-là à la maison.
3: Mais évidemment, c'est surtout la musique du film.
1: Bah oui, le film, on peut même le citer, Valérie, puisque voici la question. À qui doit-on la comédie Un petit truc en plus? Et donc la comédie dont on parle. Bah, à qui en est le réalisateur, entre autres, hein, voilà. Top chrono, 10 secondes. Petit truc
4: Arthus,
1: en plus.
4: Peut-être.
1: Arthus, mais bien sûr, oui. Je dis entre autres parce qu'il en est le réalisateur, le scénariste, l'acteur principal. Je crois qu'il y a eu plus de 10 millions de spectateurs en salle, hein, sur ce film. Gros carton. Bah, gros carton pour toi, Hélène, aussi. Bravo.
3: Eh bien, c'est parfait. Nous aurons une finale, Laura, Hélène. Mais là, bon, bah écoute, Agnès, je t'embrasse.
1: Désolé, Agnès.
3: Et là, tout de suite, évidemment, bon, c'est l'heure de la réclame.
1: Oui, bah il faut que ça rentre un petit peu. Hein, donc,
3: Oh là là, ça y est, ça faisait longtemps qu'il n'avait pas parlé d'argent, celui-là. Tu peux pas ne pas parler d'argent.
1: C'est vous qui inventez ça.
3: Oui, réclame.
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3: C'est la finale. À ma gauche, Laura. Elle joue avec ICI Gascogne. Elle a 33 ans, elle habite Tartas. Et croyez-moi, elle va pas s'en laisser compter. C'est pas une tartasse. Elle a deux chiens, Ice et Oreo. Elle fait de la Zumba. Et croyez-moi, la Zumba, ça mène à tout, surtout à Foura. À ma droite,
1: Hélène, qui, on ne sait pourquoi, a joué avec Valérie D'Amido mardi, mais qui a choisi aujourd'hui vendredi de jouer avec la team des winners. Elle habite à Pau. Oui, elle est mariée à Jérôme. Elle n'aime pas du tout les activités à sensation, mais surtout, elle a un porte-bonheur, un collier qu'elle porte toujours depuis ses 30 ans qu'il n'a jamais quitté et qui va vous prouver dans un instant qu'elle va gagner. Oui.
3: Ah là là là là, Laura, Hélène, mes candidates de la semaine. Mon Dieu, comme je suis fière de vous.
1: Hélène est avec moi aujourd'hui.
3: Oui, mais enfin bon, allez, qui l'a amenée en finale, c'est hein, voilà. Alors, mes petites chéries, bon bah là, laquelle des deux va partir à Foura, laquelle des deux va gagner la cafetière? Eh bien, nous allons la prendre immédiatement, car nous allons jouer au bingo. Alors, pour encourager ma petite chérie, je vais te faire écouter un petit coup de Calogero que tu as.

0: On adore, moi j'adore Calogero. Hein. Tu l'as déjà vu en concert?
1: Oui, plusieurs fois.
0: Oh là là.
1: Avec ma maman.
0: Oh là là,
1: elle est fan, donc.
0: J'adore. Bon, allez, on va tout de suite faire ce bingo. Et le bingo, il est simple. À mon top chrono, tu vas avoir 10 secondes pour me donner un maximum de mots étrangers, c'est-à-dire anglais, russe, espagnol, que sais-je. Un maximum de mots étrangers qu'on utilise au quotidien dans la langue française. Un maximum de mots étrangers qu'on utilise dans la langue française. Top chrono, 10 secondes.
1: Bruschetta, to-do list, checklist, check-up.
0: Alors, tu m'en as donné 4, il y avait plus simple, il y avait babysitter, bazooka, bunker, boss, bowling, boycott, brunch, casting, interview, hobby, patchwork, hold-up, kidnapping, razzia. Donc tu m'en as donné 4, c'est déjà pas mal.
2: Hélène, ici Béarn Bigorre.
0: Je m'appelle Hélène.
2: Hélène, Valérie t'a amenée en finale, mais elle ne t'a pas amenée jusqu'à Fourat. Et c'est moi qui vais t'emmener jusqu'au camping de Cadoré.
1: Oui.
2: On a envie d'y croire. Bah, on a plus qu'envie, on va y aller.
0: Je joue de la musique. Je fais de la musique.
2: Hélène, dis-moi que tu veux partir. Allez.
1: Je veux pas partir.
2: Oui, voilà. Allez, on y croit. Hélène, pour t'encourager, un petit clou-clou. Même si c'est la fleur de lys qui est à l'honneur aujourd'hui, 8 mai, c'est les Magnolias de Claude François pour t'encourager. Voici ton bingo. Tout se joue maintenant, les compteurs étant à zéro. Elle a marqué 4 points. Tu as compris qu'il faut marquer 5 points pour l'emporter. Ok, Hélène.
0: Ah, ok.
2: Hélène, je te demande en 10 secondes un maximum de mots français, de la langue française, qu'on a pour habitude d'utiliser ou qu'on entend à l'étranger. C'est donc le défi inverse. Maximum de mots français utilisés à l'étranger. Top chrono, 10 secondes.
1: Bonjour, voilà, merci. Boutique, façade, cuisine, croissant, champagne, omelette. Bon appétit,
2: ben
1: c'est
2: oui.
1: La vie.
0: Ouais, c'est bon. Bon appétit, t'as gagné. Oui, tu as gagné. Oui.
2: Envoyez-moi la musique, c'est gagné.
0: Mais tu te calmes.
2: Oui.
0: Ah là là là là. Alors. Bravo. Il y avait baguette, il y avait crème brûlée, il y avait café croissant, tu l'as dit.
2: Elle en a séduit,
0: il y avait flambé, sauté, ce que vous voulez que je vous dise.
2: Ouais.
0: Alors, ma petite chérie, tu as gagné le séjour pour 4 personnes à Foura. Voilà, c'est quand même bien pour 4 personnes. Tu vas dormir 2 nuits au camping Le Cadoret. Tu vas surtout aller voir Fort Boyard avec la compagnie Interil.
2: Je vais t'accueillir.
0: Voilà, tu vas dîner au restaurant le 31 à Foura. Je rappelle à tout le monde qu'en ce moment, il y a un appel aux dons qui est lancé sur fondation-patrimoine.org pour préserver Fort Boyard qui est en train de se fragiliser à cause du temps et de la mer. Donc ça, c'est une cagnotte importante. Et fondation-patrimoine.org pour sauver Fort Boyard. Donc ça... C'est le premier cadeau. Le deuxième cadeau, je te laisse le dire parce que t'adores.
2: Je vais le dire, mais est-ce que Hélène est contente?
0: Hélène, elle est contente.
1: Oui, mais je suis super ravie d'avoir gagné avec Eric.
2: Ah, ben ça.
0: Et voilà.
2: Ça fait plaisir. Bon, effectivement, Laura, son souci, il y a toujours des beaux cadeaux. C'est la machine Nespresso Manongo avec ses 32 dosettes et ses 6 verres en verre. C'est une très belle machine à café et on te l'envoie très vite à la maison.
0: On vous embrasse, les filles, on vous remercie. Nous, la semaine prochaine, on n'est pas là. Nous sommes en les meilleurs. Moment de l'émission.
2: C'est vrai.
0: Voilà, on se retrouve le 18 mai. Merci à Céline à la réal, à notre Lady Di, à nous à la technique, Maître Coupez au savoir, Laura au standard. Éric Bastien, bonnes vacances.
2: Oh oui.
0: Allez, Père Foura, on t'embrasse, j'embrasse très fort toute l'équipe de Fort Boyard que j'aime infiniment.
2: Et les équipes d'ici La Rochelle.
0: Et les équipes d'ici La Rochelle, bien évidemment. De toute façon, je viens vous voir bientôt parce que j'arrive à l'île de Ré, les gars. Allez.
2: Là, donc bah,
0: je vais à La Rochelle chez mes potes et ensuite à l'île de Ré.
2: Partez tous.
0: Allez. Et rendez-vous le 18 mai et la semaine prochaine pour les meilleurs moments de l'émission.
2: En 2 secondes, Marine Eugénie, bonjour.
3: Oui, bonjour Eric, bonjour Valérie, ça va?
0: Et oui, et toi?
3: Mais très bien, super. On va parler du loto en deuxième partie d'émission.
2: Super.
0: Belle émission.
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2: Pardon, vous inquiétez pas, Marine Eugénie arrive. Les best-of la semaine prochaine. Bonnes vacances Valérie, bisous.
0: Bonnes vacances Eric, vous écoutez ici, il est 13h.
2: Marine Eugénie pour ma France.
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3: à toutes et à tous et bienvenue dans Ma France, une France qui commémore aujourd'hui le 81e anniversaire de la victoire du 8 mai 1945, la dernière cérémonie d'Emmanuel Macron sous l'Arc de Triomphe. On vous raconte, face à la flambée des prix du carburant, le gouvernement prône le télétravail, mais c'est souvent impossible, nous disent des agents de la ville de Marseille. Au programme également, le dentiste Boucher condamné en Lozère et des victimes qui vont pouvoir enfin tourner la page. Le journal des régions nous emmène près de Béthune, où le préfet interdit les distributeurs de CBD à moins de 500 mètres des écoles, et en Charente-Maritime aussi, où en cas de téléphone au volant, on peut suspendre votre permis. Enfin, l'invité de 13h15 nous raconte l'histoire des pionniers de la chance, de ce couple qui décroche en 1976 le premier gros lot de l'histoire du loto. Catherine Siguré, journaliste écrivaine, vient nous présenter son dernier livre, Les Amants du Loto, aux presses de la Cité. Il y a 81 ans, le 8 mai 1945, les forces alliées annonçaient la capitulation de l'Allemagne nazie, mettant fin à la Seconde Guerre mondiale. Emmanuel Macron a présidé tout à l'heure, pour la dernière fois, les commémorations de la victoire à Paris, devant la tombe du soldat inconnu, sous l'Arc de Triomphe. Paul Barcelone, vous êtes sur place, pour ici, sur les Champs-Élysées, et vous avez assisté donc à cette dernière cérémonie du président Macron.
5: Reposez.
6: Effectivement, sous un magnifique ciel bleu, grand soleil, cérémonie très classique pour Emmanuel Macron seul pour la dernière année. Traditionnel dépôt de gerbes de fleurs au pied de la statue du général de Gaulle, puis le président remonte les Champs-Élysées, escorté par les chevaux et les motos de la garde républicaine. Place de l'Étoile, vous l'entendez, la Marseillaise, passage des troupes en revue, Emmanuel Macron debout à l'arrière d'un commande-car, avant de raviver la flamme du soldat inconnu, un immense drapeau bleu-blanc-rouge flotte au-dessus du président quand retentit enfin le chant des partisans. L'année dernière, exactement au même endroit, Emmanuel Macron avait prononcé un discours fleuve assurant que la France ne cesserait jamais de défendre la paix. Des mots qui ont encore une fois une résonance toute particulière, alors que selon ses détracteurs, il s'agit pour lui du début de sa tournée d'adieu.
3: Merci Paul Barcelone pour ici avec les moyens techniques de Marc Carvenès. Et pour ne jamais oublier ceux qui ont combattu pour la France, pour notre liberté, je vous propose d'écouter ce témoignage rare, celui de Jean Turcot, le doyen des Français, né en 1917 et qui fut aussi pendant la Seconde Guerre mondiale soldat, prisonnier des Allemands pendant 5 ans. Agathe Mahué l'a rencontré.
7: Il vit chez lui, à Paris, marche presque sans aide et se plonge avec précision dans ses souvenirs de centenaire. Jean Turcot, né à Villejuif de parents italiens, naturalisé français à 15 ans parce qu'il accepte de faire ses 2 années de service militaire.
8: Je me suis retrouvé dans l'armée 1 an avant la déclaration de guerre.
7: 1940, la courte bataille de France, lui est blessé à Épinal par un éclat d'obus alors qu'il transporte des munitions.
8: D'ailleurs, j'ai une grosse cicatrice là sous le bras, ici.
7: Face à l'avancée des troupes nazies, avec les gars de son unité comme des centaines de milliers d'autres, il reçoit l'ordre du maréchal Pétain de déposer les armes.
8: Puisque l'armistice s'était signé, et vous rentrez chez vous. Or, les Allemands nous ont dit, non, prisonniers.
7: Et puis voilà 1945, retour à la maison enfin pour 1 million de soldats faits prisonniers en Allemagne. Après 5 ans d'absence, Jean Turcot se souvient d'un accueil mitigé.
8: On a beaucoup parlé de Gaulle, parfait, des résistants, ce qui est très bien. Seulement, les historiens ont oublié de parler de l'armée française. On était les pestiférés. C'est nous qui avions perdu la guerre.
7: Après-guerre, il sera tour à tour concessionnaire, responsable syndical dans l'automobile et député de Paris dans les années 70. 108 ans aujourd'hui donc, et pas serein pour l'avenir.
8: On a l'impression qu'on cherche une troisième guerre. La guerre, il n'y a rien de pire. On sait quand elle commence, on ne sait pas quand elle finit. Ni comment.
3: Jean Turcot qui continue de s'informer tous les jours sur son ordinateur portable où il lit chaque matin ses mails à 108 ans. Portrait signé Agathe Mahué.
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3: Le prix du gasoil baisse légèrement. Il s'établit à 2,16 € le litre en moyenne aujourd'hui, 2,03 € pour le samplon 95. Des prix qui restent très élevés pour le portefeuille des automobilistes. Alors Bercy appelle à favoriser le télétravail, à limiter les déplacements des agents publics, notamment. C'est le sens d'une circulaire signée hier par le ministre de l'Action et des Comptes Publics, David Amiel. Une circulaire jugée insuffisante pour les agents de la ville de Marseille, Julien Raymond.
9: Le télétravail, c'est impossible pour trois quarts des agents de la ville de Marseille, d'après Jean-Noël Ragueb, délégué syndical FSU.
10: Ce sont les agents des écoles, des crèches, des animateurs, parfois les éducateurs, les agents du nettoiement, toutes ces missions qui ne peuvent pas être télétravaillées. Et or, ce sont ces agents-là qui sont le plus frappés par la précarité.
9: Des agents en catégorie C, 1 600 € net par mois environ, l'augmentation du prix des carburants, l'inflation. Jean-Noël Ragueb évoque des situations compliquées pour certains de ses collègues.
10: Qui ont des problèmes pour se soigner, qui renoncent à des frais dentaires, par exemple, qui renoncent à certains médicaments. On a eu des cas l'année dernière de gens qui dormaient dans la voiture. Il y a une montée de la précarité qui est incontestable.
9: Pour changer ça, plutôt que le télétravail, la FSU réclame plus 60% d'augmentation sur la prime d'été, plus 4 € sur le titre restaurant. Thomas Roller, conseiller municipal en charge des ressources humaines et du dialogue social.
11: Il faudra peut-être penser à d'autres mesures, mais pour ça, on va avoir besoin de l'État. L'État qui nous fait ses préconisations pourrait aussi venir en aide aux collectivités pour aider les agents, plutôt que de venir augmenter les taxes que paient les communes. Et on a besoin, si on veut aller plus loin sur ces sujets-là, que l'État aille plus loin aussi.
9: En attendant le coup de pouce, la mairie de Marseille réfléchit à mettre à disposition des agents les plus précaires, des voitures de la ville pour les trajets du quotidien.
3: Et toujours concernant l'inflation des prix du pétrole, le ministre du Tourisme lui rassure, il n'y aura aucune annulation de vol cet été, y compris des compagnies low cost, après une rencontre entre le gouvernement et le secteur aérien hier, secteur qui craint toutefois fois un contre-coup à l'automne. Aucun train pendant 3 week-ends au mois de mai sur la ligne Paris-Orléans-Limoges-Toulouse, la fameuse ligne POLT, ce week-end donc, celui de l'Ascension et celui du 30 mai en raison de travaux alors que de nouvelles rames doivent arriver en 2027. 13h07, vous écoutez Ma France, c'est l'épilogue dans l'affaire du dentiste boucher de Badaroux en Lozère, José Pereira Mendes, 61 ans, reconnu coupable et condamné hier à 6 ans de prison ferme et une interdiction d'exercer à vie pour avoir pratiqué des opérations médicalement injustifiées et mutilé des patients. Saïd Makloufi, cette condamnation met fin pour les victimes à un procès douloureux.
12: Enfin, c'est fini. Patrick va enfin pouvoir tourner la page.
13: Je suis content. Il a pris ses 6 ans. Ça me va très bien.
12: Même sentiment pour Eric, qui a eu 11 dents arrachées.
14: Globalement, on est plutôt satisfait, oui. On sait que ça va être encore long maintenant pour les réparations, mais déjà, le jugement va dans notre sens, quoi. Donc, on est plutôt content.
12: En plus de la prison, José Pereira Mendes ne pourra plus jamais exercer.
15: Parce que l'exercice de sa fonction, qui était dans des chirurgiens dentistes. Et en définitive, c'était pas un chirurgien dentiste. C'était un charcutier boucher.
12: Une souffrance
16: reconnue et mesurée. Quoi.
12: Mais qui ne va pas changer la vie d'Annabella.
17: Ça répare rien.
12: Elle qui avait rencontré l'ancien dentiste pour un abcès s'était vue arracher toutes ses dents. Alors, 6 ans de prison, ce n'est pas assez.
17: Non, pas 6 ans. Moi, ça fait 6 ans que je suis comme ça. Et j'aurai jusqu'à la fin de ma vie comme ça. C'est pas juste.
12: Mais Catherine Zwark, l'une des avocates des victimes, voit dans cette décision une réponse juste.
18: Donc vraiment, la décision est juste, elle est proportionnée, elle est individualisée et vraiment on est content. On peut être très satisfait du travail qui a été fait.
12: José Pereira Mendes a désormais 10 jours pour faire appel.
19: Mon client va profiter du délai de 10 jours.
12: Maître Kominé Boukoum.
19: Pour réfléchir, pour savoir si oui ou non il a lieu de faire appel.
12: En plus de la prison et de l'interdiction d'exercer, José Pereira Mendes, d'origine portugaise, devra quitter le territoire à l'issue de sa peine.
3: Saïd Makloufi, ici Garlozère. Un refus d'obtempérer à Lyon et un policier blessé après une course-poursuite. Des tirs ont été échangés hier en fin d'après-midi. Après-midi, 2 hommes sont en garde à vue. L'immense déception des supporters strasbourgeois. Il n'y aura pas de finale européenne pour le club alsacien Strasbourg, éliminé hier en demi-finale de Ligue Conférence par les Espagnols du Rayo Vallecano. Une défaite sur le même score qu'au match aller, 1-0, malgré le soutien des quelques 30 000 spectateurs du stade de la Méno. Un gâchis qui s'explique notamment par un manque d'implication, reconnaît l'ailier du Racing, Diego Moreira, dont les mots sont forts et un peu embarrassant.
20: Un peu un manque d'envie de tout le monde. Quand je dis un manque d'envie, c'est pas forcément qu'on n'a pas envie de jouer, mais c'est... Je sais pas, c'est... Peut-être eux, ils voulaient plus que nous. Ils l'ont démontré. on n'a pas réussi à réagir. Donc voilà, je dirais ça comme ça. On avait envie, mais ils ont eu plus envie que nous. J'étais très confiant pour le match, je dois être honnête avec vous. On est fiers quand même d'être arrivés jusqu'ici. C'est sûr que maintenant on est dégoûté, on est déçu. On aurait voulu aller jusqu'au bout. Peut-être la fin de saison aussi qui se fait ressentir.
3: Et puis à Strasbourg comme ailleurs, on chantera toutes et tous sur du Shakira à partir du 11 juin, 16 ans après le tube Waka Waka, hymne officiel de la Coupe du Monde 2010 en Afrique du Sud. La chanteuse colombienne Récidive, elle dévoile le teaser de Die Die, la chanson du Mondial 2026.

0: Voilà pour ce court extrait qui va bien rester dans la tête. La Coupe du Monde de foot 2026 se déroulera du 11 au 19 juillet aux États-Unis, au Canada et au Mexique.
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0: Le journal des régions avec cette opération de contrôle en Charente-Maritime, devenu le quatrième département français à prendre un arrêté pour faciliter les suspensions de permis après les Landes, le Lot-et-Garonne et le Pas-de-Calais en cas de téléphone au volant. Ce week-end de pont, Léa Bouquet, vous avez assisté à cette opération de contrôle donc sur l'aire de covoiturage du Sceau, c'est tout près de La Rochelle.
2: Vous évitez toujours à Surgères ?
3: Ils sont une dizaine, comme ce trentenaire, à avoir été pris hier en train de téléphoner au volant.
4: J'ai eu un appel. J'ai décroché et j'ai continué la conversation. J'aurais pu avoir un accident. Donc.
3: Et vous connaissiez la nouvelle réglementation sur la suspension du permis ?
4: Non, je ne la connaissais pas. C'est une nouvelle prise de conscience et il faut se désintoxiquer un peu du téléphone et puis ça devrait aller.
3: Raphaël, un des gendarmes, nous explique comment se passe un contrôle.
5: En fait, donc les motards de la démo de La Rochelle et de Marennes sont à la jumelle en fait sur toute la RN11 et la D137. À partir du moment où ils constatent l'usage d'un téléphone, ils ramènent le conducteur jusqu'ici. Et donc on explique aux gens que maintenant, à partir du moment où ils sont connus plus de deux fois, pour un usage du téléphone, ils peuvent faire l'objet d'une suspension. Donc nous, on fait une saisine auprès de l'officier du ministère public. Lui se charge ensuite de procéder à la suspension.
3: En plus du permis, le conducteur perd toujours les 3 points et reçoit 135 euros d'amende, la verbalisation classique. Mais une fois la sanction délivrée, le plus difficile reste à faire changer les pratiques.
5: Des fois, ils disent oui, mais je suis simplement en train de mettre le GPS. Et en fait, c'est un usage du téléphone. À partir du moment où on a le téléphone dans la main et qu'on tapote dessus, c'est un usage du téléphone. C'est pas forcément écrire un SMS, c'est ça la problématique, leur faire comprendre.
3: Pour cela, le préfet rappelle que la suspension de permis est une mesure pérenne et non une expérimentation. L'année dernière, 45 personnes ont perdu la vie sur les routes de Charente-Maritime.
0: Léa Bouquet ici, La Rochelle. C'est une première en France, ça se passe dans le Pas-de-Calais, où le préfet interdit l'installation des distributeurs automatiques de CBD dans un rayon de 500 mètres autour des écoles, collèges, lycées, piscines, centres de sport ou encore centres de formation, bref, tous les établissements fréquentés par des mineurs, arrêtés, pris après une polémique née à Bruay-la-Buissière, près de Béthune, autour de l'implantation mi-mars d'une CBD box près d'établissements scolaires. Vanessa Lamar.
6: Et le maire de Bruay-la-Buissière, le RN Ludovic Pajot, n'avait aucun moyen d'agir face à l'indignation suscitée dans sa commune par ce distributeur. Une CBD box verte, très visible, ornée de feuilles de cannabis.
7: On a été interpellé par beaucoup de parents d'élèves, par les chefs d'établissement. On a le collège à proximité, on a aussi des écoles élémentaires. Et il n'y avait pas de moyen de contrôle, puisqu'un mineur qui venait avec une pièce d'identité d'un de ses parents, on pouvait avoir accès en fait au CBD. Et donc nous, c'est vrai qu'en tant que maire, on s'est senti démunis face à l'installation de ce distributeur sur un terrain privé. Et donc c'est pour ça qu'on a saisi évidemment tout de suite les services de l'État et monsieur le préfet afin que l'État puisse agir rapidement.
6: Le préfet du Pas-de-Calais, François-Xavier Loche, rappelle que la vente de CBD est interdite aux mineurs en France et il s'appuie aussi sur des données médicales pour prendre son arrêté.
8: Je prends mon arrêté sur une étude récente de l'ANSES qui parle de phénomènes d'accoutumance, de problèmes de santé potentiels qui peuvent être développés chez les jeunes. J'ai là un distributeur qui est à côté d'un établissement, je souhaite donc qu'il s'éloigne. Et le dernier motif, c'est ce distributeur ne permet pas de contrôler à qui cela est vendu et donc je considère qu'il n'est pas légal à cet endroit-là.
6: Le préfet a demandé au propriétaire de ce distributeur de le déplacer. L'entrepreneur, un étudiant lillois de 22 ans, ne s'y oppose pas à condition que l'arrêté préfectoral respecte la liberté d'entreprendre.
0: Explication signée Vanessa Lamar. Ici Nord, ils sont peut-être les futurs Dembélé, Marquinhos ou Vitinha. On part à la rencontre des jeunes footballeurs du centre de formation du Paris Saint-Germain qui ont tous vu bien évidemment la qualification de leurs aînés contre le Bayern. Mais hier, ils se sont donné rendez-vous sur un tout autre terrain pour montrer qu'ils savent manier les mots aussi bien que le ballon au Conseil constitutionnel pour la 7e édition du concours d'éloquence du PSG. 20 titis parisiens de la catégorie U16, filles et garçons âgés de 15 à 16 ans, ont présenté leur plaidoirie autour d'un même thème, les droits de l'enfant. 5 minutes chacun pour défendre leur point de vue et convaincre le jury. Maël Prévost.
9: Dans le grand salon du Conseil constitutionnel, là où sont proclamés les résultats de l'élection présidentielle.
10: Attendez. Allez, c'est parti.
9: Chaises en velours, chandeliers, moulures au plafond et pourtant...
11: Sur le thème, l'enfance devrait-elle être un combat ?
9: Ambiance, entrée des joueurs. Les jeunes talents du PSG ont troqué les crampons pour prendre le micro.
12: Il faut laisser le droit à l'enfant de rêver grand. De viser haut.
9: 10 plaidoiries de 5 minutes travaillées au centre de formation. Le droit de rêver, la place des écrans.
13: Car comme le soulignait le philosophe Jean-Jacques Rousseau, l'enfant c'est une manière de voir, de penser,
2: de sentir.
9: Une première prise de parole en public pour Joanny.
13: Au début, je m'en fous, j'étais un peu stressé quand même. J'ai dit tout ce que je ressentais et là, je me sens bien.
9: Puisque le centre de formation, ce n'est pas que le foot, Dany Pin est responsable des activités extrasportives.
14: L'idée, c'est bien sûr de leur donner le maximum d'atouts pour qu'ils deviennent des citoyennes, citoyennes à part entière demain et que le football, effectivement, ça doit rester avant tout un plaisir.
9: Un moyen pour cette institution de s'ouvrir à la jeunesse. Le président du Conseil constitutionnel, Richard Ferrand, est aussi président du jury.
15: Alors, le premier prix est pour le binôme Zélie et Arthur.
16: J'essaie de mettre toutes mes qualités pour réussir justement ce concours et puis Paris est magique.
9: Puis la chorale du centre de formation du PSG clôture la soirée. Zélie et Arthur sont désormais qualifiés pour la finale nationale.
0: La finale nationale des concours d'éloquence qui verra s'affronter les différents jeunes des centres de formation, ce sera le jeudi 28 mai au château de Versailles.
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0: On s'est toutes et tous posé la question, au moins une fois, que ferait-on si on gagnait au loto, si on décrochait le jackpot? Est-ce qu'on changerait? Qu'est-ce qu'on achèterait? Est-ce qu'on ferait le bien autour de nous? Est-ce qu'on arrêterait de travailler pour une vie de plaisir? Autant de thèmes et de questionnements abordés dans Les Amants du loto, ouvrage sorti hier en librairie, aux presses de la Cité. Nous recevons son autrice, Catherine Siguret. Bonjour.
17: Bonjour.
0: Merci d'être avec nous ce midi. Vous êtes donc écrivaine, scénariste, journaliste. Et dans cet ouvrage, vous nous racontez l'histoire des pionniers de la chance, des premiers gagnants du loto en 1976, alors qu'on fête le 50e anniversaire cette année de ce jeu immensément populaire. Alors c'est l'histoire de Juan et de Suzanne, jeune couple de concierges qui remportent donc ce premier gros lot du loto. Est-ce que c'est une histoire vraie, Catherine Siguret?
17: Alors, ce qui est vrai, c'est les premières choses que j'ai découvertes, en fait, quand je voulais surtout faire le portrait de la France, justement,
0: de ces années-là,
17: des années 70. Et en fait, j'ai découvert que il y avait ces premiers gagnants du loto qui étaient effectivement gardiens, donc ça c'est vrai.
0: Mm-hmm.
17: Je les ai changés d'arrondissement.
0: D'accord.
17: Mais ils étaient
0: ils sont
17: bien...
0: dans le 15e là, si mes souvenirs sont bons.
17: Ils sont dans le 14e.
0: 14e.
17: Et les vrais étaient dans le 11e. Mm-hmm. Et en fait, j'ai commencé à me renseigner sur la vie des gardiens à cette époque-là, donc j'ai découvert plein de choses qui m'ont inspiré parce que c'était spécialement difficile et etc. Et donc j'ai puiser des éléments dans la vraie histoire, mais en réalité, même la Française des Jeux a perdu leurs traces. C'était l'époque, ils n'étaient pas très organisés,
0: oui,
17: comme ils le sont aujourd'hui. Et donc, ils savent pas ce qu'ils sont devenus. Donc, en fait, je suis partie de cette histoire de gardien. J'ai interviewé des gardiens d'immeubles des années 70.
0: D'accord.
17: Et je me suis inspirée de ce petit embryon qui a lancé véritablement le loto.
0: Alors Juan est un immigré espagnol, c'est ça, qui devient gardien d'immeuble. Il y en avait beaucoup à l'époque.
17: Absolument, c'était la très large majorité.
0: Ouais.
17: Et j'aime bien en fait que les livres ils soient un peu sociologiques. Alors pour pas embêter les gens, je raconte une histoire, mais à la fin je fais un bonus donc où j'explique effectivement que il y avait une très très large majorité espagnole qui est ensuite devenue portugaise, etc.
0: Et il rencontre donc Suzanne qui elle vient du nord de la France, précaire.
17: Milieu un peu, enfin, et parents pas très sympathiques.
0: C'est rien de le dire.
17: Voilà.
0: Mère un peu revêche, on va dire.
17: Ouais.
0: L'histoire de ce roman, c'est finalement comment rester soi-même quand l'argent vous tombe dessus, parce que c'est littéralement ce qui leur arrive.
17: Alors, c'est ce qui leur arrive, et en plus, ils se sont construits, je dirais, un petit peu comme tout le monde, c'est-à-dire que l'argent, c'est la récompense du travail, c'est la récompense de l'effort, et en l'occurrence, ça les fait complètement dévisser, parce que ils se demandent tout le temps, mais pourquoi nous? Et j'ai beaucoup aussi enquêté sur les gagnants du loto.
0: Oui, voilà tout ce que je voulais vous poser comme question.
17: Ouais.
0: Vous avez aussi rencontré des gagnants d'aujourd'hui.
17: Voilà. Et
0: qui se posent les mêmes questions qu'avant.
17: Voilà. Et en fait, il y a des stades un petit peu comme dans les étapes du deuil. Il y a des étapes du loto. C'est-à-dire, il y a l'euphorie dans la seconde.
0: Mm-hmm.
17: Ensuite, il y a la stupeur. Genre, c'est pas vrai. C'est-à-dire que tout le monde se dit, non, mais il y a une erreur, il y a un problème, enfin, voilà. Et ensuite, il y a une espèce d'immense bouffée d'angoisse de, mais comment on va faire? C'est-à-dire que c'est tellement la remise en question, la mise en perspective de tous les rêves, que du coup, les gens sont assez désarçonnés. Et ce qui m'a amusée, c'est que la très large majorité des gagnants, le lendemain, à 8h, sont au bureau, à l'usine, enfin, à leur travail.
0: Ah oui, parce que ce couple de concierges, ils continuent à travailler. Ils n'arrivent pas à arrêter.
17: Bah, au début.
0: Parce ils mentent à leur entourage.
17: Voilà, parce qu'au début, ils ont peur de perdre la tête, quoi. Donc, il y a un moment où ils apprivoisent l'argent. Mais j'avais aussi interviewé la responsable des grands gagnants du loto qui m'avait dit cette phrase très drôle en me disant, oui, il y a un certain embarras au début. Elle dit, mais bizarrement, personne n'est jamais venu nous rendre le gros lot, quoi. Donc, ça,
0: on s'embarrasse pas très longtemps.
17: Voilà.
0: Suzanne, elle achète un peu tout et n'importe quoi. Elle déraille un peu un moment.
17: Alors Suzanne, elle est contrairement à lui, elle a vécu dans une famille où il n'y avait pas vraiment de structure, c'est le moins qu'on puisse dire. Et en fait, elle déraille alors que lui, qui a grandi avec des valeurs en Espagne, etc. Il est assez lucide, quoi, sur la futilité de la consommation et le fait qu'on peut acheter, ça apporte pas le bonheur. Elle y croit. Et effectivement, c'est le grand n'importe quoi à l'époque où il y a les supermarchés Mammouth, tout en plastique.
0: Parce que c'est le portrait d'une époque aussi que vous dressez derrière la petite histoire et à la grande histoire.
17: Complètement. Et il y a cette période, donc, effectivement, où elle dévisse, elle achète tout et au bout d'un moment, bon, ils regardent leur bazar et ils se disent, non mais, enfin, on va où, quoi?
0: Et Juan, il doit aussi composer avec ses idéaux communistes. Il est tiraillé entre ses idéaux et l'envie d'une Mercedes.
17: Voilà, parce que c'est ça. Il est quand même très marqué, même si il est jeune et il est très marqué par le franquisme, etc. Donc il est allé en France très très communiste et puis avec des envies de lutte sociale, quoi, qui sont quand même assez légitimes, parce que par exemple on voit que les loges de concierges à l'époque c'est l'horreur, hein. C'est limite insalubre quand même.
0: Oui, c'est des igloos l'hiver.
17: Exactement. Ouais. Donc les igloos, la canicule de 67. Où c'est l'enfer, enfin. Et en réalité, il va évoluer parce que d'un seul coup, il se dit, bah oui, mais on peut être riche et ne pas être un salaud. Alors ça, c'est une vraie révélation pour lui. Oui. Parce que jusque-là, les choses étaient bien claires dans sa tête.
0: Oui.
17: Et en fait, c'est aussi cette évolution. C'est qu'en fait, les classes sociales les choses vont être beaucoup moins tranchées dans sa tête. Il va sympathiser avec les riches de l'immeuble qui étaient quand même un peu leur...
0: Ils osent, c'est-à-dire dès qu'ils ont de l'argent, ils osent aborder les riches de l'immeuble.
17: Et ils se disent,
0: il y a plus de barrières.
17: Voilà, il y a plus de barrières. Puis ils se disent, mais en fait, ils sont plutôt sympathiques. Et c'est pas parce que les autres sont devenus sympathiques, c'est parce que eux les regardent en fait avec moins de rage, quoi. Mmh. Donc et en fait, ils réussissent ils finissent par se mêler à eux et ils changent pas catégoriquement, mais effectivement, ils mettent de l'eau dans leur vin, ouais.
0: Autre question de ce roman, c'est est-ce que l'argent fait le bonheur? Alors Suzanne, par exemple, elle essaie d'arracher sa petite sœur à sa condition, la faisant venir à Paris, et elle fait pas vraiment son bonheur.
17: Ouais, je pense, ce que je montre dans un premier temps, c'est quand
0: sans
17: même...
0: Sans dévoiler toute l'histoire.
17: Voilà, mais c'est qu'il y a un moment, ils sont quand même très pauvres, et ce qui est sûr aussi, c'est que même si l'argent fait pas le bonheur, la pauvreté fait quand même beaucoup le malheur. C'est-à-dire que quand on est obsédé par les factures, etc., tout est gâché. On voit bien que même à un moment, leur histoire d'amour, elle s'étiole un peu, parce qu'on a beau avoir des rêves plein la tête et beaucoup d'énergie amoureuse, ça finit par être gâché par les problèmes matériels. Et inversement, effectivement, l'argent peut faire le malheur quand il n'y a pas de construction et qu'il n'y a pas de plan de vie, en fait. Et c'est le problème de la petite sœur qui est quand même pittoresque de...
0: Mais on va vous laisser découvrir tous ces personnages, on ne va pas trop en raconter. Mais ce qui vous intéresse, Catherine Siguré, on l'a compris, c'est les histoires, les trajectoires de vie, parfois heureuses, parfois dramatiques. Vous avez combien de livres à votre actif, Catherine?
17: En fait, j'écris 85 livres.
0: C'est énorme.
17: Ouais, c'est énorme, mais je fais que ça tout le temps. J'ai pas de...
0: Vous dites que vous n'avez pas de week-end. Vous n'avez pas ça.
17: Non, j'ai pas de week-end.
0: Alors, il y a des histoires joyeuses et puis d'autres moins joyeuses. Vous avez notamment sorti un livre sur Jackie Kulik, le père d'Élodie Kulik. C'est cette jeune femme violée, assassinée en 2002 dans la Somme. Pourquoi vous intéressez à ces trajectoires de vie, à la vie des autres?
17: Je m'intéresse à toutes les vies parce que je trouve qu'on trouve dans l'histoire de tout le monde des choses précieuses, c'est-à-dire que tout récit de vie en fait m'apprend des choses. Moi, j'ai fait des études de philo au départ, donc j'étais quand même assez loin, et finalement. Eh ben, on est tout près. C'est-à-dire que chacun vit avec une petite vie ou survie, dans le cas, par exemple, de Jackie Kulik, à ses douleurs avec sa petite philosophie de vie. Et je trouve que, y a quelque chose à tirer de chacun, quoi. Moi, je suis assez impressionnée par le raisonnement des gens.
0: Comme cette dame de la poste, là, j'aimerais bien que vous nous parliez de cet ouvrage qui est, cette histoire est assez intéressante. C'est quoi l'histoire de la dame de la poste?
17: La dame de la poste, alors ça, c'est le roman inspiré d'une histoire vrai aussi sur le même principe que j'ai sorti l'année dernière aux éditions Studio Fact et qui était c'était dans les années 60 et c'est une petite mamie qui dans un bureau de poste

0: les PTT, la Poste répond aux lettres des enfants.
1: Le secrétariat du Père Noël est né comme ça.
0: Absolument.
1: En parcourant votre bibliographie, voilà. on trouve plein d'histoires comme ça. Vous avez commencé par le journalisme, Catherine Siguré, d'ailleurs. Ça vient de là, cette passion pour les gens, les portraits ?
0: Je pense que c'est exactement le même métier. C'est-à-dire que le journaliste qui n'est pas, évidemment, institutionnel, etc. C'est-à-dire que moi,
1: c'est pas les masques de Mireille Dumas, vous avez travaillé pour cette émission.
0: Ça a été très formateur, et c'est à la suite de Les Masques que j'ai commencé à faire des livres avec des histoires vraies, parce que je me disais, la télé, c'est très volatile. Alors aujourd'hui, peut-être moins, parce que bon, il y a du replay, etc. Mais à l'époque, les gens, ils livraient une histoire absolument géniale, très édifiante, en fait. C'est un petit peu ce qui guide tout ce que je fais, c'est que ça serve aux autres. Et même les romans, quoi. Et en réalité, je me suis dit, mais il faut faire des livres, et c'est comme ça qu'est née une première collection de témoignages.
1: Ouais. Première collection d'une longue liste, puisque vous avez, on le rappelle, 85 livres à votre actif, et c'est pas fini.
0: C'est en écrivant qu'on devient écrivain, comme je dis tout.
1: Merci beaucoup Catherine Siguré d'avoir été avec nous dans Ma France. Je rappelle le titre de votre dernier ouvrage, Les Amants du Loto, l'histoire des pionniers de la chance, est disponible en librairie.
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1: On termine cette émission comme tous les jours avec notre rendez-vous anti-arnaque. C'est pas vrai. Audrey Azot, on reparle ce matin des cyberattaques parce que les auditeurs sont inquiets. Ils vous posent beaucoup de questions.
3: Oui, ça reste un peu flou pour pas mal d'entre vous, je le vois bien. Vous me dites souvent, je suis un peu paniquée, mes données personnelles ont été volées lors d'une cyberattaque quelconque, hein, il y en a eu beaucoup, plateforme ANTS, Free, Bouygues Télécom, etc. Je ne comprends pas ce que je risque exactement. Ce que je vais faire, je vais vous raconter les déboires qu'ont vécu certains. Comme ça, ce sera plus clair pour tout le monde. Premier exemple, ce couple de personnes âgées qui a remis pour 30 000 euros de lingots d'or à des inconnus, à des voleurs. Comment c'est possible? Eh bien, une enseigne de vente et d'achat d'or s'est fait pirater. Piratage informatique. Tout un tas d'infos sur les clients se sont retrouvés dans la nature, nom, prénom, téléphone, et ni une ni deux, les escrocs, pas bêtes, se sont mis à appeler les clients.
1: Et ils leur ont dit quoi?
3: Eh bien, ça nous donne une petite conversation du style « Bonjour, c'est les gendarmes. Il y a eu une cyberattaque, vous risquez d'être victime d'un cambriolage. » Et donc, question, est-ce que vous n'auriez pas chez vous des objets de valeur? Est-ce qu'il y a des caméras? Et puis, carrément, on va envoyer des gens pour mettre en sécurité vos bijoux, vos lingots. Aïe, voilà. Voilà comment ces voleurs sont repartis. Mais alors, tranquillement, avec des lingots d'or sous le bras, c'est ça dont je parle quand je vous dis qu'une cyberattaque, quel que soit le site, vous expose à des arnaques ultra crédible. Autre exemple, on a aussi la série de cambriolages après le piratage en octobre de la Fédération Française de Tir. Là, des armes ont été volées. Les voleurs savaient très bien où les trouver puisqu'ils avaient récupéré les adresses des adhérents de la Fédération.
1: Merci Audrey Azot. On retrouve votre chronique sur ici.fr et sur l'appli ici. Moi, je vous souhaite un très bon week-end prolongé. On se retrouve lundi. En attendant, restez à l'écoute de votre radio ici au programme de la musique, des bons plans et bien sûr de la bonne humeur.
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0: 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Pour comprendre la discipline, c'est la barre qui tombe ou non et le chrono qui dit qui va le plus vite sur le tour. Technique et agilité pour le cavalier qui doit s'adapter à chaque obstacle. Ce vendredi 8 mai, donc, rendez-vous au pôle du cheval et de l'âne pour ce Jumping Cordaya.
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0: Un des grands succès de Lionel Richie avec All Night Long. Bonjour, bienvenue en ce vendredi férié, peut-être pour vous, peut-être que c'est un long week-end prolongé, je vous le souhaite. Nous, on va partir dans quelques minutes en balade. Au départ de Montipouret, c'est le Véron Good Trip avec Philippe Véron. Et on écoutera d'ici là les Enfoirés avec leur dernier titre et David Bowie, Life on Mars. Excellent après-midi avec Ici Berry, votre radio locale.
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2: À Montipouret, la promenade prend immédiatement une dimension littéraire. Le village, intimement lié à l'œuvre de Georges Sand, s'inscrit dans un paysage de bocages et de rivières qui semble n'avoir que peu changé depuis le 19e siècle. Les balades au départ du bourg offrent une immersion sensible dans cette vallée intime de l'Indre. Depuis le centre du village ou les abords du moulin d'Angibault, les chemins suivent les courbes souples de la rivière. Ici, l'Indre serpente lentement entre les prairies humides, peuplerées et sous bois frais. Le promeneur longe parfois l'eau au plus près, parfois à distance, découvrant au fil du parcours lavoirs anciens, gais et ponts discrets.
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2: En quittant la vallée, certains itinéraires gagnent les hauteurs du bocage. Les chemins creux, bordés de haies épaisses, relient fermes isolées, champs cultivés et hameaux aux toits bruns. Le relief reste doux mais suffisant pour offrir des points de vue sur la vallée, donnant à la marche un rythme agréable sans effort excessif. C'est dans ces paysages que Georges Sand situait nombre de ses récits paysans. La marche permet d'en saisir la justesse, une harmonie entre l'eau, la terre et les activités humaines. À Montipouret, la balade est une immersion dans un Berry à la fois ordinaire et profondément littéraire.
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0: bouquet final, extrait de son dernier album, c'était Vanessa Paradis. Les informations de 14h vont suivre d'ici quelques minutes. On va faire le point sur l'info nationale et internationale. Et d'ici là, on écoute le groupe REM avec Everybody Hurts.
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2: Le Portugal refuse de remettre Cédric Prison à la justice française. Cet homme, accusé du meurtre de sa conjointe et de son ex-compagne, est en détention provisoire dans le pays depuis fin mars. Même si les faits ont été commis au Portugal, la mère d'une des victimes demande son extradition pour qu'il soit jugé en France. Pas de manifestation dans les rues de Paris pour le comité du 9 mai, ce collectif d'ultra-droite. Le tribunal de Paris a tranché aujourd'hui, soutient l'interdiction de la préfecture de police de Paris. La contre-manifestation antifasciste est-elle aussi interdite. L'Organisation mondiale de la santé veut encore rassurer sur les risques de contamination à l'antivirus. Ils sont absolument faibles, assure l'OMS. Sa transmission nécessite des contacts très rapprochés, contrairement au Covid. Il n'y aura pas d'annulation massive des vols cet été, malgré l'envolée des prix du kérosène. Le ministre des Transports, Philippe Tabarot, veut rassurer à quelques exceptions près, notamment pour les compagnies low cost. Les Français pourront partir où ils le souhaitent et les touristes du monde entier pourront venir en France, affirme le ministre. Pas de train sur la ligne de train Paris-Orléans-Limoges-Toulouse pour 3 week-ends du mois de mai. Ce week-end, celui de l'Ascension et du 30 mai, la ligne POLT est en travaux. Des cars de substitution sont proposés par la SNCF. J-8 avant l'Eurovision, le grand concours de chant européen qui se déroulera à Vienne cette année. C'est la chanteuse Monroe qui représentera la France avec son titre Regarde et les premières images de sa prestation sont à retrouver sur ici.fr.
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1: Encore une journée ensoleillée aujourd'hui, malgré la présence de nuages, plus en fin d'après-midi, qui devrait s'installer dans le ciel berrichon. Pour ce week-end, c'est mitigé. Samedi, ce sera ensoleillé le matin, mais ensuite plus encombré l'après-midi avec des nuages. Et dimanche, le ciel sera globalement gris un peu partout dans tous les secteurs. Température maximale autour des 21 degrés.
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0: Pour ceux qui ont connu les années 80, ce film était un film culte à l'époque, hein, avec Jennifer Beals. C'était un des titres phares du film Flashdance, Maniac, Michael Sambello. Le prochain rendez-vous proposé par Ici Berry, ce sont vos trois chansons françaises à la suite. Avec tout à l'heure Jane Birkin avec Fuir le bonheur de peur qu'il se sauve. On aura la jeune Oria, c'est une chanteuse niçoise qui s'est fait connaître sur les réseaux sociaux. Soirée mondaine, c'est son nouveau titre. Et puis William Scheller, le carnet à spirale. Trois chansons françaises à la suite proposées par votre radio locale Ici Berry.
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0: Découverte florale et expo sur les guerriers du Japon dans votre Berry Express. Une balade à faire pour ce week-end prolongé du 8 mai. Le domaine de Poulaine qui vous invite à découvrir les senteurs florales et printanières avec une promenade sensorielle. Vous allez découvrir des couleurs, des senteurs qui vont faire frétiller votre odorat et votre vue. C'est une expérience immersive dans le jardin du domaine de Poulaine. C'est gratuit et c'est jusqu'au 21 juin. Si vous préférez les musées, il y a toujours l'exposition guerriers du Japon, les arts et les armes au musée Bertrand à Châteauroux, avec une centaine d'œuvres, sabres, armures, céramiques, peintures sur soie, qui vont vous faire découvrir l'univers militaire de ces combattants d'exception, mais aussi leur rapport aux arts, avec la cérémonie du thé, des estampes également. Sachez qu'il y a des visites guidées organisées en mai. Les prochaines auront lieu samedi 9 et 16 mai à 15h. Réservation musée@châteauroux-métropole.fr.
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2: Ici Berry, c'est votre radio pour l'Indre et le Cher. On vous accompagne tout au long de la semaine. Et l'après-midi, c'est musique au programme, avec aussi des rendez-vous d'infos hein, à chaque heure. Tout à l'heure, 15h, on va faire un point sur l'actualité. On écoutera également Daniel Balavoine, Benabar et Lenny Marlin. Bel après-midi à tout le monde.
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2: Pas de supplément carburant autorisé après l'achat d'un billet d'avion. Une mise au point de l'Union européenne alors que le prix du kérosène a presque doublé. La compagnie aérienne low cost Volotea défend ce supplément qu'elle a mis en place. Un supplément jugé illégal par la France qui promet des sanctions. La justice portugaise refuse l'extradition de Cédric Prison vers la France malgré le mandat d'arrêt émis à l'encontre de cet ancien policier. Il est accusé d'avoir tué sa conjointe et son ex-compagne au Portugal fin mars. Mais les proches des victimes veulent qu'ils soient jugés en France. Le maire de Paris se rendra lundi à l'école Saint-Dominique dans le 7e arrondissement. Emmanuel Grégoire va rencontrer les familles et personnels de cette école qui est au cœur du scandale du périscolaire à Paris avec une trentaine de plaintes pour viol, agression sexuelle et violence physique sur des enfants. À Pau, fermeture annoncée pour la clinique Mazet et la maternité de Navarre. Les deux établissements doivent fermer en juillet et en septembre. Plus de 160 emplois sont menacés, soit un tiers des effectifs de la polyclinique de Pau. Y aura-t-il des fanzones dans Paris pour suivre la finale de Ligue des Champions entre le PSG et Arsenal ? Des discussions sont en cours avec la préfecture de police. Comme l'an dernier, il y aura une retransmission sur écran géant au Parc des Princes. Le ministre de l'Intérieur, Laurent Nunez, prévient qu'aucun débordement ne sera toléré. 22 gardes à vue ont été prolongés aujourd'hui après les incidents lors des célébrations mercredi soir après la victoire du PSG contre le Bayern de Munich.
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1: Encore une journée ensoleillée aujourd'hui, malgré la présence de nuages, plus en fin d'après-midi qui devrait s'installer dans le ciel berrichon. Pour ce week-end, c'est mitigé. Samedi, ce sera ensoleillé le matin, mais ensuite plus encombré l'après-midi avec des nuages. Et dimanche, le ciel sera globalement gris un peu partout dans tous les secteurs. Température maximale autour des 21 degrés.
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0: Le grand succès du groupe Opus avec Life is Life en 1984. On va maintenant parcourir plusieurs décennies en musique avec trois artistes et trois chansons françaises à la suite. On aura Alain Souchon, Foule Sentimentale, Claudio Capéo, Qu'est-ce qu'il me restera et Alain Chamfort, Le temps qui court. Ici Berry aime la chanson française et vous le prouve chaque jour avec ses trois chansons françaises à la suite dans quelques instants.
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0: savoir sur les sorties en Berry, eh bien c'est tout de suite avec le Berry Express.
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0: Ruralinette et association Que Choisir dans votre Berry Express. Vous connaissez maintenant ce camping-car de la Ruralinette qui se déplace dans les communes de l'Indre pour vous aider dans vos démarches administratives et aide numérique avec l'aide des familles rurales de l'Indre. On vous propose plusieurs dates, plusieurs rendez-vous donc pour les prochains déplacements. Ce sera à la Champenoise lundi 11 mai, à Saint-Ou le mardi 12 mai, à Lille le vendredi 15 mai et à Rouvres-les-Bois vendredi 22 mai. Vous aurez plus d'informations en allant sur la page Facebook de la Ruralinette. Et l'association Que Choisir Ensemble de l'Indre, c'est une association agréée de consommateurs qui peut donner des informations pratiques et juridiques ainsi que des consultations gratuites donc aux consommateurs pour tout ce qui concerne litiges, conseils juridiques. Voici les prochaines permanences qui se déroulent à la Maison des Associations au 34 Espace Mendès France à Châteauroux. Le lundi 18 mai et le vendredi 29 mai, de 10h à midi.
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0: Perrier, et peut-être pour vous, c'est un long week-end de repos, je vous le souhaite. On va écouter dans quelques instants Chris Isaak. On aura aussi Francis Cabrel et Jean-Jacques Goldman. Le tout pour nous amener à 16h et le Flash Info. Bel après-midi à tous en écoutant Ici Berry, votre radio locale.
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2: Un policier blessé dans l'Ain après un refus d'obtempérer hier après-midi. Une course-poursuite s'est alors engagée depuis le sud de Lyon jusqu'à une trentaine de kilomètres plus loin. Des tirs ont été échangés, deux personnes sont en garde à vue. Le maire de Oisiers, une commune du Nord agressée en marge des commémorations du 8 mai. Steve Banche, nouvellement élu en mars, a été attaqué ce matin par un homme qui l'a giflé et fait tomber au sol. Le maire a été hospitalisé. Aucune colère, aucun désaccord ne peut justifier une agression, condamne la municipalité sur sa page Facebook. Pas de manifestation dans les rues de Paris pour le comité du 9 mai, ce collectif d'ultra-droite. Le tribunal de Paris a tranché aujourd'hui et soutient l'interdiction de la préfecture de police. La contre-manifestation antifasciste est elle aussi interdite. Il n'y aura pas d'annulation massive des vols cet été malgré l'envolée des prix du kérosène. Le ministre des Transports Philippe Tabarot se veut rassurant. Les Français pourront partir où ils le souhaitent et les touristes du monde entiers pourront venir en France, affirme le ministre. Pas de train sur la ligne Paris-Orléans-Limoges-Toulouse pour trois week-ends du mois de mai. Ce week-end, celui de l'Ascension et celui du 30 mai, la ligne POLT est en travaux. Des cars de substitution sont proposés par la SNCF. Et puis, J-8 avant l'Eurovision, le grand concours de chant européen qui se déroulera à Vienne cette année. C'est la chanteuse Monroe qui représentera la France avec son titre Regarde. Les premières images de sa prestation sont à retrouver sur ici.fr.
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1: Encore une journée ensoleillée aujourd'hui, malgré la présence de nuages, plus en fin d'après-midi qui devrait s'installer dans le ciel berrichon. Pour ce week-end, c'est mitigé. Samedi, ce sera ensoleillé le matin, mais ensuite plus encombré l'après-midi avec des nuages. Et dimanche, le ciel sera globalement gris un peu partout dans tous les secteurs. Température maximale autour des 21 degrés.
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0: C'est le nouveau titre de Bruno Mars, I Just Might. On part maintenant dans le passé, au Moyen-Âge, 1356. Denis Hervier, dans Belle Histoire, nous conte les déboires du prince noir et le siège de Bourges. C'est Belle Histoire.
1: Nous sommes les 26 et 27 août 1356. Le prince noir et son armée anglaise de Soudard, le prince noir qui est le fils aîné du roi d'Angleterre, Édouard III, le prince noir poursuit sa chevauchée à travers le Berry.
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1: Après les massacres d'Argenton et de Châteauroux, les Anglais s'enhardissent et gagnent en confiance et en cruauté. À présent, les Anglais s'approchent de Bourges, la grande ville royale, protégée par ses remparts. Mais déjà, les faubourgs sont en feu. Le quartier d'Oron, situé sur la route d'Issoudun, est pillé, incendié, ses habitants forcés de fuir. Le danger est là, imminent. Alors, est-ce perdu ? Pour les Berrichons, Bourges, ville royale, ne cède pas. Les Berruyers, fiers et résolus, font une sortie armée et, selon le chroniqueur Jean Froissart, il y eut grande escarmouche là où le feu touche de près la ville. Dans cette mêlée, deux chevaliers venus en renfort depuis la cour du roi de France, Jean II le Bon, s'illustrent. Il s'agit de Guy de Damas, sire de Coursan, et Hutin de Vermeil, des hommes d'armes aguerris qui font trembler les lignes anglaises. Froissart raconte qu'en ce jour furent faites maintes belles expertises d'âme. Le combat est rude, mais il redonne de l'espoir aux habitants. Bourges résiste et l'Anglais passe son chemin. Les Anglais, eux, poursuivent leur route. Leur prochaine cible, c'est Issoudun.
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1: Durant trois jours, ils font une razzia et un pillage systématique de la ville, des faubourgs et de l'église Saint-Cyr, qu'ils incendient en partant. Il y a la défense héroïque du château, qui lui ne sera toutefois pas pris. Et puis, eh bien, le prince noir fonce en direction de Poitiers. Et le 18 septembre 1356, le prince noir poursuit cette guerre et écrase les troupes du roi de France, Jean II le Bon, à la bataille de Poitiers. Poitiers, 1356, une nouvelle défaite pour la France et pour son roi Jean le Bon, qui lui devient prisonnier des Anglais et doit aller dans une prison d'Angleterre. Une prison certes, que l'on verra prochainement, une prison dorée.
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0: Laurent Voulzy qui vient de sortir son autobiographie. En 1979, il sortait ce titre gros succès à l'époque, Le cœur grenadine. Ici Berry vous propose ce rendez-vous chaque après-midi. Ce sont trois chansons françaises à la suite. Dans le prochain trio, on aura Alain Bachung, Vertige de l'amour, M. Pokora, son nouveau titre Quand même, et Pascal Obispo, Lucie. Le tout, c'est sur Ici Berry dans quelques minutes.
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1: Les sorties en Berry, c'est par ici et c'est tout de suite avec le Berry Express.
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1: Atelier sécurité routière est fait à Vineuil dans votre Berry Express. Notez que le village de la sécurité routière va s'installer dans le quartier Beaulieu le 13 mai pour une journée de sensibilisation ouverte à tous. C'est organisé par le pôle insertion médiation de Châteauroux. Au programme, des animations familiales en accès libre, atelier de réparation de vélo, simulateur de conduite, lunettes de réalité virtuelle, parcours de maniabilité à trottinette, des jeux éducatifs et le tout est gratuit. Ce village de la sécurité routière s'installe donc dans le quartier Beaulieu le 13 mai prochain. Ici Berry vous informe de la 73e grande cavalcade à Vineuil le 14 mai, le jour de l'Ascension. Entrée gratuite et fête foraine. Il y aura aussi des défilés de chars avec tracteurs anciens, chars illuminés et un grand feu d'artifice à 22h45. Il y aura aussi des musiciens sur place. Vineuil, 14 mai, 73e grande cavalcade.
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0: Kenji Girac avec la participation de Vianney, c'était le feu en 2023. En Berrichon dans le texte, prochain rendez-vous c'est tout de suite avec Denis Cousin et un nouveau mot à découvrir aujourd'hui Denis.
1: Le 10 de mai, c'est la Sainte Soulange, c'est le temps de semer les poils.
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1: Oh, il y a ben des années de ça, au 9e siècle, vous voyez bien que ça date pas d'hier, du côté de Saint-Martin-du-Cros, il y avait une famille de braves paysans qui avaient une fille qu'ils avaient baptisée Soulange. Le soir, à la veillée, Elpé, il racontait la vie des saints. Ça fait que la drôlesse, elle avait décidé qu'elle serait la servante de Jésus. Ah, sûrement flattée qu'une aussi jolie drôlière lui soit toute dévouée, le bon Dieu y avait donné des pouvoirs. Déjà toute minaude, a repoussé les orages, guérissé les ébiganchés, a repoussé le diable des empicassés. Plus grande, elle était devenue la plus jolie bargère de tout le pays. Le comte de Bourges, pour la voir, il vint chasser en bordure de l'Ouatier. Puis là, il trouve Nout Soulange en train de prier. Bien sûr, il tombe amoureux de la bargère. Et pour la lucher, il promet des richesses, une belle vie, et même de la marier. Mais rien à faire. Ah, il répond qu'à ses promises au bon Dieu, et puis pas pu. Hugues Lapeyre nous raconte la suite. Le prince, arrié du dable tourmenté, à s'arvanger de Soulange s'apprête. Il l'emmainte, et de grande jalousité, d'un coup de sa dague, il tranche la tête. Comme la fleur d'or que le vent d'hiver dérache de sa tige pendelante, cette jante tête blonde aux grands yeux clairs s'apiomit dans l'herbe sanglante. D'une voix qui s'accoutait quasi pu, que chantion, tel qu'un gosier de fauvette, par trois fouets sortit le nom de Jésus, de ses lèvres qu'atteint déjà violette. Le prince, debout sur ses étriers, dérouillant la face de cette vierge, s'arpentit en sanctuaire guerrier, à Fouberti, si Paul qu'un cierge. Et puis là, miracle, le corps il s'arleve, prend la tête entre ses mains et va la poser là où qu'elle veut que soit son tombeau. Et depuis ça, elle est devenue la patronne du Berry. Le village, il s'appelle Sainte-Soulange. Et pour Pentecôte, on s'y rassemble pour prier notre jolie bergère, de veiller sur nous, comme sur ses ouailles.

0: Chris de Burg avec High on Emotion à l'instant sur votre radio ICI Berry. Les infos locales, c'est tout à l'heure à 17h avec la rédaction d'ICI Berry. Manuel Bonnefond qui prend le relais ensuite jusqu'à 19h pour vous accompagner. Ne manquez pas son rendez-vous de 18h10. Il reçoit Julie Rendet, la directrice des bains-douches à Lignières, pour parler de la fin de saison culturelle. Et oui, le temps passe vite, on est déjà en fin de saison avec les spectacles à venir d'ici le mois de juin. Je vous souhaite de passer une excellente fin d'après-midi, très très bon week-end prolongé et restez à l'écoute. Encore plein de choses à découvrir sur votre radio locale, ICI Berry.
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0: pop rock d'Edwin Collins, A Girl Like You. Bienvenue à vous tous.
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0: Et merci d'écouter Ici Berry, votre radio locale. Il est 17h. Ici Berry, première sur l'info locale. Voici les infos présentées par Manon Klein. Bonsoir Manon.
2: Bonsoir Manu, bonsoir à tous.
0: Un nouvel accident mortel sur les routes de l'Indre.
2: Arfeuil, un peu après 23h hier soir, un homme d'une cinquantaine d'années est mort dans une sortie de route dans le nord-ouest de l'Indre. Il a été éjecté de son véhicule, il était déjà mort à l'arrivée des pompiers. Une nuit chargée pour les secours, puisque ce matin très tôt, ils sont venus en secours à trois personnes blessées dans un violent choc entre deux véhicules sur la rocade de Châteauroux à Étrechey. Deux jeunes de 23 et 26 ans ont été évacués en urgence absolue. Plusieurs personnes blessées par des coups cette nuit à Châteauroux, rue de la Poste, dont l'un de nos collègues, Matinalia Issy-Berry. Il venait travailler, il était devant l'entrée de la radio lorsqu'il a été témoin d'une bagarre juste à côté, un homme en train de se faire frapper. Il a à son tour été roué de coups au sol, une plainte s'est déposée. Il a plusieurs jours d'incapacité de travail, on lui souhaite tous bon rétablissement. Le Portugal refuse de remettre à la France Cédric Prison, ce Français accusé d'avoir tué sa compagne et son ex-compagne arrêté le 24 mars dernier au Portugal. La France a émis un mandat d'arrêt européen, mais la justice portugaise refuse de l'exécuter, expliquant que les crimes poursuivis ont été commis entièrement ou en partie sur son territoire. On ne peut pas justifier l'ajout d'un supplément kérosène sur votre billet d'avion une fois que vous l'avez déjà acheté. La Commission européenne vient de rendre son avis face à ce système défendu par la compagnie aérienne Volotea. Pour faire face à la hausse des prix du carburant, la compagnie low cost assure que c'est bien légal.
0: En football, c'est la mi-temps sur la pelouse du Poinçonnet.
2: Oui, demi-finale retour de la Coupe de l'Indre et pour le moment c'est un petit peu massacre à la poinçonneuse puisque les poinçonnois mènent déjà 4-0 à la mi-temps. Ça va être difficile pour Ardent en face, d'autant plus que le Poinçonnet bénéficie déjà d'une avance grâce à sa victoire 2-0 au match aller. On sera en direct sur place à 18h pour vous donner, si tout va bien, le résultat. Normalement, ce sera déjà fini à ce moment-là. L'autre actu foot de ce week-end, c'est la réception demain de Sochaux à Gaston Petit. Match crucial pour la Berry dans la course au maintien. Alors, je vous préviens, dès maintenant, la circulation sera légèrement perturbée dans ce secteur. Le stationnement sera interdit sur l'avenue de la Châtre au niveau du stade dès demain 14h. Puis la circulation sera carrément coupée sur cette section à partir de 17h. Et puis pour se rafraîchir un petit peu avant le coup d'envoi de ce match, vous irez peut-être faire un tour à la base nautique de Pouligny. Notre-Dame, elle fête demain ses 10 ans. Il y a tout plein d'animations de prévues, paddle, téléski nautique, wakeboard. On vous a mis tout le programme détaillé sur notre site internet.
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2: La météo, c'est du soleil cet après-midi, Manu.
0: Oui, alors même si le soleil est un peu plus couvert ce vendredi après-midi et surtout un peu moins éclatant, ça dépend des zones en cette fin de journée. Les passages nuageux sont plus nombreux. Alors demain, on va retrouver un bel ensoleillement en matinée. Ensuite, le ciel berrichon devrait progressivement se voiler jusqu'à apporter quelques averses. Une instabilité plus marquée sur le Bois-Chaunord et en vallée de Germigny. Les températures sont à peu près identiques à celles d'aujourd'hui. Demain, samedi, 6 à 10 degrés en matinée et de 23 à 26 degrés en journée. Merci beaucoup, Manon. À tout à l'heure.
2: À tout à l'heure, 18h.
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0: Ici Berry. Pour vous servir, soyez les bienvenus avec, pour attaquer, bille en tête, cette dernière ligne droite, les Jackson 5, Zaz et Indochine.

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0: J'espère.
1: C'est le nouveau Zaz, mon sourire. 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Nous sommes vendredi et je ne vous l'apprends pas, le week-end est déjà là. Qu'avez-vous à nous proposer dans vos 3 plus ici, Berry, Rodolphe Louvet?
2: Oh là là, franchement pas mal de choses pour ce week-end. J'ai un concert au Bain Douce avec ici Berry, un anniversaire à Pouligny Notre-Dame et puis un atelier pour enfants, c'est au château d'Azay-le-Ferron. On va commencer par les Bains Douce qui vous offrent demain soir à partir de 20h une soirée géniale avec les concerts de Justine Jérémy et Laurent Madiot. Un concert, deux artistes, deux ambiances, chansons réalistes et chansons fantaisistes. Il ne vous reste plus qu'à réserver vos places avec ses airs de Titi parisien. Justine Jérémy nous embarque dans ses chansons à vivre et à aimer. Derrière son accordéon, virtuose et virevoltante, elle module, enjole, cajole avec sa voix chaude et expressive. Artiste touche-à-tout et fantaisiste, Laurent Madiot est un homme de scène à la vitalité contagieuse. Membre des Fouteurs de Joie, il nous revient cette fois-ci en solo. Balade, disco boom, cantate de Bach revisitée, les chansons de Laurent Madiot vont d'une rive à l'autre en toute liberté. La promesse d'une soirée vraiment irrésistible et joyeuse. Je suis

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1: Toujours demain, la base de loisirs de Pouligny-Notre-Dame fête ses 10 ans. À partir de 9h, rando-quiz patrimoine, baby-ski, démo de wakeboard, animation musicale, show nautique, concerts et spectacles son et lumière sont au rendez-vous pour une journée exceptionnelle. Et pour refermer ces 3+, le patrimoine s'offre aux plus petits avec un atelier enfant au château d'Azelferon à partir de 15h ce samedi. Afin d'occuper les petits, l'équipe du château organise des activités créatives et manuelles. Décorer, recycler et s'amuser sous la surveillance et avec l'aide d'un guide. Les enfants pourront repartir bien sûr avec leur création. Voilà donc une belle idée pour occuper les petits comme les grands d'ailleurs. Voilà, il ne me reste plus qu'à vous souhaiter un bon week-end.
2: Merci beaucoup Rodolphe. La saison culturelle touche à sa fin aux bains douches de Linières. Et jusqu'à fin mai, les bains douches affichent complet en matière d'offres culturelles. Plus de détails en compagnie de la directrice des lieux, Julie Rangdé, mon invitée à 18h15 pour être précis.

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1: Voilà, voilà. Alors, ces valises, elles sont prêtes ?
2: J'espère que vous l'avez bien identifié, cette ultime bout de phrase de notre cinquième et dernier disque rayé avec ce succès de téléphone. Normalement, à ce stade, vous devez être en possession de la phrase magique dans son intégralité. Dans ce cas, n'hésitez pas à la déposer, cette phrase, sur ici.fr avant samedi minuit. Le regagnant sera tiré au sort en direct dimanche midi, je vous le rappelle, chez Willy Rovelli et repartira avec 10 000 euros de vacances payés grâce à Bellambra. Décibel, c'est votre concentré d'informations musicales au quotidien. On retrouvera Émilie Mazoyer dans 10 minutes, juste après Renaud et une douceur nommée Messi. Quelle classe ! Laura Young est à retrouver dans une petite minute.
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1: Votre Berry Express va dérouler, tiens, le tapis rouge. Et pourquoi pas se rendre à La Châtre pour vivre l'ouverture du Festival de Cannes. Pour la 4e année, le cinéma Luxe à La Châtre vous propose de vivre cette ouverture du 79e Festival de Cannes depuis une salle de cinéma. Ce sera mardi prochain. Venez habiller. Et c'est ça qui est sympa. En tenue de soirée, le tapis rouge sera déployé et vous pourrez assister à la cérémonie d'ouverture dès 19h, ainsi qu'à la projection du film d'ouverture à Cannes, La Vénus électrique, comédie de Pio Marmaille avec Gilles Lellouche qui se déroule à Paris en 1928, toute une époque. Rendez-vous le 12 mai, c'est sympa comme tout. Faites le déplacement au cinéma Luxe à La Châtre. Une balade sympa, une balade nature à la réserve de Chérine. Une balade thématique en l'honneur des célébrations des 150 ans de la disparition de la Bonne Dame de Nohant. Et si George Sand était venu à Chérine? La réserve de Chérine protège, en son cœur préservé, des milieux encore sauvages. Si George Sand avait croisé notre chemin, qu'aurait-elle écrit à propos de cette réserve, à propos finalement de la Brenne? Certains de ses textes dépeignent les paysages que vous allez découvrir lors de cette balade. Donc mardi prochain, le mardi 12 mai, on vous propose cette sortie nature. Réservation obligatoire. Le rendez-vous le 12 mai prochain, c'est sur le parking des Essarts à Saint-Michel-en-Brenne.
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1: Info sur le site du parc naturel de la Brenne. Renaud, dans nos souvenirs, la mer à Titi.

0: Ah, c'est toute une époque, hein. Renaud, la mère à Titi.
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0: Décibel, c'est maintenant. Émilie Mazoyer a sélectionné ce vendredi dans sa playlist Europe Sylvie Vartan, le duo Charlotte Cardin, Alyosha Schneider, mais aussi les Beatles.
2: Salut tout le monde! Émilie au rapport pour votre dose quotidienne d'actualité musicale. Le 8 mai, c'est bien sûr l'anniversaire de la victoire des Alliés sur l'Allemagne nazie. Et ça n'est pas rien. 8 mai 45 forever, on est tous d'accord. N'oublions cependant pas le 8 mai 70.

25 ans après la fin de la guerre, le 8 mai 70, il y a 56 ans, c'était la sortie du 12e et ultime album des Beatles, Let It Be. Conçu dans la douleur, produit par un Phil Spector mégalo, sorti alors que le groupe était déjà officiellement séparé, Let It Be a tout pour être l'album mal aimé des Beatles, mais avec son tube titre et Get Back et The Long and Winding Road, eh ben on adore ce disque en fait. Là, c'était romantique. Charlotte Cardin a invité son amoureux à la rejoindre sur scène.

concert de sa vie. Et oui, c'était son premier Bercy. La Québécoise Charlotte Cardin a partagé cette jolie chanson avec Alyosha Schneider. Un moment plein de beauté et d'amour. Vous trouverez la vidéo partout. Je recommande, hein, ils font rêver ces deux-là. J-4 pour Sylvie Vartan qui s'apprête à retrouver la scène du Palais des Congrès à Paris. Mais attendez, elle n'avait pas fait ses adieux, Sylvie ? Vartan a effectivement donné l'an dernier ce qu'elle a annoncé comme étant ses derniers concerts, mais n'est pas partie à la retraite pour autant. Mardi prochain, le 12 mai, elle ne montera pas sur scène pour chanter, mais pour une masterclass, sorte de conférence en bon français. Sylvie Vartan se racontera, partagera des extraits de films, de chansons, des photos inédites, et elle répondra même aux questions du public. En Suède, pour le disco, il y a ABBA. Pour le hard rock, c'est Europe qui s'y colle. Et comme contrairement à leurs compatriotes à paillettes, les rockers sont toujours en activité, on peut se réjouir d'une double actualité. Un nouvel album attendu pour le 25 septembre et la tournée anniversaire de leur immense tube, The Final Countdown, de passage par la France, le 28 juin au festival Rétro C'est Trop et le 6 octobre à Paris, à l'Olympia.

0: Quel classique, Décibel, la chronique, c'est fini pour aujourd'hui. Un rendez-vous disponible en podcast sur l'application Ici Décibel. L'émission, c'est ce soir entre 20h et 21h. Émilie Mazoyer recevra l'humoriste Anne Roumanoff, découverte de sa playlist perso, hein, dès 20h.
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0: 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Et en cette fin de saison, plus que jamais, on tremble pour notre Berrichon de Châteauroux. Beaucoup d'incertitudes concernant le maintien ou non de la Berry en national. Un maintien qui ne tient qu'à un fil. Il va falloir tout donner lors des deux derniers matchs de championnat pour que les Castelroussins sauvent leur tête cette saison. Et cela passe par une victoire à domicile face au FC Sochaux. C'est ce samedi soir au stade Gaston Petit à partir de 19h30. 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On vous invite également à écouter le match demain samedi à partir de 19h30, coup d'envoi à 19h30, prise d'antenne 19h15, journée sportive demain, oui, parce qu'il y aura aussi du basket demain. 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

Cyrus, Dream as One, en nouveauté. 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Ce samedi soir, le dernier match de la Berry à domicile au stade Gaston Petit. Et nous, on vous invite à faire le déplacement. Demain, samedi, 19h30, coup d'envoi. Faites le déplacement. La Berry a besoin de votre soutien. Dernière ligne droite, deux matchs pour se maintenir absolument en national. Il va falloir se mobiliser face au FC Sochaux. Ça va être quelque chose parce que le FC Sochaux joue gros également. Et il joue tout simplement sa montée en Ligue 2. Donc, gros match en perspective. 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

0: vous l'a ressorti, ce vieux 45 tours. Qu'est-ce que c'était classe, les Cars. 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À suivre, les infos locales à 18h, juste après Amir et un groupe écossais que l'on a découvert à la fin des années 80 avec ce tube. On est dans le bon. I don't want a lover. Texas, dans une minute, tout pile.
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0: une signature. C'est le style Amir à l'imparfaite en nouveauté.
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0: 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Il est 18h. Ici Berry, première sur l'info locale. Voici le journal présenté par Manon Klein. Bonsoir Manon.
2: Bonsoir Manu, bonsoir à tous.
0: Le coup de sifflet final vient d'être donné sur la pelouse du Poinçonnet.
2: La pelouse où vient de se finir à l'instant la demi-finale retour de Coupe de l'Indre entre le Poinçonnet et Ardentes, compétition qui attire toujours beaucoup de monde sur les bords du terrain, dont Sylvain Rogy, notre journaliste en direct sur place. Bonsoir Sylvain.
3: Bonsoir Manon, bonsoir à tous.
2: Bon alors, est-ce qui rejoint Déol en finale ?
3: Eh bien, il n'y a pas de surprise, figurez-vous. Pas de surprise et pas de suspense. C'est le Poinçonnet qui rejoint Déol en finale de la Coupe de l'Indre samedi prochain. Pas de suspense. Pourquoi ? Parce qu'au bout de 4 minutes de jeu, il y avait déjà 3-0 pour le Poinçonnet et qui a survolé totalement cette demi-finale retour. On rappelle qu'au match aller, il y avait déjà 2-0. Donc, c'est tout à fait logique, bien entendu, ce résultat. On retiendra simplement que Ardentes a malgré tout sauvé l'honneur par Aimé Bourra qui a marqué un but au moment où il y avait 4-1 et 5-1 le score final avec un cinquième but, un Poinçonnet de Mustapha Souma. Alors sachez une chose, c'est que la finale aura lieu samedi prochain à 20h30 au stade Gaston Petit. Le Poinçonnet qui avait gagné la Coupe de l'Indre en 1968 a dû attendre 54 ans en 2022 pour la remporter face à Issoudun 3-1. Est-ce que le Poinçonnet battra Déol ou pas? Ça nous le saurons. Ça sera samedi prochain pour cette finale 2026, 20h30, sur la pelouse magnifique du stade Gaston Petit.
2: Quel suspense ! Le stade Gaston Petit qui se prépare à accueillir un match capital dans la course au maintien pour la Berry, la réception de Sochaux demain soir. Notez qu'une petite portion de l'avenue de la Châtre au niveau du stade sera coupée à la circulation à partir de 17h et on ne pourra plus y stationner dès 14h demain. Pour vivre ce match crucial en direct avec nous à la radio, rendez-vous à 19h15.
0: Grosse journée sport, puisqu'avant ça, on vous propose aussi de vivre en direction...
2: En direct,
0: à la radio, la finale aller des basketteuses de Bourges.
2: Oui, face à Basketland, elle vise le titre de championne de France et ça commence demain au Prado. Rendez-vous à 16h pour l'avant-match, première manche de cette finale. Et si vous nous écoutez sur la route, soyez prudents, il y a eu beaucoup d'accidents cet après-midi dans l'Indre, notamment qui impliquent des deux roues. Il y en a déjà eu plusieurs graves la nuit dernière sur les routes du département. Un homme d'une cinquantaine d'années est mort dans une sortie de route à Arfeuil. Trois personnes ont été blessées, dont deux gravement sur la rocade de Châteauroux au niveau des Truchés. Une plainte déposée après des violences à Châteauroux dans la rue de la Poste la nuit dernière. Plainte de l'un de nos collègues matinaliers à Issy Berry. Il était devant la radio. Il a vu quelqu'un se faire frapper juste à côté par plusieurs personnes avant de lui aussi prendre plusieurs coups sans raison apparente. Dans le Nord, un maire agressé en marge des cérémonies du 8 mai. Le maire de Oisy a été giflé. Il est tombé au sol après avoir été abordé par un homme pour une question de logement. Ce suspect a été interpellé et placé en garde à vue. Les recherches se poursuivent en Brenne pour tenter de retrouver cette habitante du Blanc de 57 ans. Elle n'a pas donné de nouvelles depuis mercredi. Elle est partie à pied. Des patrouilles de gendarmerie quadrillent le secteur depuis plusieurs jours. Une nouvelle équipe cynophile avec un chien donc doit arriver sur place ce soir. L'appel à témoins est toujours en cours. On vous a mis la photo et le descriptif complet de la femme recherchée sur notre site internet.
0: Un anniversaire ce week-end dans l'Indre.
2: Celui de la base de téléski nautique de Pouligny. Notre-Dame, elle fête ses 10 ans et attire désormais plus de 35 000 personnes chaque année. Un vrai outil d'attractivité pour la commune, estime le maire Alain Portier, parce qu'il y a tout un tas de choix possibles sur place.
4: C'est un complexe. Aujourd'hui, il n'y a pas que le téléski, bien que ce soit l'activité phare. Mais nous avons essayé effectivement de développer et de proposer d'autres activités justement pour que ça corresponde à un plus grand nombre de visiteurs. Il y a un snack qui devient de plus en plus professionnel. Il y a maintenant un camping qui a été inauguré il y a 5-6 ans et que nous essayons de faire prospérer de plus en plus. Le budget sur la base, il est équilibré à environ entre 250 et 300 000 euros. Nous avons 12 salariés, nous avons effectivement 4 emplois à plein temps. Sur le plan opérationnel, nous sommes équilibrés, voire on dégage du profit.
2: Et demain, toute une série d'animations est prévue sur la base de téléski nautique de Pouligny, Notre-Dame, pour fêter les 10 ans de l'installation. Vous retrouvez le programme sur ici.fr. Et puis, vous rappelez sans doute du Waka Waka de Shakira, l'hymne officiel de la Coupe du Monde de foot 2010 en Afrique du Sud. Et bien, la chanteuse colombienne remet le couvert. Elle vient de dévoiler le teaser de la chanson du Mondial 2026 de cet été. Ça s'appelle Dai Dai et ça ressemble à ça. Ça va bien rester dans la tête, ça.
0: Ouais, toujours aussi efficace, Shakira.
2: En duo avec le chanteur nigérien Burna Boy.
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2: La météo, ça donne quoi ce soir, Manu?
0: Oui, on annonçait un soleil un peu masqué, des passages
2: nuageux.
0: Ouais,
2: c'est pas mal quand même, là.
0: Bon, il y a quelques nuages, mais enfin, le soleil est bien présent. Demain, on va retrouver un bel ensoleillement en matinée. Ensuite, le ciel berrichon devrait progressivement se voiler jusqu'à apporter quelques averses. Une instabilité qui sera plus marquée sur le Bois-Chaunord, en vallée de Germigny, dans le pays fort. Les températures sont à peu près identiques à celles d'aujourd'hui, 6 à 10 degrés en matinée et de 23 à 26 degrés ce samedi en journée. Merci beaucoup, Manon.
2: Belle soirée, bon week-end à tous.
0: À vous aussi. 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
0: Ici Berry vous accompagne fidèlement en ce jour férié. Côté musique, on a encore de quoi vous contenter. Des Cure aux Enfoirés en passant par Billy Joel, My Life, excellente fin d'après-midi à vous tous.

0: Life, Billy Joel et Issy Berry, vos chansons préférées toute la journée.
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0: La saison culturelle touche à sa fin aux bains-douches de Linières et jusqu'à fin mai, les bains-douches affichent complet en matière d'offres culturelles. Plus de détails en compagnie de la directrice des lieux, Julie Rangdé, mon invitée dans un instant.

0: La fin de saison se rapproche à grands pas au Bain-Douche, à Lignières. Il y a encore quelques temps forts. On va évoquer ces différents rendez-vous avec Julie Rangdé en ligne avec nous. Bonsoir Julie.
1: Bonsoir.
0: Directrice des Bain-Douches à Lignières. On va commencer par un rendez-vous qui se tiendra ce week-end, la présence de deux artistes, à commencer par Justine Jérémy. Ce sera ce samedi soir à 20h.
1: Oui, Justine Jérémy qui vient avec ses airs de titi parisien nous embarquer dans ses chansons à vivre et à aimer. Elle s'accompagne de son accordéon. Elle est virtuose, virevoltante, et elle est accompagnée par un très talentueux guitariste, Thierry Garcia. Elle interprète à la fois des reprises de chansons anciennes et des compositions personnelles qui racontent sa vie de jeune trentenaire avec beaucoup de sensibilité. En deuxième partie de soirée, on aura un deuxième concert, donc ce samedi 9 mai, avec Laurent Madio, qui, dans un état d'esprit tout à fait drôle, fantaisiste et d'une vitalité dingue, vient nous partager toutes ses influences de Pierre Perret, Richard Gottener, Brassens ou même Fab Caro. Il a une vraie gouaille. On passe un moment, pour tout vous dire, d'une joie assez irrésistible avec lui.
0: Un artiste qui a tous les talents, un artiste touche à tout. Donc c'est ce samedi soir à 20h. Il faut parler de cette fête avant l'été avec du monde sur scène à cette occasion sur deux jours, les vendredis 22 et samedi 23 mai, des concerts, des spectacles de rue. Il faut nous en dire un peu plus, Julie.
1: Deux soirées au Bain-Douche. Donc pour commencer, le vendredi soir, on accueillera la Maison Tellier avec suite à la sortie de leur 8e album avec des chansons entre folk, rock et saveurs vintage. On les adore, ils sont absolument irrésistibles, vraiment un rendez-vous à ne pas rater. On aura en première partie Nejma Benchaiker qui amène avec humour des chansons tout en délicatesse. Le samedi, on vous invite à une journée complète puisque on commencera l'après-midi avec un spectacle de rue, Liberté, Égalité, etc., qui traite avec humour et beaucoup d'inventivité, de rythme et de musique, du thème de la démocratie. C'est vraiment un spectacle plein d'espoir et on vous invite à y venir. Donc c'est en entrée libre à 17h à Lignières, samedi 23 mai. On poursuivra la journée dans le jardin des Bain-Douches jusqu'à 20h. Notre concert du soir en debout, puisqu'on enlève tous les fauteuils au parterre des Bain-Douches pour danser avec Bonbon Vaudou, un groupe vraiment solaire qui vient nous proposer les chansons de son nouvel album, des chansons métissées aux influences méditerranéennes et au rythme absolument contagieux. On aura en première partie Diffman qui mêle, lui, des sonorités créoles, des instruments traditionnels à ses textes de rap. C'est une énergie très festive, fédératrice, et ça s'annonce une soirée pleine de joie et d'énergie.
0: Et puis un dernier mot, Julie, concernant une exposition, l'exposition Mumo. Dès le jeudi 21 mai à 19h, il y aura un vernissage. Parlez-nous de cette expo en particulier.
1: Alors l'année dernière, nous avons accueilli à Lignières et à Châteauneuf-sur-Cher le Mumo. C'est le musée mobile du Centre Pompidou Fondation Arviva, qui a été l'occasion de plusieurs ateliers avec des structures du territoire et des habitants. Et donc, nous allons exposer au Bain-Douche les œuvres qui ont été créées à l'occasion de ces ateliers en juillet 2025. Et donc, on vous invite à venir les admirer. Le vernissage aura lieu le 21 mai et elles seront visibles tout au long de l'été. Tout ça, ça se passe en partenariat avec l'association Phalène Art Pluriel notamment, et des centres de loisirs, EHPAD, foyers, etc. du territoire.
0: Génial, il y a plein de choses à découvrir, hein, on l'a bien compris, au Bain-Douche de Lignières. Merci beaucoup pour toutes ces précisions, Julie Rangdé.
1: Merci à vous.

0: Hollywood dans les années 90, signé les Connells 74-75. Petite info au passage concernant quelque chose qui nous concerne tous. On vous en parle de temps en temps, l'évolution des prix du carburant. 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N'hésitez pas. Le Berry Express et les coulisses télé sont à venir, juste après Christophe Maé et l'homme d'Astafor.
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0: Francis Cabrel et la dame de Haute-Savoie dans moins de 5 minutes.

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1: Un ciné-vélo, ça vous dit, à Aubigny-sur-Nère. Mais à vélo, séance spéciale à l'Atomic Cinéma à Aubigny-sur-Nère, ce lundi prochain, 11 mai, à partir de 20h30, avec la projection d'un film documentaire, La France à vélo, découverte du patrimoine naturel et culturel de la France à vélo. Les nombreux témoignages de cyclistes soulignent les incroyables bienfaits du vélo pour la santé, l'environnement, la convivialité, mais aussi la nécessité d'accroître encore le nombre de pistes cyclables sur le territoire. Faites le déplacement ciné-vélo à Aubigny-sur-Nère lundi prochain à partir de 20h30 au cinéma L'Atomique Cinéma. De la contrebasse à Bourges, également la célèbre pièce de Patrick Chuskin, la contrebasse qui a été jouée dans les années 90 par Jacques Villeray, sera présentée, sachez-le, mardi prochain, mardi 12 mai à 19h au Archives départementales du Cher à Bourges. Thomas Strorelli interprète ce musicien qui dialogue avec son instrument seul en scène tout au long de la pièce. Donc c'est mardi prochain aux Archives départementales du Cher à Bourges, vous l'avez bien noté, à partir de 19h.
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0: Marguerite, les filles, les meufs, les coulisses télé et le choix du jour de Patrice Gascoigne. On s'intéresse, tiens, à la soirée et à la nuit spéciale Jérôme Commandeur sur Canal+.
1: Pour Jérôme Commandeur, faire rire est une question de vie ou de mort.
2: Pardon madame, elle avait quel âge la dame dans le cercueil?
3: 107 ans.
2: Comment vous... Elle est partie trop tôt, tout à fait.
4: Fauché en plein vol, oui. Fauché. Enfin, 107 ans, fauché en plein vol, tu commences quand même à regarder la piste. Hein,
1: Canal+ va vous rendre bien vivant avec cette soirée spéciale Jérôme Commandeur. Ça commence en clair dès 19h40 avec le numéro de la boîte à questions. Le principe, l'invité est seul dans une boîte et il répond à des rafales de questions qui lui apparaissent sur un écran. Tiens, une question sur la mort.
5: La mort, bah quand on s'y attend pas, c'est une bonne tuilasse quand même. Hein. C'est un truc, ça marque la journée, je crois.
1: Ça continue en clair à 20h35 avec le numéro de l'émission En aparté, où Jérôme Commandeur répond cette fois à la voix et aux questions de Nathalie Lévy.
6: On est comment à 50 ans, ou presque, dans sa tête, Jérôme Commandeur?
5: Je dirais on est pareil qu'à 40 ou 60. La seule chose, c'est qu'on... On se chope un lumbago en ramassant un bic, quoi. C'est ça qui est un peu emmerdant.
1: Après cette petite mise en bouche, à 21h10, place à la première diffusion à la télévision du dernier film réalisé par Jérôme Commandeur. T'as pas changé. Alors même dans le pitch de cette comédie, la mort n'est pas loin, puisque l'histoire suit les aventures de quatre anciens lycéens qui, suite à la disparition d'un camarade de classe, décident, 30 ans après leur bac, de réunir toutes leurs promos à l'occasion d'une fête. Comme à l'époque.
7: Si vous voyez cette vidéo, c'est que vous étiez en terminale en 93 au lycée Clémenceau.
8: Et on vous a retrouvé, bande de petits vénards. Comme certains d'entre vous le savent déjà, Daniel Mollet est parti faire le con dans les nuages. Ça nous rend tous bien tristes. C'est pour ça qu'on a eu l'idée d'organiser cette grande soirée de retrouvailles pour lui rendre hommage, comme mon vieux temple.
9: Vous faites un pas de plus, j'appelle Vérissure.
10: Je dirais qu'on était un peu les influenceurs stars du Bahut.
11: Toujours les mêmes gros bâtards que quand vous étiez méchants et cons.
1: T'as pas changé, film 2 et avec Jérôme Commandeur, mais également Vanessa Paradis, Laurent Lafitte, François Damiens, ce soir sur Canal+, lors de cette soirée et nuit spéciale Commandeur. Et sans vouloir vous Commandeur, je vous dis à demain pour de nouvelles et mortelles coulisses télé.
0: Merci beaucoup Patrice. Berrichon est fier de l'être. C'est vous qui en parlez le mieux. On va vous retrouver avec plaisir d'ici quelques minutes. On va causer du Berry juste après. In Excess et ce bon vieux Original Sin.

0: Original Sin, In Excess, un exemple de tube que vous pouvez retrouver sur notre web radio 100% années 80, disponible sur ici.fr et sur l'application Ici. Vous aimez votre Berry, vous nous le prouvez chaque jour au quotidien. Quentin a quelques coins de prédilection à nous soumettre et il souhaite nous inciter. Il faut vivre en Berry, selon Quentin.
1: Pour venir vivre dans le Berry, alors il faut aimer le vert, la campagne, la tranquillité, mais il y a aussi quand même quelques centres urbains, donc il y a quand même de l'activité autre que juste se promener dans les champs ou dans les forêts.
2: Vaselferon, petit village avec une très belle église, très beau château, une réserve de naturelle de la Haute Touche juste à côté. Voilà, en lien avec la nature, très beau petit village.
1: Il y a aussi la richesse humaine. Ou ça un autre rythme, une autre richesse, que ce soit pas forcément que du terroir. Voilà.
3: Qu'est-ce qui vous manque le plus pour être heureux dans votre commune?
4: Un chien. un chien pour lui donner une deuxième chance, donc plutôt un chien issu d'une association.
5: Un restaurant asiatique.
4: Et ben il aurait déjà un prénom, puisque souvent ce sont des chiens adultes.
5: Parce qu'en fait, je vivais à Paris, donc c'était facile d'en avoir. Aller une fois par semaine manger 2-3 mêmes, ça faisait plaisir. Là, ça me manque en fait.
6: Ouais. Bah, ce qui manque, c'est un petit peu ce qui manque dans beaucoup de communes de France aujourd'hui, c'est les médecins. On est dans un désert médical, quoi. Donc on a un médecin, on a un dentiste, mais au niveau des spécialistes, c'est un petit peu plus compliqué.

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0: Quoi qu'on dise, c'est le nouveau Benabar. Dans quelques minutes, vous allez retrouver les infos et juste après, Laurent Petit-Guillaume et son rendez-vous 100% années 80, entre 19h et 20h, comme chaque soir. Décibel, l'émission, c'est juste après, 20h-21h, Émilie Mazoyer recevra, je vous le rappelle, l'humoriste Anne Roumanoff, découverte de sa playlist perso, dès 20h. Excellent week-end à vous tous, je vous dis à lundi, ciao.
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0: s'appelle Mylène Farmer pour se quitter. Je vous souhaite un excellent week-end et je vous dis surtout à lundi, portez-vous bien.
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0: 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Il est 19h. L'heure des infos du journal. Bon week-end à tous.
2: Dans l'Aisne, l'homme de 23 ans suspecté du meurtre d'une collégienne de 14 ans a été mis en examen aujourd'hui pour viol et assassinat. Il a été placé en détention provisoire mercredi matin. Le corps de Chloé, 14 ans, avait été découvert près de son collège de Fer en Tardenois. L'homme a reconnu en garde à vue avoir poignardé l'adolescente. Un maire agressé en marge des cérémonies du 8 mai, Steve Banche, nouvellement élu à Oisier dans le Nord, a été agressé par un homme venu lui parler d'une question de logement. Le maire a été giflé, puis s'est luxé l'épaule en tombant au sol. Une nouvelle agression d'élu que condamne fermement Bernard Gérard, le président de l'Association des maires du Nord.
3: C'est bien évidemment une situation totalement inacceptable et l'Association des maires du Nord, que je préside, assure de tout son soutien notre collègue qui vient d'être sauvagement agressé. C'est une situation qui est de plus en plus maintenant fréquente et qui est d'autant plus inacceptable qu'on vient de commencer un nouveau mandat et que à peine commencé, c'est le deuxième élu qui, dans des circonstances quasiment similaires, se fait agresser. Le maire d'Aussy, le 19 mars, en marge d'une commémoration pour la fin de la guerre d'Algérie, s'est fait agresser. Et là, on revoit la même situation. L'Association des maires du Nord est tout à fait disposée à se porter partie civile, d'ailleurs, auprès des maires qui doivent pourvoir à leur défense dans des situations aussi invraisemblables.
2: La préfecture indique que l'agresseur du maire a été interpellé et placé en garde à vue. La justice portugaise refuse l'extradition de Cédric Prison, malgré le mandat d'arrêt émis par la justice française. Il est accusé d'avoir tué sa conjointe et son ex-compagne au Portugal fin mars. Les proches des deux victimes veulent qu'il soit jugé en France. C'est une nouvelle annonce. Fermeture de maternité cette semaine après deux établissements près de Toulouse. Cette fois, c'est dans le Béarn, à la polyclinique de Pau. Le groupe GBNA annonce la fermeture de la maternité Navarre et de la clinique Marzet dans les mois qui viennent. Un plan social massif avec 161 emplois menacés. Une décision prise après le placement en redressement judiciaire de la polyclinique le mois dernier. Mais pour les personnels, ça ne passe pas. Cette soignante qui veut rester anonyme est révoltée.
4: On a appris par un mail de manière très violente que la clinique allait fermer dans un mois et demi. En ayant eu une succession de contradictions depuis des mois, en voulant nous rassurer comme quoi cette clinique ne fermerait pas. Et la décision a été prise subitement et sans nous en prévenir. On est tous concernés ici, on est tous assommés et révoltés. Dégager des professionnels comme ça qui se sont investis pendant des années, c'est révoltant. Et il y a aussi le fait qu'il n'y aura pas de permanence de soins, la continuité des soins ne va pas être assurée et que c'est une perte de chance pour tous les patients qui étaient là. C'est tout à fait révélateur de la manière dont ça a été géré depuis des années. Les services étaient à moitié vides alors qu'il y a des patients, il y en a, des professionnels, il y en a, et que l'objectif reste à mon avis de se débarrasser de ces murs qui leur coûtent trop cher.
2: Une réunion aura lieu lundi entre les syndicats, la préfecture et l'agence régionale de santé. Plus de sécurité pour les vélos, le mot d'ordre de cette mobilisation aujourd'hui. De 150 cyclistes sur le pont Normandie, 4 associations réclament des aménagements pour mieux protéger les vélos sur cet axe très emprunté. Entre 15 000 et 20 000 véhicules empruntent ce pont chaque jour et les vélos doivent rouler très près des voitures, sans bordure de sécurité. Simon Monoury, vous avez retrouvé ces manifestants au pied du pont.
5: Casque vissé sur la tête, Denis redescend du pont, c'est la première fois qu'il l'emprunte.
6: Je me suis dit que heureusement qu'il n'y avait pas trop de vent, parce que effectivement les voitures passent quand même très près et avec une grosse différence de vitesse.
5: Aujourd'hui, seule une ligne de peinture blanche fait office de délimitation avec les voitures et les poids lourds, une sorte de bande d'arrêt d'urgence. Christelle Cubot est la présidente de l'AF3V, l'association française pour le développement des véloroutes et des voies vertes.
7: On sait qu'on a des gens qui nous disent « je suis tombé sur le pont à cause du vent ». Donc on a des chutes qui sont peut-être répertoriées nulle part, mais on sait qu'il y en a.
5: Les associations veulent diminuer la vitesse de 90 à 70 km/h et fusionner la piste cyclable avec la partie réservée aux piétons. Isabelle Bayeul est la co-directrice de l'association La Roue Libre basée au Havre.
8: On nous dit oui, mais ça va être dangereux si les cyclistes circulent avec les piétons. Non, les véloroutes existent partout en France et on n'a jamais vu un cycliste tuer un piéton sur une véloroute.
5: Des investissements nécessaires selon elle.
8: Le tourisme est aussi un investissement. On a investi dans l'électrification des quais sur le port du Havre pour accueillir les touristes du monde entier. Je pense qu'on peut investir dans un aménagement cyclable de qualité pour accueillir les cyclistes du monde entier.
5: En attendant les aménagements espérés, les associations souhaitent l'installation d'une navette qui puisse transporter les cyclistes en sécurité d'une rive à l'autre.
2: Et pour rappel, le pont de Normandie est situé sur la Vélo Maritime qui relie le nord de la France à la Bretagne. Et puis, J-8 avant l'Eurovision. Le grand concours de chant européen qui se déroule à Vienne cette année, c'est la chanteuse Monroe qui représentera la France avec son titre « Regarde ». Les premières images de sa prestation sont à retrouver sur ici.fr.
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0: Le soleil est un peu plus couvert ce vendredi après-midi et surtout moins éclatant cette fin de journée. Les passages nuageux sont plus nombreux. Demain, on va retrouver un bel ensoleillement en matinée. Ensuite, le ciel berrichon devrait progressivement se voiler jusqu'à apporter quelques averses. Une instabilité plus marquée sur le Boischeux Nord et en vallée de Germigny. Les températures sont à peu près identiques à celles d'aujourd'hui. 6 à 10 degrés en matinée et 23 à 26 degrés ce samedi en journée. Bonne soirée à tous.
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10: Bonsoir à tous. Retour aux années 80. Vous étiez où durant cette décennie ? Dans le berceau, à l'école, en vadrouille, déjà en famille ou pas encore né ? Bon, quoi qu'il en soit, tout ce qui va suivre va vous donner envie de chanter. Vous en privez pas, ça commence comme ça.

0: Tête bouche, c'était Babouchka.
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0: Babouchka qui, je le rappelle, n'a rien à voir avec le chaussure en cuir ramené du Maroc. Hein. Non, Babouchka veut dire grand-mère en russe, c'est beaucoup moins pratique. Bon, pour la suite, fermez les yeux. Enfin, sauf si vous êtes au volant. Souvenez-vous du clip sur le toit d'un magasin d'alcool à Los Angeles, le plus grand groupe du monde. U2 joue son titre en s'inspirant d'un concert des Beatles à Londres, le Rooftop Concert. C'était en 69. Et ce titre, c'est Where the Streets Have No Name. On est en 87. 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

0: Cherchez le garçon, c'était le groupe Taxi Girl. Un tube et un groupe français New Wave, emblématique du début des années 80, dont deux des membres fondateurs, Laurent Sinclair et Daniel Darc, ont rejoint les étoiles malheureusement quelques années plus tard. C'est aussi ça l'histoire des années 80. Mais heureusement, les chansons restent, et surtout quand elles sont bonnes. Comme dans un instant, Miracle of Love, Eurythmics, qui arrive juste après ça.
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1: Randonnée et activité au pôle de l'année du cheval dans votre Berry Express. Il y aura une randonnée à Montigny, c'est la randonnée La Gérard L'Accueil qui aura lieu le jeudi 14 mai avec trois parcours, 7, 13 et 23 kilomètres. Les inscriptions se font à partir de 7h30 le jour même à Montigny, c'est organisé par Montigny Loisirs. Et puis parmi vos sorties prévues pour ce long week-end du 8 mai, je vous propose d'aller faire un tour au parc de nature et de loisirs du pôle du cheval et de l'âne, c'est du côté de Lignières à la Selle Condé. Et notez que ce vendredi 8 mai, le pôle du cheval et de l'âne vous propose Jumpin' Cordaya. Les écuries Cordaya sont basées à Chézal-Benoît et organisent chaque année un concours de saut d'obstacles sur le site du

0: Nini voulait aller danser, c'était Julien Clerc.
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0: Extrait d'un album sorti en 1982 au titre énigmatique « Femme, indiscrétion, blasphème ». Bon, en fait, c'était tout simplement le premier mot des titres des trois premières chansons de cet album qui contenait ce « Lily voulait aller danser ». Un vrai tube qui permit à Julien Clerc de retrouver un énorme succès après quelques années un petit peu plus discrètes. Une chanson écrite par le célèbre Québécois Luc Plamondon. Ah, le succès, le tube inattendu, Patrick Coutin lui aussi y a eu droit en 81 avec « J'aime regarder les filles ». Tout de suite.
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0: Les communards, c'était Don't Leave Me This Way. Dans les années 80, on adorait les maxi 45 tours, parfois même en version picture disc. Cette reprise par le nouveau groupe de l'époque de Jimmy Somerville existe en version longue de 23 minutes. Ouais, ouais. Bon, pour la suite, dès 20h, Émilie Mazoyer et Anne Roumanoff qui nous dévoilent sa playlist, mais ce sera toujours après, dans les années 80. Un peu de reggae, tiens. Stand Ghetto, Bernard Lavillier, juste après ça.
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1: Monde, bienvenue dans les meilleurs moments de Décibel. Ce soir, les chansons préférées d'Anne Roumanoff. Sur votre radio ici à 20h, c'est l'heure de Décibel avec ce soir les chansons préférées d'une des femmes les plus drôles de France, une des plus engagées aussi. Elle est une des marraines de la Voix de l'Enfant et a créé en 2020, en plein Covid, l'association Solidarité avec les soignants.

0: nana.
1: Vraiment, une super nana. Ce soir, dans Décibels, c'est Anne Roumanoff qui choisit pour vous la musique.
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1: Salut à toutes, salut à tous. J'espère que le week-end se passe bien. En tout cas, votre samedi soir est sous contrôle en ce qui concerne la musique, puisque c'est Anne Roumanoff qui choisit pour vous les disques ce soir. Anne Roumanoff, en ce moment, tournée avec son nouveau spectacle, L'expérience de la vie. Alors, elle sera notamment et très rapidement, c'est-à-dire après-demain, à Paris, au Théâtre des Mathurins. Rendez-vous aussi le 14 mars à Châteaudun, le 20 à Revin, le 21 mars à M, et puis voir en Besançon, Chalon-sur-Saône, etc., etc. Je vous redonne plus de dates tout à l'heure. Pour le moment, courons la retrouver. Et bonsoir Anne Roumanoff.
4: Bonsoir.
1: Bienvenue dans Décibels. Anne Roumanoff, je suis contente de vous retrouver parce que on s'était croisés à plusieurs reprises dans des radios bleues, mais pas celle-ci.
4: Une autre.
1: Voilà, une autre. Et justement, quand je parlais du Covid et de l'association Solidarité avec les soignants, en fait, c'était à cette époque-là où on travaillait sur la même antenne. Et je me souviens que vraiment, vous étiez mais tellement la plus motivée de l'équipe, tellement la plus engagée et tout, et sans jamais perdre votre joie. J'ai toujours admiré ça chez vous, le côté... Aller aussi sur les sujets pas drôles de la vie, mais toujours garder la joie. Ça, c'est un truc que vous avez depuis toujours.
4: Mais je ne le savais pas. Non, c'est quelque chose dont je suis consciente depuis peu. Oui, je pense que j'ai ce côté joyeux qui est en moi depuis, c'est une chance. Mais il est surtout sur scène, en fait. Et maintenant, j'ai l'impression que je laisse la joie arriver dans la vie.
1: Ouais.
4: Mais avant, j'étais vraiment flippée dans la vie. J'arrivais sur scène, j'étais joyeuse et après, je redevenais flippée. Et maintenant, je réussis à étendre un peu plus ces périodes de joie.
1: Eh ben écoutez, là, pour l'heure qui vient, en tout cas, joyeux, ça le sera, je vous le promets, puisque Anne Roumanoff vous a sorti une playlist, les amis. Alors en plus, j'ai vu un peu...
4: J'ai vraiment pris des choses que j'aimais.
1: Ah ouais,
4: fait. C'est pas la mode. Hein,
1: époque par époque, alors on croisera Lio, les Beatles, Laurent Voulzy, enfin que des trucs qu'on aime. Mais alors pour démarrer, voilà une chanson évidemment rattachée à l'enfance. Et vous êtes la première invitée de la saison à aller chercher vraiment dans votre enfance. C'est le titre de L'île aux enfants.
4: Oui.
1: Mais pourquoi?
4: Parce que je regardais ça quand j'étais petite. Je sais pas, j'avais 9 ans, 10 ans. J'étais l'aînée en plus, donc j'avais des frères et sœurs plus petits que moi. Et voilà, c'était, j'aimais bien. C'est mon enfance quand j'avais, je sais pas, 8, 10, 11 ans, on écoutait ça.
1: Et c'est un truc que vous ressortez de temps en temps pour l'écouter en cachette?
4: Non, pas du tout. Non. En plus, une fois avec une copine, on avait essayé d'appeler Casimir. On avait trouvé son téléphone. Et le mec, il a eu deux folles de 11 ans qui l'ont appelé. C'est vous, Casimir? Oui, c'était n'importe quoi.
1: Incroyable. Bon, allez, allons faire un tour sur L'île aux enfants. C'est chanté par Anne Germain. Et on remercie vraiment Anne Roumanoff de nous faire ainsi démarrer la soirée.

0: Alors ça, c'est ce que j'appelle un moment intense de nostalgie. Anne Roumanoff qui nous emmène chez Casimir sur l'île aux enfants.
1: Vous l'avez chanté, hein, alors
0: bah,
1: ça va.
0: En vrai, je la connais par cœur aussi.
1: C'est alors, vrai.
0: On a beau se la jouer cool et mettre des casquettes de rappeur, en vrai.
1: Alors, ça va.
0: Casimir, c'est quand même le meilleur. Il y a de la musique dans votre spectacle, l'expérience de la vie?
1: Non, il n'y a pas. Il y a de la musique entre les sketchs, pendant que les gens applaudissent. Et je ne suis pas très musique, moi, la vérité.
0: C'est vrai. Il y a plein d'humoristes qui incluent, ou même certains qui chantent aussi.
1: Oui, il vaut mieux pas.
0: Cela, c'est compliqué.
1: Non, mais moi, il vaut mieux pas. Non, il y en a qui chantent très bien. Non, mais moi, je suis vraiment sous-douée en musique. Vraiment. J'ai pris cours de chant, mais je n'ai pas d'oreille interne. Voilà.
0: Ok. Ah oui.
1: Parce que figurez-vous, j'ai quand même analysé le sujet. C'est que l'oreille pour les voix parlées et les voix chantées, c'est pas le même hémisphère. D'accord?
0: Ah.
1: Et donc, moi, l'hémisphère des voix parlées, je peux reproduire les voix parlées, ça va très bien. Mais les voix chantées, c'est, il y a, je peux d'ailleurs, il y a même un prof de chant qui m'a expliqué, je peux, si j'écoute 600 fois un truc, j'arrive à chanter juste parce que je vais imiter, mais je n'entends pas. Donc c'est quand même un problème. Plus je n'ai pas le sens du rythme, plus je ne suis pas coordonnée. Donc.
0: Dites donc, vous partez pas tous avec les mêmes chances dans la vie, Anne Roumanoff.
1: Non, mais c'est bien de le savoir.
0: Oui, hein, c'est vrai. Voilà. Et de savoir pourquoi, c'est très intéressant.
1: Bah ouais.
0: Alors, on va continuer à écouter les chansons que vous avez choisies. Anne, on est toujours dans la nostalgie, mais alors ça nous fait plaisir parce que c'est un artiste qui était avec nous la semaine dernière, c'est Dave. Alors, lui, au-delà
1: de
0: faire des tubes,
1: 10-12 ans. Non, mais c'est mes 10-12 ans et j'ai vraiment beaucoup écouté un été à la campagne. Voilà.
0: Ouais.
1: C'était en Normandie. À l'époque, il n'y avait pas, on choisissait, c'était à la radio, quoi. Et
0: bah
1: j'écoutais,
0: oui.
1: J'aimais bien. Avoir mon premier amour qui me donnait rendez-vous. Sous le soleil.
0: Très belle cascade. Anne Roumanoff.
1: Je ne savais pas qui c'était en fait Swan, mais j'aimais bien la chanson. Après, j'ai compris que c'était Marcel Proust, mais à l'époque, je ne savais pas.
0: Vous avez eu le bouquin?
1: Hein?
0: Le bouquin?
1: Non, je lis beaucoup, mais non, ça, je ne l'ai pas lu. J'ai jamais réussi à lire Proust. Mais pareil, je le ferai quand je serai plus vieille, quand j'aurai le temps.
0: C'est ça, je ferai comme vous, parce que moi non plus, je n'ai pas lu du côté de chez Swan. En revanche, la chanson de Dave, on maîtrise.

0: Ici, c'est Décibel et ce soir, c'est Anne Roumanoff qui choisit les chansons. Alors, je vous cache pas que pendant que les micros sont éteints, on chante très fort et un peu faux dans le studio.
1: Non, vous chantez juste, vous, quand même.
0: Oh, merci, Anne. Vous êtes sourde en plus.
1: Non, mais vous chantez moins faux que moi. C'est plus juste. Donc, c'est peut-être pas tout à fait juste, mais c'est moins pire que moi.
0: Est-ce que réécouter des chansons comme ça, voilà, comme la Dave ou Lille aux enfants, des trucs très, très nostalgiques de l'enfance, ça vous fait remonter aussi les émotions de l'époque?
1: Non, pas les émotions, mais des images. Je me rappelle vraiment d'écouter ça sur, c'était en Normandie, il y avait un jardin. Je sais pas, on l'écoutait. Et j'avais aussi il y avait une fille qui nous gardait qui s'appelait Chantal, mais elle doit être très très vieille maintenant.
0: Chantal la babysitter.
1: Oui, c'est vrai. C'était la fille du jardinier. J'ai jamais revu.
0: Oh,
1: et elle écoutait, elle passait ses journées avec un poste de radio collé à l'oreille, en fait, parce qu'elle avait 17 ans. Alors voilà. Et donc du coup, j'ai l'impression que c'était un monde, un monde mystérieux avec des choses. Je savais pas qu'un jour j'allais rencontrer Def pour de vrai, quoi.
0: Ah oui. Alors justement, parce que c'est pas le dernier pour la déconne, Dave, c'est devenu comment il est passé de la voix mystérieuse dans la radio à quelqu'un que vous rencontrez en vrai et...
1: Ah non, mais c'était étrange. Ça. C'était beaucoup d'années plus tard. Non, ouais. Bah maintenant je connais beaucoup de gens célèbres, vous savez.
0: C'est vrai.
1: Je connais Mimi Mazoyer.
0: Si vous piquez le portable d'Anne Roumanoff, je peux vous dire qu'il y a du 06 qui vaut des sous. Oh,
1: des fois, je mets les initiales. Mais après, quand je mets les initiales, je me rappelle plus qui c'est. Donc,
0: EM, c'est Émilie Mazoyer ou Emmanuel Macron.
1: Ah, non, je n'ai pas le portable d'Emmanuel.
0: Ah, bon. Non. Pas Manu.
1: Non.
0: Et Aya, alors?
1: Aya, j'adore, parce que pour moi, c'est vraiment l'incarnation du girl power, et j'adore et son énergie, et son humour, et le côté je vous emmerde, tout ça me plaît beaucoup, son côté femme indépendante, il y a vraiment quelque chose en elle que j'aime profondément. Et après, j'aime vraiment sa musique, parce que moi, je suis pas très douée pour danser, vous voyez, même en soirée, mais quand il y a Anna qui a moi, alors là, j'y vais.
0: Ah, dja.
1: Ça me fait vraiment danser.
0: Ah bah, comme on est samedi soir, faites comme Anne Roumanoff. Shakez vos booties sur Aya Nakamura et Dja Dja.

0: Jaja.
1: Oh non, bon, alors là, stop. Ah non, là, c'est vraiment pas bon, hein. Le timbre est pas bon, là.
0: Ah voilà, ça y est. Anne Roumanoff, enfin, a retrouvé ses esprits.
1: C'est quand même bizarre d'être journaliste musical et de chanter aussi faux.
0: Parce que moi, c'est pour ça que j'admire autant les artistes.
1: Ah,
0: je sais que là, j'avais jamais pris
1: de cours de chant.
0: Non, jamais.
1: Pourquoi?
0: Je sais, j'avais peur que ce soit trop compliqué. Je suis une grosse feignasse, moi, vous savez.
1: Anne. Ah ouais?
0: Ouais, ouais, ouais.
1: Moi, j'en ai pris, hein. Et tout ce qui est classique. D'ailleurs, il paraît que j'ai une très grande tessiture. À chaque fois, les profs sont très étonnés. Ils disent, t'as une grande tessiture. Mais je chante faux.
0: D'accord.
1: Je fais très grave et très aigu, mais
0: t'es très faux à chaque fois.
1: Non, encore une fois, quand je fais des gammes, quand c'est de la répétition, ça va. Comprenez ce que je veux dire?
0: J'ai tout compris. Anne Roumanoff, future chanteuse peut-être. J'ai l'impression qu'elle est en train de poser des jalons.
1: Non, pas du tout, vraiment pas. Non.
0: Invité de Décibel, ce soir, on écoute les chansons qu'elle choisit pour vous et vous pouvez en profiter pour réserver vos places pour aller la voir en tournée. Ça s'appelle L'expérience de la vie, le nouveau spectacle d'Anne Roumanoff. Restez dans le coin, à tout de suite.
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0: Anne Roumanoff partage avec nous ce soir ses chansons préférées. Quand on vous a demandé de choisir 10 titres, ça a été, Anne, facile ou bien pire qu'un devoir de maths?
1: Non, moi je m'en fous de ce que les gens vont penser, je prends des trucs que j'aime.
0: Ouais.
1: Après, vous
0: c'est
1: aimez,
0: pas dur
1: vous
0: de
1: aimez
0: choisir
1: pas? Non. Ah bah après je suis ballant, j'hésite, mais là c'est vraiment des chansons que j'aime beaucoup.
0: Formidable. Alors, à suivre les amis, que ce soit Laurent Voulzier, Edith Piaf ou encore Lio, on va chanter très fort. Il y a très très peu de chansons en anglais dans votre playlist. En vrai, il y en a une. Et c'est les Beatles qu'on adore.
1: Mais j'avais ce 33 tours quand j'étais petite. Enfin, petite, je sais pas, peut-être 12, 14 ans, 15 ans. Mais à l'époque, on n'avait pas beaucoup de disques, en fait. Donc quand on en avait un, on l'amortissait. On l'écoutait, on le réécoutait, on le réécoutait. Et ça, je l'ai énormément écouté. Et j'adore le bruit de la sirène sur le bateau et tout ça. J'aime, je sais pas, il y a un truc qui me plaît beaucoup dans cette chanson.
0: Yellow Submarine, les Beatles. Ah bah oui, régalez-vous les amis, vous écoutez ici.

Ah.

0: Submarine que les compagnons de la chanson avaient adapté en français en sous-marin vert. Parce que ça sonnait mieux.
1: Ça devait rendre moins bien. Hein.
0: Ça, le sous-marin vert. Non, c'est très étrange l'adaptation française. Bref, Anne Roumanoff, parlez-moi de l'expérience de la vie, alors. À quoi on peut s'attendre si on va vous applaudir au mois de mai, au Plessis Robinson, au mois de juin, à Bressuire, à Lyon ou encore à Sury-le-Comtal?
1: C'est vraiment un spectacle qui parle de l'époque actuelle. Donc, c'est plein de personnages qui donnent leur vision de l'expérience de la vie. Donc, il y a plein de points de vue différents. Et je parle de toutes les choses de l'époque, c'est-à-dire le développement personnel, le wokisme, les relations amoureuses.
0: Ah.
1: Trump, Poutine, Macron, voilà. Je parle aussi, donc je termine le spectacle sur 20 minutes sur l'actualité. Les gens aiment beaucoup ce passage-là, et moi aussi d'ailleurs, parce que c'est un passage qui va dire, il change un peu tous les jours.
0: Il évolue, oui, au gré de l'actualité.
1: Voilà, et j'ai aussi pas mal de trucs interactifs. Je fais une coach où j'explique aux gens comment vivre en couple. Alors que moi, je ne l'ai pas réussi, mais en tout cas, je donne des conseils.
0: Alors, ceci dit,
1: une coach américaine.
0: Anne, votre bouquin sur la séparation, moi je l'ai lu au moment où je me séparais du père de ma fille, c'était ma bouée de sauvetage.
1: Mais ça fait deux personnes qui me disent ça.
0: C'est vrai.
1: Ah oui. Elsa Walensky, elle m'a dit ça aussi.
0: Ah bah voilà, oui, bah c'était la même époque. Oui,
1: oui c'est vrai.
0: C'est vrai, on a toutes divorcé en même temps. Que voulez-vous que je vous dise? Mais ouais, donc vous pouvez donner des conseils. Enfin, sur moi, ça a marché.
1: Bah alors
0: oui,
1: non,
0: oui,
1: mais après, je ne prétends pas donner des conseils, mais j'aime bien quand même que dans les... Par exemple, il y a une fille dans ce spectacle qui essaye toutes les méthodes de développement personnel. Donc évidemment, je m'en moque, mais oui, en même temps, je dis aussi des choses. J'aime bien qu'il y ait aussi quand même... qu'il y ait plusieurs degrés de lecture quoi dans le spectacle. Donc c'est pour ça que les gens sortent nourris. Non mais ils sont...
0: Oui. Non, parce que c'est pas cruel, en
1: fait.
0: Non,
1: c'est pas cruel, parce que je trouve que l'époque est déjà très cruelle et très violente. Et donc, c'est plus un spectacle, je suis dans le constat, mais je suis pas dans le jugement de valeur. Et je comprends les points de vue de gens qui pensent pas pareil. Donc en fait, je donne plusieurs points de vue aussi sur les choses. Et du coup, voilà, il n'y a pas de jugement, quoi.
0: Pas de jugement, compréhension du point de vue de l'autre. C'est un lancement idéal pour le prochain choix musical d'Anne Roumanoff. Chacun fait ce qui lui plaît.
1: Alors ça, c'est vraiment la chanson de mes 17 ans, 16 ans. Ouais, c'était au lycée.
0: Ah, ça roule un peu des gommes ou pas encore?
1: Non. Oh, ben non, j'étais pas du tout précoce, moi.
0: Ah, c'est vrai?
1: Quoi? Des gommes, c'est quoi?
0: Rouler des gommes, rouler des pelles, quoi.
1: Ah, on disait pas ça à mon époque. On n'a pas la même génération.
0: Non, je...
1: Même si vous connaissez Casimir, vous êtes beaucoup plus jeune. Non, mais j'adorais cette chanson parce que c'était un des premiers rap français. Mais oui, c'est vrai que j'adorais parce que des choses que je comprenais pas bien. Chérie, je peux même pas jouer. Tant pis pour toi, il faut dormir. Elle fait glisser son cœur croisé sur sa peau bronzée. T'as des bannières. Et non, mais tout ça, ça me... Non. Et alors après, on avait changé les paroles avec une copine. On disait, nous, le bac, on s'en fout, fou. Voilà.
0: Ah bah tiens, si vous êtes en train de réviser, chantez la version Anne Roumanoff.
1: Mieux écouter la vraie.
0: Chacun fait ce qui lui plaît. Chagrin d'amour.

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0: Il lui plaît, on en profite pour embrasser la voix féminine de Chagrin d'amour, Vali, qui a fait aussi une grande carrière d'animatrice radio, et notamment ici à Radio France. Alors Anne Roumanoff est une petite maligne, parce que quand je lui demande de choisir 10 chansons, elle me choisit quand même une chanson dans laquelle il y en a 25. C'est Rock Collection de Laurent Voulzy.
1: Oui, mais j'adore cette chanson. C'est une chanson vraiment de mon adolescence. Et pareil, j'aimais bien un vieux scooter de rêve par le cire dans le quartier. Les Beatles chantaient et Saint-Malo dormait au camping des flots. J'aime beaucoup les textes aussi. Donc il y a la musique, les textes. Je suis toujours très sensible aux textes quand même. Et en plus, j'ai eu la chance de rencontrer Laurent Voulzy parce qu'on a été au même endroit en vacances.
0: Ah.
1: Et du coup, on a sympathisé.
0: Il est délicieux.
1: Il est charmant. Il est venu à mon spectacle avec sa femme et tout. Et vraiment, c'est rigolo de le rencontrer en vrai. Quoi. Non, mais je veux dire, je lui ai pas dit que.
0: Est-ce que vous lui avez dit?
1: Non, je lui avais dit une fois il y a très très longtemps, quand je le connaissais, enfin il y a 20 ans, je me suis retrouvée dans un défilé de mode, il était derrière moi et je lui avais parlé de Rock Collection, mais je pense que ça le saoulait que. Mais non, mais enfin il sait que j'admire beaucoup ce qu'il fait, mais voilà, en tout cas. Et parfois quand on rencontre des gens qu'on a admirés, on est déçu, et là pas du tout. Il est vraiment très très fin. Il a beaucoup aimé mon spectacle, je tiens à le dire.
0: Donc voilà. Il a de l'humour, oui. Un homme intelligent.
1: Il a du goût.
0: Rock Collection, c'est Laurent Voulzy pour ambiancer votre samedi soir. Vous l'avez compris, on a bien fait de faire confiance à Anne Roumanoff.

0: Roumanoff, invité de Décibel, qui vous a choisi Rock Collection de Laurent Voulzy. Alors je vois, en tout cas on m'a demandé en régie la référence du livre parfait si vous êtes en train de divorcer, signé Anne Roumanoff, c'est Divorcée et joyeuse.
1: Oui,
0: voilà, sorti juste avant le Covid en 2019. Donc vu que l'année suivante, après tout le monde a voulu divorcer, et ben voilà, il faut pas rater ce bouquin-là. Est-ce que vous bossez sur un livre en ce moment?
1: Oui,
0: sur
1: mais alors pas du tout un livre d'humour, mais j'ai un éditeur très patient. Je voudrais parler de la vie de mes grands-mères. Parce que j'ai deux grands-parents russes, une grand-mère du Maroc, une grand-mère de Lituanie. Enfin voilà, j'ai un mélange,
0: wow.
1: un grand-père catholique de Bordeaux. En fait, j'ai, vous voyez, j'ai cinq. Déjà, ça va pas. J'en ai cinq.
0: Cinq,
1: quatre.
0: Cinq. Qu'est-ce qui se passe?
1: Ben oui, il y avait des petits.
0: Il y avait un trouble.
1: Il y avait mon père était le fils d'un homme marié. Après, il s'est fait adopter par son beau-père, mais je considère les deux comme mon grand-père. On va dire le vrai et le faux, et qui est le vrai, qui est le faux. Et donc, je me suis penchée sur cette généalogie, mais c'est assez lourd en fait, parce que chaque fois, je découvre des trucs. Je les réincorpore dans le livre. L'éditeur est très patient. J'en suis à 50 pages. On n'est pas rendu. Bon, il y a deux mois, j'étais à 30. Mais enfin, si je fais 20 pages en trois mois,
0: Ben
1: je vais moins vite que Sarkozy pour écrire, vous noterez.
0: Peut-être il faut vous enfermer un peu. Parce que là, elle est en tournée, Anne Roumanoff. Pas de bracelet électronique, je peux vous dire. La prochaine date, c'est après-demain à Paris, au Théâtre des Mathurins. Et puis ensuite, Châteaudun, Revin, M, Voiron, Besançon, Chalon-sur-Saône ou encore Montoux sur Bièvre, ça c'est sur Brièvre, pardon, et pas sur Bièvre, ça n'a rien à voir, et ça c'est seulement pour le mois de mars. Dans ces grands-mères-là, est-ce qu'il y en a qui écoutaient Édith Piaf?
1: On ne sait pas. Non, je pense pas spécialement. En fait, cette chanson, je l'aime parce que elle raconte une histoire, et encore une fois, c'est le texte. Et
0: voilà.
1: Ce que j'adore, c'est la fin. Mais vous pleurez, Milord, ça je l'aurais jamais cru.
0: Ça me plaît. La chute est incroyable.
1: Ouais, c'est ça qui me plaît.
0: Mais dès le début, on rentre dans l'ambiance, c'est un vrai petit film en chanson. Milord.
1: Il y a une histoire aussi, il y a un texte.
0: C'est ça, hein.

0: rentre dans l'histoire. Et on a envie de le rencontrer, Milord.
1: Ah bon?
0: Bah, j'aime bien.
1: Il doit être mort, hein, depuis.
0: Ah, bah oui, là, oui, non, pas celui de l'époque. Effectivement.
1: Et c'est que les Milord, vous avez vu, le prince Andrew, c'est un Milord, c'est pas terrible, hein.
0: Non, lui, c'est pas ouf. Ça... Lui, il est un sacré bracelet électronique.
1: Oui, bah alors, du coup, on a plus trop envie de rencontrer des princes. Bon, ça m'a un peu refroidi sur les princes. Après, je me suis jamais fait draguer par un prince non plus, donc.
0: N'insultons pas l'avenir, Anne, oui. Ça peut encore arriver. Écoute, Eddy.

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0: C'est vrai que la fin est dingue.
1: Ça, je l'aurais jamais cru.
0: C'est ça. Edith Piaf, mais alors qui vous a mis ça dans les oreilles? Parce que c'est
2: aucune
0: quand même...
2: idée, mais c'est une chanson que j'aime beaucoup.
0: Ok. Parlons rupture. Anne Roumanoff est notre invitée ce soir. Et dans la playlist de ses chansons préférées, il y a le terrible « Je suis venue te dire que je m'en vais » de Serge Gainsbourg. Est-ce que vous faites partie de ces cœurs de pierre qui peuvent quitter quelqu'un en envoyant cette chanson, en disant « Tiens, écoute... »
2: Ah non, j'ai jamais pensé à faire ça.
0: C'est pas mal, ça.
2: Vous avez déjà fait ?
0: Non, mais j'ai souvent eu envie.
2: Ah ouais ? Non, mais là,
0: ça a du panache.
2: Non, mais c'est marrant, bon, ça m'évoque pas forcément. Je sais que c'est une chanson de rupture, mais moi, c'est vraiment l'univers de Gainsbourg, sa plume, ça, voilà. Comme dirait Sylvain Verlaine, j'adore son écriture et j'adore. Et j'avais eu la chance, enfin, c'est pas une chance, mais j'avais été voir Jane Birkin juste après la mort de Gainsbourg au Casino de Paris. Elle avait chanté cette chanson et c'était vraiment magnifique, quoi.
0: Tout le monde y allait.
2: Il y avait une vraie émotion, quoi. Ouais, ouais.
0: Je suis venue te dire que je m'en vais, Serge Gainsbourg. Donc, et derrière, on entend Jane Birkin qui sanglote. C'est une chanson intense qu'on vous propose en ce samedi soir. Vous écoutez ici.
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0: Je suis venue te dire que je m'en vais. Serge Gainsbourg, icône de la chanson française. Alors, il fait partie justement des icônes qui aujourd'hui sont parfois un petit peu ébranlées par le regard de 2026 où on dit « Ah, mais en fait, il était dégueulasse, il a fait ci, il a fait ça ». Qu'est-ce que vous pensez de ça, vous, Anne, puisque dans votre spectacle, l'expérience de la vie, il y a ce côté « Tiens, parlons du wokisme et voyons si ça va trop loin ou pas ». Regardez des textes écrits dans les années 70 avec les lunettes de 2026 ou ce genre de choses, ça vous évoque
1: quoi ?
0: Mais moi,
1: ce qu'on raconte dans les textes, ce qui compte, c'est le comportement. C'est ça qui me... Ouais. Voilà, moi, c'est le prince Andrew, vous voyez.
0: Ah oui, lui, non, mais lui, vraiment, il est horrible, le prince Andrew.
1: C'est même pas un artiste.
0: Pour ceux qui se demandent,
1: il est dans... foutu de sa vie, à part. Non, mais
0: il est dans les dossiers Epstein, mais alors jusqu'au coup.
1: Non, mais voilà, après, Gainsbourg, pour moi, c'est un poète. C'est... Je veux dire, si sa fille s'était plainte de quoi que ce soit, ce serait très différent, mais c'est pas le cas, je
0: pense. Oui, pour les Lemon Incest.
1: Voilà, donc. Non, mais moi, j'ai une admiration. J'ai jamais rencontré Gainsbourg, mais j'ai Jane Birkin, oui, mais lui,
0: ah,
1: non.
0: Oui.
1: Elle, c'était vraiment une femme tellement fine et délicieuse et subtile. Et, enfin, moi, j'adorais cette femme.
0: Moi aussi. Elle nous manque, mais on a eu la chance de la recevoir deux fois dans Décibel. Et je pense que si vous allez fouiller sur le site ici, eh bien, vous retrouverez les interviews. Mais c'est vrai qu'elle était, c'était quelque chose. Jane Birkin, c'est sûr. Dites-moi, je voulais prendre des nouvelles, chère Anne Roumanoff, de solidarité avec les soignants. Donc, cet asso que vous avez créé en plein Covid en 2020, vous avez équipé 3500 maintenant, salles de repos des soignants dans toute la France. Parce que oui, eux aussi, à un moment, il faut qu'ils puissent se poser et respirer. Est-ce que ça continue? Comment on peut vous aider?
1: Alors, ça continue. J'ai une équipe. Maintenant, il y a 3 personnes.
0: Qui bosse pour la
1: soirée. Oui, qui bosse pour la soirée. Un à plein temps et deux à mi-temps ou à temps partiel. Plus des bénévoles aussi qui nous rejoignent. On fait une vente aux enchères par an grâce à Draw Digital. Donc à chaque fois, ça. Voilà. Et après, on a beaucoup travaillé avec les conseils régionaux. Donc l'Île-de-France nous a beaucoup aidés, mais Provençal-Côte d'Azur, Nord-Pas-de-Calais. Voilà. Donc s'il y a des conseils régionaux qui ne savent pas. Voilà.
0: Comment dépenser leur argent?
1: Non, ouais. Mais voilà, et après on prend. Je sollicite pas les particuliers parce que je trouve que les gens ont pas d'argent déjà, et donc au moment du Covid, si on faisait une cagnotte, mais là je trouve que je sollicite plus des entreprises, des organismes, des administrations. Et ce que je veux dire aussi, c'est qu'on peut faire du don ciblé, c'est-à-dire que nous on est vraiment spécialisé dans rééquiper une salle de repos de soignants, c'est-à-dire que c'est souvent à 90% pour nous des demandes qui émanent des soignants. Ils nous disent ce qu'ils ont besoin. Table, chaise, fauteuil relax, vaisselle, ouais. C'est des cafetière, petites choses, cafetière, ouais. Micro-ondes, frigo, enfin voilà, selon, décoration murale aussi, on a des trucs assez jolis, vraiment pas très chers. Et voilà, donc on reçoit les demandes, après on les évalue, c'est-à-dire on regarde le nombre de mètres carrés, si quelqu'un veut 2 canapés, que la salle de repos fait 6 mètres carrés, on dit bah il y a un petit problème. Et vice versa, des fois ils demandent pas assez parce qu'ils osent pas. Donc voilà, c'est le travail des gens, des bénévoles, de les appeler. Après, on budgète, après, on cherche l'argent et après, on achète. Mais ce qui est bien, c'est qu'on n'a pas de frais de fonctionnement. C'est-à-dire que quand quelqu'un nous donne 10 000 euros, que ce soit une collectivité ou 5 000 ou 3 000 ou 1 000, on dépense 1 000 euros pour les soignants.
0: Ouais,
1: parce que
0: génial.
1: Les frais de fonctionnement, on les absorbe avec les ventes aux enchères. Donc, et les organismes qui nous donnent apprécient ça. J'ai mis ça en place dès le début, j'avais des étudiants de Sciences Po, mais on a continué ce système, c'est qu'il y a une vraie transparence, c'est-à-dire que quand on nous donne, je sais pas si une entreprise ou un organisme nous dit, voilà, il y a 1 000 euros pour telle salle de tel hôpital, on lui fait un tableau Excel, il y a facture par facture, la facture, le lien, donc les gens savent exactement où va l'argent, et notre force aussi par rapport aux hôpitaux publics, qui des fois veulent équiper les salles de repos de soignants, c'est qu'au-delà de 10 000 euros, ils sont obligés de faire un appel d'offres avec des sociétés qui facturent évidemment un peu cher, alors que nous, grâce toujours à ces bénévoles, on va peut-être parfois passer par 5 fournisseurs pour une même salle de repos, mais ça permet d'aller chercher des prix les plus intéressants, etc. Et on travaille aussi avec des choses fabriquées en France, comme par exemple les fauteuils La Fuma, qui nous ont fait des prix solidaires, et puis on a eu des partenariats avec Darty, voilà, il y a plein d'enseignes qui nous aident en faisant des tarifs moins chers, quoi, donc voilà.
0: C'est beau, ça s'appelle Solidarité avec les soignants, qui a donc équipé désormais 3500
1: voilà,
0: salles de repos.
1: On est sur LinkedIn, on est sur Instagram.
0: Ah là là.
1: On a un site internet qu'on est en train de rénover.
0: Formidable. Voilà. On se ferait pas un petit lio?
1: Oui.
0: Ouais, parce qu'on approche de la fin de l'émission.
1: Bah ça, c'est pour moi, c'est aussi du girl power. Et
0: ah oui.
1: Et il y a le côté que j'aime qui est malicieux, acide et humoristique, qui est un peu aussi dans Aya Nakamura.
0: C'est vrai.
1: Et ça, lio, je l'avais fait. Enfin, je l'avais fait, la fille. J'avais fait, c'était quoi c'est pas le truc on est déguisé, comment ça s'appelle
0: The Mask Singer.
1: Voilà, Mask Singer. J'avais fait une chanson de livre. Je sais pas si c'est celle-là. Non, je crois que j'avais fait les brunes.
0: Pas pour des prunes.
1: Ouais, je crois, je me rappelle plus. J'avais fait une des deux. Bon. Je m'étais bien éclatée. Alors, mais alors, je l'avais fait en studio avec un mec hyper patient qui me faisait enregistrer phrase par phrase. Donc là, je peux chanter juste, en fait.
0: C'est ça le secret. Reprenez-la. Phrase par phrase. Fallait pas commencer. Lio.
1: Mon vieux, t'es un connard. Hé! Hey
0: ah!
1: Ça, j'adore.

0: pas commencé, Lio. Et oui, elle a dit connard. Alors...
1: Mais ça, c'est une bonne chanson pour rompre à envoyer aussi.
0: Celle-là, on peut l'envoyer, oui. Effectivement, ça, c'est très ciblé, mais ça marche.
1: Oui, j'aimerais bien envoyer ça que je veux me dire que je m'en vais. Quand t'envoies, je te veux dire que ça fait un peu frimeur et tout. Que ça, ça fait connard.
0: Fallait pas commencer. Les gros
1: juste
0: mots.
1: L'extrait. Mon vieux, t'es un connard.
0: Mon vieux, t'es un connard. Tu regrettes tes écarts. Les gros mots, Anne, vous jouez avec ou pas dans les spectacles? Pas beaucoup,
1: non,
0: hein.
1: Non, pas spécialement. Je joue avec le langage, mais ouais. Après, selon les personnages, j'ai pas une appétence spéciale pour les gros mots, non.
0: Non, c'est pour ça, ça fait du bien de la chanter
1: connard,
0: très fort,
1: finalement.
0: Connard.
1: Ça défoule.
0: La dernière chanson de l'émission de cette playlist incroyable d'Anne Roumanoff. Je vous rappelle, on a commencé avec Casimir et l'île aux enfants tout à l'heure. On est passé par Aya Nakamura, on a fait la bise à Laurent Voulzy. Là, à l'instant, bah, on larguait un connard avec Lio. Le dernier, c'est Charles Aznavour. Oh, les comédiens.
1: Oui, parce que cette chanson, elle m'émeut. C'est... Je me dis souvent que je suis contente de ne pas faire de pièces de théâtre parce que je n'aime pas trop ce côté collectif, justement. Non.
0: La troupe.
1: Ouais, non.
0: Ça vous emmerde, la troupe.
1: Non, pas ça. J'aime bien quand je suis dans un groupe, si je dirige, mais je n'aime pas. Je sens trop de trucs, en fait, quand je suis avec les gens. Je suis trop empathique, je sens trop. Donc, si il y a un groupe avec plein de gens, ça me. Mais j'ai quand même une tendresse pour ce côté, justement, des comédiens, de ce que c'est qu'un comédien. Et j'adore cette chanson. Je trouve très. Je trouve pas qu'elle vieillit tellement, en fait. Elle est. J'ai eu la chance aussi de le rencontrer et de l'interviewer. C'était un homme absolument délicieux, Charles Aznavour.

0: ça donne envie de partir sur la route avec eux, cette chanson, Charles Aznavour, les comédiens. Oh, Andrew Manoff, c'est déjà fini.
1: Ben oui.
0: Incroyable. Bon,
1: j'en avais d'autres hein, que j'aimais.
0: Ah,
1: Ti Amo.
0: Ti Amo.
1: Ah, c'est beau ça.
0: Oui, oui, c'est vrai qu'on aurait pu mettre un petit peu de romance italienne. Ouais. Bah, la prochaine fois, on reviendra voir. Donc, on fait le point, les amis. Andrew Manoff est en tournée. Alors, depuis l'an dernier, mais pour ceux qui se réveillent, c'est maintenant, parce que ce sont vraiment les dernières dates, là, ce printemps. Après-demain, à Paris, au Théâtre des Mathurins. Rendez-vous à Boulogne-sur-Mer le 5 avril, à Périgueux le 16 avril, Nantes le 23, Mâcon le 29, Lyon le 25 juin. Et alors, après vacances?
1: Je sais pas.
0: Hein,
1: je sais pas, je
0: laisse. Mystérieuse. Bah, ouais. Peut-être que vous allez avancer dans votre bouquin.
1: Oui.
0: Hein, parce que 50 pages en.
1: Oh, ça va, hein, chacun son rythme.
0: C'est vrai. Donc, un livre sur vos grands-parents et leur destin absolument incroyable. L'assaut Solidarité avec les soignants. Et un projet de long métrage.
1: Oui.
0: Alors, il faut m'en dire deux mots avant qu'on se quitte, Anne.
1: Bah, c'est un film sur justement une femme de 55 ans qui quitte son mari et c'est
0: un petit peu autobiographique.
1: Pas du tout. Pas du tout. C'est-à-dire que j'avais commencé à écrire le film, elle avait 50 ans, mais comme ça prend du temps à faire.
0: Elle bientôt, fait une page par mois.
1: Ah, non, le film, il est écrit là, par contre.
0: Ah, ça y est?
1: Oui, ah, bah, depuis longtemps, il est écrit et là, je suis en train de le réécrire. Parce que du coup, j'ai envie de changer des petites choses et voilà. Mais non, bah ça. Mais le cinéma, ça dépend pas de moi. Quand j'écris un sketch, ça dépend de moi. Je vais sur scène. Hein. Le cinéma, il y a plein d'autres gens qui décident. Mais j'espère. Hein. D'après tous les voyants, je vais arriver à le faire. Donc je ne sais pas. Sinon, je vais changer de voyant.
0: J'ai vu ça aussi dans ma boule de cristal.
1: Ah oui.
0: Il va s'appeler normalement. Qu'est-ce qu'on va faire de
1: non, j'ai changé le titre.
0: Ou pas. Ah.
1: Je cherche un titre.
0: Bon, bah écoutez, si vous avez des idées, vous n'hésitez pas. On transmettra à Anne Roumanoff, qui sur ce projet-là est scénariste, réalisatrice et actrice.
1: Ouais, enfin, pour l'instant, c'est virtuel tout ça.
0: Oui, mais virtuellement, moi, ça me plaît. J'ai envie d'aller le voir.
1: Oh, c'est très gentil. Ça me fera déjà un spectateur.
0: Anne Roumanoff, merci d'être venue nous voir dans Décibel. Et puis, merci à toute l'équipe. Il y avait ce soir Iris Guitoni, Christophe Hulens, Nicolas Bonzon et Franck Moillier. Merci d'avoir écouté les meilleurs moments de Décibel. À retrouver aussi sur ici.fr et l'application ici. Bisous.
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0: Et bonne soirée à vous. 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
5: J'ai eu l'honneur de pouvoir y participer. Et puis voilà, vous êtes toujours aussi nombreux à nous suivre, à suivre les Restos du Cœur. 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

0: En 1998, le duo Céline Dion et Jean-Jacques Goldman signe un nouveau chef-d'œuvre, On ne change pas, et je vous raconte son histoire.
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0: En côtoyant la star mondiale, Goldman est frappé par un contraste saisissant. Derrière la diva, il perçoit la petite fille de Charlemagne, sa ville natale au Québec. Une enfant fragile, manquant de confiance en elle, malgré les millions d'albums vendus. C'est ce décalage entre la gloire immense et l'innocence restée intacte qui inspire le texte.

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2: Vous écoutez Quand je creuse par le groupe Volcaillou.
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2: Volcaillou, un duo formé par Simon et Timothée. Originaire du Sud Ardèche, ils se rencontrent à l'âge de 12 ans au conservatoire et commencent à écrire et composer pendant leurs années lycée.
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2: Aujourd'hui, le duo est un ovni, un alliage entre musique électronique et chanson française.
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0: Pascal Caillou avec Quand je creuse, un coup de cœur ici de Romardèche.
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0: C'est précisément ce souffle, cette attente avant l'explosion qui va transformer ce morceau en un cri de ralliement de la génération 2000. C'est brut, c'est sans concession et c'est culte.
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5: Ceux qui me connaissent un peu savent l'affection que je porte à Daniel Balavoine et puis surtout Tous les cris des SOS et combien cette chanson m'émeut.

0: lorsqu'il l'avait composée, il me l'avait fait écouter au piano et je lui avais dit « tu me la donnes » et il m'a dit « je la garde pour moi celle-là ».
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1: Pierre Donoré, on le fait.
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1: Auteur, compositeur, interprète, l'annécien Pierre Donoré, avec son optimisme militant, se définit comme un troubadour accroche-cœur. Amoureux des mots, de la vie, de l'amour, son nouveau single est une invitation à suivre ses envies et à passer à l'action. Comme dans mon...

0: fait, Pierre Donoré.
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3: Salut Brésisel.
4: Est-ce que par hasard, vous ne seriez pas la petite Manon?
3: Je m'appelle Manon.
4: Faut bien te regarder pour te reconnaître.
3: J'ai 22 ans, bientôt 23.
5: L'appareil est un peu plus que son âge. Elle fait au moins 18 ans. Qu'est-ce que tu fais?
3: Je suis vendeuse de carrelage et je suis dans les petits bonheurs.
4: Mais pourquoi, hein? Pourquoi?
5: Parce qu'elle est belle. Et que je suis d'accord.
6: Elle vient d'où cette fille?
3: J'habite à Quimper. Je ne suis pas originaire d'ici. J'habite à Cancale de base. Ville de cœur, la meilleure ville de Bretagne.
7: Le symbole de la nation bretonne.
3: Moi, Cancale, j'aime Cancale parce que c'est une petite ville avec un petit port magnifique. Tout le monde se connaît. Il y a la joie de vivre, il y a les huîtres, il y a le vin blanc, il y a les bars. Il y a tout ce qu'il faut pour avoir une belle vie en fait.
8: Et sinon, les huîtres?
9: Il y a encore eu une marée noire en Bretagne.
8: Putain, une marée noire. C'est de l'encre de sèche.
10: Alors, où est-elle ton île?
3: Si je devais finir mes vieux jours sur une île bretonne, je dirais Groix. Franchement, ça a été le coup de cœur de mon été, là, dernier. J'ai pas été sur beaucoup d'îles, parce que les Glénans, bon, c'est vu et revu, mais Groix, franchement...
11: Non mais franchement, qu'est-ce que tu lui trouves, hein?
3: En fait, c'est un mini Cancale.
12: Oh non, mais c'est pas vrai, vous croyez pas que vous poussez?
13: Un méga tube?
3: Ma chanson préférée, c'est Je te promets.
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3: C'est vraiment la chanson que je pourrais sortir à toutes sortes de soirées. Et je n'ai pas honte de le dire. Mamie, une love de Johnny, a vu tous ses concerts, elle a le tatouage sur le bras, elle a fait tous ses concerts. Ses premiers concerts, là, dans la fosse, comme ça, mamie, génial. Ah, je te promets, c'est vraiment la meilleure musique que j'aime.
16: Ta grand-mère, elle a enterré Michael Jackson, David Bowie, Johnny, Prince, même le gars de Koh-Lanta, Miskel.
17: Changement d'époque en cours.
3: Si je pouvais voyager dans le temps, j'irais à l'époque baroque, parce que j'aurais aimé porter les tenues des femmes.
16: C'est quoi cette tenue?
3: Les belles robes, les belles coiffures, j'aurais aimé ça, mais j'aurais aimé vivre dans les années 80, enfin, rien qu'une époque sans téléphone.
6: Non mais allô quoi, je sais pas, vous me recevez?
18: Oh, j'ai plus de bar, hein. J'ai plus d'unité, hein. Pourtant je suis chez Orange, il devrait pas y avoir de pépins.
3: Allez, salut, c'était Manon.
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19: Direction la cuisine. Et peut-être que comme moi, vous les laissez tremper pendant des heures en espérant que ça disparaisse magiquement. Mais non. Les flammes basculaient un peu trop fort. Les débordements de sauce ou les projections d'huile sont souvent responsables d'une croûte foncée, un mélange de graisse brûlée et de restes calcinés bien fixés à l'arrière de vos poêles et de vos casseroles. Alors, est-ce qu'il faut absolument passer par la case ponçage intensif? Et c'est pas qu'une question esthétique, Cal, parce qu'une poêle encrassée, ça conduit moins bien la chaleur, son dos adhère moins bien au gaz ou à l'induction, et le nettoyage du plan de travail devient problématique. Ça, c'est toujours une galère, hein, quand on le pose comme ça. On a une jolie auréole bien brune.
20: Noir sur le plan de travail, c'est pas agréable.
19: Et le réflexe, c'est souvent de prendre le premier grattoir qui vous tombe sous la main et à s'acharner. Et puis, on n'y arrive pas. Alors, ma maman m'est tombée dessus la dernière fois. Et parce que frotter trop fort, ça attaque l'émail, l'inox, le revêtement, ça laisse des rayures qui vont retenir encore plus de crasse. Alors, comment faire? Ma maman a généreusement saupoudré de bicarbonate de soude le dos de la poêle humidifiée au préalable, hein, sinon le bicarbonate, ça ne tient pas. Vous le laissez agir, pas quelques heures, quelques minutes, ça peut suffire. Et ensuite, vous frottez doucement avec le côté doux d'une éponge. Et ça élimine, sans trop d'efforts, les dépôts noirâtres sans rayer la surface de vos casseroles, de vos poêles. Mais merci, ma maman.
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1: La nature.
2: Aux gens qui habitent à côté.
3: Maman, je sais pas, mais il y a monsieur le maire. Dans son prénom, il y a le maire. Bah, il y a la mère. Du coup, bah, moi, du coup, je pense que c'est Ali.
4: Ah, tu penses que monsieur le maire est le propriétaire de la mer?
3: Oui.
4: Et comment on appelle les habitants de la mer?
3: C'est ceux qui habitent dans les îles.
4: Et est-ce que vous savez combien elle mesure, la mer? Est-ce que vous savez jusqu'où ça peut descendre?
3: 60 mètres.
5: 3 kilomètres.
6: 100 mètres. 200 plus, plus, plus,
4: plus, plus, plus, plus. Quels sont les animaux qui vivent tout dans le fond, tout dans le fond, tout dans le fond de la mer?
3: Une raie.
7: Une pieuvre.
8: Une tortue.
9: Les étoiles de mer.
10: Les corails.
11: Les requins.
12: Les poissons.
13: Et avec ceci,
14: oui,
13: ce sera tout.
14: Non.
13: Ce sera tout.
14: Non.
13: Ce sera tout.
14: Non.
13: Ce sera tout.
14: Non.
13: Ce sera tout.
14: Non.
4: Comment ils font pour voir?
3: Ils ont une vision plus adaptée dans l'eau.
2: Ils ont des gros yeux.
4: Mais des fois, il fait vraiment très nuit. Hein, vous avez vu des images des fois?
3: Non, parce qu'en fait, il y a des poissons ils ont une antenne où il y a une petite boule qui fait de la lumière.
4: Mais ils n'en ont pas tous. Alors comment ils font les autres, ceux qui n'ont pas de lampe?
3: Ils s'approchent d'eux et du coup, ils voient.
4: Tu penses qu'en fait, il y en a qui ont des lampes et ceux qui veulent voir, bah, ils suivent ceux qui ont des lampes?
3: Ouais.
4: Et quel est le plus gros des animaux selon vous qui vit sous l'eau, tout dans le fond de l'eau?
3: Une pieuvre.
10: Des grosses pieuvres.
8: Des baleines.
9: Une grosse, grosse, grosse baleine.
10: Un requin.
8: La barrière des corails.
14: Barrière de corail!
4: C'est quoi la barrière de corail?
3: Bah, ça permet pour pas que les requins aillent manger ceux qui sont après la barrière.
4: C'est comme une clôture en fait?
3: Un peu.
2: C'est comme un filet dans l'eau et c'est pour que les gens ils se baignent dedans et pour pas que les requins ils mangent les gens qui se baignent.
4: Est-ce que les requins ça mange les gens?
3: Les requins c'est méchant donc moi je pense que oui.
2: Des fois je regarde des vidéos de requins et du coup et ben je vois où des fois ils en mangent des gens et je pense que c'est très très très méchant.
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16: Itinéraire bis à Sainte-Vertu cette semaine. Et là, je suis en mairie de Sainte-Vertu. Christophe Chesson, bonjour.
17: Bonjour.
16: Comment vous définissez-vous, Christophe?
17: Écoutez, j'ai 63 ans et je cherche encore à comprendre qui je suis et ce que je fais dans la vie. J'ai travaillé dans le cinéma pendant des années, je suis photographe depuis 20 ans. Il y a eu un moment où j'ai choisi de changer de vie. Sainte-Vertu m'a appelé et je suis arrivé ici suite à un coup de foudre avec ma maison. Et puis ensuite, la mairie m'a appelé et je me suis retrouvé maire accidentellement. J'ai monté une petite auto-entreprise qui fabrique des meubles et en acier, en ferraille. J'essaye de faire du sur-mesure. Et puis voilà, j'essaye d'être un citoyen digne de ce nom, avec une vie de consommation un petit peu mieux maîtrisée, et puis une implication vis-à-vis de la collectivité par mon poste de maire. Mais je pense que j'essaie de m'impliquer avant, et je continuerai à m'impliquer après, à la fin de ce mandat, si ça se confirme comme ça.
16: La passion pour l'image, vous avez travaillé dans le cinéma, vous êtes photographe, c'est terminé?
17: Ah non, ça c'est quelque chose qui vous tient à vie. La fabrication d'une image qui en fait consiste à raconter une histoire dans une fenêtre, c'est quelque chose qui me tient à cœur. Je pense que si on veut juger de la santé d'une société, on regarde sa fiction. Si sa fiction est imaginative, riche, la société va bien.
16: On peut rappeler quand même les films pour lesquels vous avez travaillé?
17: Alors, j'ai été extrêmement gâté. J'ai travaillé avec Jean-Jacques Hano, j'ai travaillé avec Sofia Coppola, dont j'ai travaillé sur Marie-Antoinette, j'ai travaillé avec Claude Lelouch, j'ai travaillé avec Andrzej Zulawski, j'ai fait 55 films, donc oui, j'en ai fait quelques-uns.
16: Mais pourquoi un jour on s'arrête alors, Christophe?
17: D'abord parce qu'on devient un peu plus vieux, peut-être un peu plus sage, que les métiers de cinéma sont des métiers qui sont absolument épuisant en termes d'investissement physique. Moi, j'ai toujours été mu par l'envie d'apprendre et que peut-être j'étais arrivé à un stade où j'avais le sentiment de ne plus apprendre suffisamment pour me satisfaire. Et puis, place aux jeunes.
16: aujourd'hui à Sainte-Vertu, cette rencontre avec cette toute petite commune, elle s'est faite de quelle façon ?
17: J'avais un besoin viscéral de m'enraciner quelque part. Alors après, Sainte-Vertu, le nom lui-même est assez attractif. Et puis après, j'ai eu un coup de foudre pour la maison que j'habite ici.
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16: Itinéraire bis à Sainte-Vertu cette semaine. Et aujourd'hui, eh bien, je suis au 2. Le 2, Cécile Barbara, bonjour.
5: Bonjour.
16: C'est quoi le 2 ?
5: Le 2, c'est un lieu qui est dédié à l'art. C'est une magnifique maison que j'ai rachetée à une artiste peintre, Joëlle Kamnica, qui a vécu pendant plus de 25 ans. Et quand j'ai racheté la maison il y a 5 ans, je me suis dit, je le dédie à l'art, je continue les expositions de peinture de Joëlle, j'y organise des concerts de musique classique, 2 concerts par an, et mon métier, c'est la mosaïque murale. Donc c'est un lieu qui est dédié à l'art autour de la peinture, de la musique, et de la mosaïque.
16: Comment on tombe dans la mosaïque, Cécile Barbara ?
5: Ah, alors moi j'avais un autre métier auparavant, j'étais pas du tout destinée à ça, c'était d'abord un loisir créatif, un dimanche, j'ai trouvé un petit kit au BHV, j'ai fait un cadre photo et ça est devenu une passion, donc j'en ai fait de plus en plus. Et puis suite à un licenciement économique, je me suis interrogée, puis je me suis formée auprès d'un professionnel et après j'en ai fait mon métier. Voilà.
16: Des exemples de mosaïques que vous avez faites ?
5: Oui, j'ai quelques belles réalisations dont je suis assez fière. J'ai fait une terrasse de 60 mètres carrés rue de Rivoli à Paris pour un restaurant L'Impérial, donc qui est en sous les arcades de la rue de Rivoli, en face du jardin des Tuileries. J'ai fait aussi un sol pour une boutique de vêtements pour enfants, tartines et chocolat, également à Paris, boulevard Saint-Germain, et puis également 2 façades de boutique d'un chocolatier au Mans et à Tours. Voilà, donc j'ai à la fois des grands projets, des grandes réalisations, puis des projets un peu plus petits, et j'aime bien alterner entre des grands et des plus petits projets. Et là, je viens juste de terminer un hall d'immeuble pour un immeuble en construction à Paris, dans le 20e arrondissement, un hall de 15 mètres carrés, voilà.
16: Vous travaillez également, j'imagine, pour les particuliers.
5: Oui, je fais souvent des crédences de cuisine, et puis des salles de bain. Et j'aime bien à la fois avoir des grands projets et puis des plus petits projets. Et c'est à chaque fois une relation aussi avec les clients de trouver quelque chose qui va leur plaire, qui me plaise aussi. Et chaque projet est un moment de rencontre.
16: Et votre passion pour la mosaïque, Cécile Barbara, vous la faites partager ?
5: Oui, j'organise souvent pendant les vacances scolaires des petits ateliers découvertes que j'ouvre aux adultes et aux enfants pour en fait transmettre le plaisir que j'ai eu la première fois que j'ai fait de la mosaïque avec un petit cadre photo où j'ai collé un carreau noir, un carreau blanc à côté. Et c'est vraiment tellement super. Et une fois, j'avais la grand-mère, la maman et la petite fille qui chacune avait leur sous-verre. Et c'était vraiment, et c'est des très bons moments, très, très conviviaux et vraiment de partage.
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16: Itinéraire bis à Sainte-Vertu cette semaine, la pause gourmande que vous attendez chaque semaine. Eh bien, aujourd'hui, je suis à l'auberge du Moulin. Sylvie, bonjour.
7: Bonjour.
16: Sylvie, vous êtes à l'auberge du Moulin depuis combien de temps ?
7: Alors, ça fera 1 an le 15 novembre.
16: Vous avez pris la suite de quelqu'un très connu, c'était Louisette. C'était qui, Louisette ? Je vous ai parlé de Louisette parce que j'ai vu sa photo dans la salle.
7: Alors oui, c'est une grande dame à qui appartenait le moulin et qui cuisinait beaucoup avec son cœur. Et c'est une personne qui a fait de cet endroit une belle histoire. C'était convivial et surtout très familial.
16: Il a fallu prendre la suite, redonner une vie à ce lieu qu'est l'auberge du Moulin, ici à Sainte-Vertu. Qu'est-ce qu'on peut manger ici, Sylvie ?
7: Alors, on peut manger du bourguignon, des plats en sauce, de la blanquette de veau, on peut manger de la tête de veau, du riz de veau, bien sûr, hein. Tous les plats traditionnels français, des œufs en meurette, voilà. Mais on fait aussi des plats indiens, donc du butter chicken, du biryani, des poulets au korma, de l'agneau korma, donc voilà. Et justement, on prépare une belle soirée samedi, la fête des Lumières.
16: C'est quoi la fête des Lumières ?
7: Alors, en Inde, la fête des Lumières, c'est une fête hindouiste qui est le Diwali. Et Diwali, c'est une fête où tout le monde, c'est très pareil, c'est très convivial, c'est très amical. On se partage les sucreries, les pâtisseries, on se partage les repas, c'est voilà. C'est plein de lumière, plein de fleurs, plein de couleurs surtout, voilà.
16: Une très belle salle et un très beau lieu hein, que cette auberge du Moulin.
7: Ah, mais tout à fait. Avec le Serein qui est juste à côté, ce paysage qui est merveilleux. On a aussi ce joli cachalot qui est à côté, qui attire pas mal de curiosité aussi. Et puis, il faut savoir que les gens du village aussi, c'est des gens qui ont beaucoup de cœur, qui sont très gentils, très, très accueillants, qui mettent la main à la pâte s'il y en a besoin. Voilà.
16: C'est la question que j'allais vous poser, Sylvie. Est-ce que vous avez été bien accueillie ici, dans ce petit village de Sainte-Vertu?
7: Alors, pour ma part, oui, très très bien accueillie. Et j'ai même eu l'impression d'avoir une famille. Donc voilà, c'est des gens très touchants, avec qui il y a de l'humour, il y a, je dirais même, une pointe d'amour. Donc voilà.
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16: Itinéraire bis à Sainte-Vertu cette semaine, et aujourd'hui, eh bien, je vous propose une rencontre avec Joëlle Dollé. Joëlle Dollé, bonjour.
11: Bonjour.
16: Joëlle, vous êtes photographe professionnelle, vous êtes installée ici à Sainte-Vertu. La photographie, elle est rentrée de quelle façon dans votre vie? Racontez-moi.
11: Elle est là depuis longtemps, très longtemps. La photo, c'est ma mémoire, c'est ma manière de partager ce qui me touche, et j'ai toujours eu, même depuis très très très longtemps, j'avais toujours un Nikon avec moi partout où j'allais, et en argentique j'ai fait énormément de choses en me déplaçant. J'ai toujours eu mon studio photo et j'ai eu envie de travailler sur des sujets de société, des sujets d'actualité qui me tenaient à cœur. Et je fais beaucoup de portraits. J'ai fait une série qui s'appelle Des légumes et des hommes, qui est actuellement exposée d'ailleurs à Guergy. Dans cette série, il y a des personnes extrêmement connues comme Michel Onfray, Alain Passard, Alain Baraton, et des gens absolument pas connus, comme tout le monde, comme moi, comme n'importe qui autour de moi, et des jeunes, des vieux, et des légumes pareils, des anciens, des connus, des pas connus, des courants, tout ça. Et tout le monde est remis sur le même plan. Et c'est ça qui m'intéresse.
16: Et aujourd'hui, vous avez totalement abandonné Paris pour Sainte-Vertu.
11: Oui. J'ai mis 2 ans avant de faire le pas, j'ai mis du temps. Depuis 2015, je faisais mes semaines moitié Paris, moitié Sainte-Vertu. Et j'ai pris la décision un jour de lâcher Paris complètement, parce que je suis autonome. J'ai un studio, je suis totalement indépendante et autonome. Je continue à venir, à aller à Paris de temps en temps. J'ai de temps en temps des commandes sur Paris. Évidemment, j'ai plus le rythme que j'avais avant quand j'étais à Paris. Après, la roue, elle tourne forcément. Moi, j'ai eu ma période, j'ai beaucoup bossé. Les jeunes, ils sont là aussi, continue, donc voilà. Mais et moi, je travaille, je me concentre sur mes expos, sur mon travail, je continue, je fais des nouvelles séries ici dans la région. Ici, il y a beaucoup de proximité, j'adore ça, et donc, je suis très contente d'avoir quitté Paris, et j'ai eu la chance de quitter avant le Covid, genre tout début 2020, donc voilà.
16: Et puis Sainte-Vertu, j'ai envie de dire, c'est un cocon artistique.
11: Oui, alors bien sûr, c'est aussi la raison pour laquelle j'ai pu quitter Paris. C'est le fait qu'on soit une petite bande ici à Sainte-Vertu. On est plusieurs artistes, on se connaît, on s'est connus à Paris pour certains. On s'est rencontrés, d'autres sont venus et ça s'est élargi dans Sainte-Vertu. Mais c'est vraiment, et on est solidaires en effet des événements pour les uns et les autres.
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16: Itinéraire bis à Sainte-Vertu cette semaine. Je me suis arrêtée à l'atelier Cœur de Lys. Maria Pérez, bonjour.
12: Bonjour.
16: Vous êtes tapissière. Ici, c'est le domaine de la tapissière. Alors, tapissière, ça veut dire quoi?
12: Tapissière, c'est de la couturière d'ameublement. Je réalise tous les décors textiles de la maison. Double rideau, store, voilage, habillage de lit, etc.
16: Comment devient-on tapissière? Quel était votre parcours jusqu'à exercer cette profession?
12: J'ai habité 30 ans à Paris, j'étais assistante de direction dans un grand groupe. Et puis, vers la quarantaine, je dirais, je me suis demandé ce que j'allais faire de ma vie. Et la couture me plaisait énormément. Donc j'ai fait une formation à l'école Boulle. Et quand j'ai déménagé en province, il y a presque 15 ans maintenant, je me suis installée comme tapissière.
16: À Sainte-Vertu. Pourquoi Sainte-Vertu?
12: Sainte-Vertu parce que d'abord je suis bourguignonne d'origine, et puis j'ai toujours rêvé d'habiter à la campagne, et j'avais des amis à Sainte-Vertu, je venais déjà régulièrement les week-ends, et voilà, donc évidemment s'installer en province, c'est important d'avoir de connaître du monde, et c'est ce qui m'a amenée ici à Sainte-Vertu.
16: Pourquoi vous êtes-vous dirigée vers ce métier de tapissière?
12: Alors petite, ma tante était couturière et donc j'aimais beaucoup passer du temps avec elle quand on était en vacances près de chez elle. Et puis je faisais des habits pour mes poupées, pour les poupées de ma petite sœur. J'ai toujours aimé avoir une aiguille dans les mains.
16: Que viennent chercher les gens chez vous ?
12: Alors déjà, moi je vais chez les clients, donc ça veut dire qu'il y a un temps d'échange, un temps de conseil qui est très important pour eux. Les moments d'échange, le travail que je fais pour eux de recherche, par exemple sur les tissus, etc., c'est important pour eux.
16: Quel type de conseils vous pouvez leur donner ? Ce sont des conseils de couleurs, des conseils de matière ?
12: Oui, tout à fait. Les finitions, la forme, les matières, les harmonies par rapport à leur intérieur. Mais j'aime ça, donc voilà, je m'amuse beaucoup et j'aime conseiller mes clients.
16: C'est un métier qui vous fait découvrir de différents univers, j'imagine, parce que dès que vous rentrez chez quelqu'un, c'est un univers différent qui s'offre à vous.
12: Oui, tout à fait. J'ai eu la chance de travailler, par exemple, dans plusieurs châteaux du coin. Ça peut être aussi j'ai eu des maisons d'hôtes. Sinon, c'est des particuliers et chacun a son univers. Hein. On passe du rustique au très contemporain. Donc, j'ai la chance d'entrer dans de très belles maisons parfois. Et ça, c'est vraiment la récompense de la tapissière.
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18: Je viens d'aller chercher ma fille à l'école et nous allons manger au restaurant, le Mixelli, qui est juste là, le restaurant de Bernay, les villages.
19: Ah, vous allez souvent au resto le midi, vous, alors
18: Moi, non, mais comme je suis en vacances, madame y va de temps en temps. Bon, on y va pas souvent, mais de temps en temps. Donc, comme je suis en vacances, j'en profite pour y aller avec elle.
19: Alors, elle a quel âge, votre fille ?
18: Margot, elle a 5 ans et demi.
19: Donc, Margot, et le papa, il s'appelle comment ?
18: Moi, je m'appelle Thomas.
19: Thomas. Et alors Thomas, comment ça se fait que vous habitez ici à Bernay-les-Villages ?
18: Alors, je suis venu à Bernay-les-Villages parce que ma conjointe a ouvert une pension de chiens et on avait besoin de trouver une maison qui avait assez de terrain pour pouvoir ouvrir cette pension.
19: Vous avez trouvé votre bonheur en fait ici ?
18: Exactement. Ma conjointe a trouvé ce qu'il fallait et puis moi c'est un petit village assez calme et tranquille. C'est exactement ce qu'il nous fallait.
19: Et donc vous avez Margot comme fille, mais il y a un autre enfant qui vous attend au restaurant avec votre compagne, si
18: Exactement.
19: J'ai bien compris.
18: Clémence, qui a 11 mois, bientôt un an, et qui est à la main, qui est juste à côté du restaurant. Donc madame l'a récupérée pendant que moi j'allais chercher la grande à l'école.
19: Mais attendez, il y a tout ici, il y a l'école, il y a le restaurant, il y a une pension pour faire garder ses chiens chez vous, chez votre femme.
18: Voilà, il y a quelques commerces qui essaient de faire bouger. On a par exemple Hugo du Viveco qui est assez connu sur les réseaux sociaux parce qu'il fait beaucoup de choses pour essayer de faire vivre la commune et la faire connaître. Donc oui, c'est une commune qui demande qu'à se réveiller. Elle est un peu endormie actuellement et elle demande qu'à se réveiller.
19: Ouais, mais vous êtes là, vous, pour la réveiller aussi.
18: On essaye.
19: Belle journée.
18: Merci à vous aussi.
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1: Vous le savez, sur ici Saint-Étienne-Loire, on adore plonger dans les trésors cachés de notre patrimoine. Anne-Berthe, bonjour.
2: Bonjour.
1: Vous êtes responsable du service des publics du site de la Chartreuse de Sainte-Croix-en-Jarret. Et aujourd'hui, on va se mettre dans la peau d'un moine chartreux, parce que c'est la Chartreuse de Sainte-Croix des plus habitées par les moines. L'ordre, lui, existe toujours.
2: Silence, prière et travail. Voici ce qui ponctue le quotidien d'un moine chartreux.
1: Bon, jusqu'ici, rien de très surprenant.
2: C'est vrai qu'on n'en attend pas moins des moines. Mais si j'ajoute solitude, là on entre un peu plus en détail dans la vie d'un chartreux. En effet, l'ordre des chartreux a pour spécificité d'être un ordre semi-érémitique.
1: Alors là, ça se complique.
2: Oui, alors semi-érémitique, cela signifie que les chartreux vivent une très grande majorité de leur temps seuls dans des cellules individuelles appelées aussi ermitages. Chaque père vit dans un espace de 2 ou 3 pièces, doté d'un petit atelier et même d'un jardin.
1: Bon, il faut aimer la solitude.
2: Oui, c'est en effet la condition sine qua non de la vie en chartreuse. Il ne faut pas être très bavard non plus, car les chartreux vivent en silence. Et même dans les quelques temps communautaires qui ont lieu à l'église ou au réfectoire, ils ne se parlent pas entre eux. Le seul moment d'échange se fait lors de la promenade hebdomadaire. Une fois par semaine seulement, les moines sortent marcher hors de l'enceinte de la chartreuse et peuvent alors discuter en petits groupes.
1: Donc le reste du temps est consacré à la prière.
2: Oui, les temps de lecture et de prière sont bien sûr très importants. Tout au long de la journée, comme de la nuit d'ailleurs, on compte pas moins de 8 offices liturgiques par 24 heures, sans compter les temps de prière ou d'étude de la Bible en solitude.
1: En dehors de ces temps de prière, quelles sont les activités des moines ?
2: Alors depuis toujours, l'idéal des chartreux, c'est d'être le plus autonome possible. Les chartreuses sont le plus souvent situées dans des endroits assez isolés, afin de respecter le silence et la solitude des moines. Les moines doivent ainsi s'occuper de leurs besoins quotidiens. Un temps de travail manuel est d'ailleurs aménagé l'après-midi. Couture, menuiserie, jardinage, les activités ne manquent pas.
1: Merci beaucoup Anne-Berthe et à très bientôt pour un prochain numéro.
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3: Louis Hachette, fondateur de l'un des plus grands groupes d'édition au monde. Mais saviez-vous que tout a commencé à Rethel ? Louis, dès son plus jeune âge, se tourne vers la lecture. Un amour, d'ailleurs, qu'il ne quittera jamais. À peine adolescent, il quitte sa ville natale avec sa famille pour Paris, où sa mère travaille comme lingère dans un grand lycée. Et c'est à la capitale qu'il va faire ses études, notamment en droit. Mais c'est un autre domaine qui va capter son attention, l'édition. À 26 ans seulement, il fonde sa propre maison d'édition. Très vite, elle prend une ampleur considérable et en quelques années, elle devient le premier groupe d'édition en France. Et qu'est-ce qui explique

0: sa maison, un acteur incontournable du paysage éditorial français. Un autre point marquant du génie commercial de Louis Hachette, la distribution des livres. Il innove en installant des points de vente dans des gares, là où le public est nombreux. Des points de vente qui s'appellent aujourd'hui Relais. Louis Hachette s'éteint à 64 ans, mais son nom et son œuvre perdurent toujours à travers l'énorme empire qu'il a créé. Le 9 février 1953, Henri Philippe Key, des éditions Hachette, publie les premiers titres d'une collection appelée « Un grand avenir, le livre de poche », un format qui séduit un public jeune car le prix est plus raisonnable. Aujourd'hui, les éditions Hachette sont parmi les plus grandes maisons d'édition au monde, mais tout a commencé à Rethel, grâce à ce jeune homme passionné par les livres et déterminé à démocratiser la culture. Louis Hachette, véritable pionnier de l'édition, c'est l'un des trésors de Champagne-Ardenne.
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1: L'ancien mystique manoir de dames. Chambre d'hôte, petit déjeuner, salon de thé, événements, fiançailles, mariage, on peut tout faire ici.
2: Bonjour.
1: Enchantée.
2: Enchantée, bienvenue chez nous.
1: Ben, merci. Donc c'est vous qui avez une vie de princesse, vous m'avez dit
2: c'est
1: au téléphone.
2: J'ai mon prince dans la cuisine.
1: C'est cool, écoutez. Julia et David, donc une magnifique histoire d'amour qui va être très énervante, j'en suis sûre.
2: Sûrement.
1: Ce manoir.
2: Donc c'est un manoir qui date de 1900
1: ouais.
2: Et en fait il a été créé quand les usines ont été créées également. Donc c'est le dirigeant de ces usines-là qui a construit ce manoir.
1: L'usine qui est en face là.
2: C'est ça. Ventron Confection.
1: Je décris la princesse. Quand même. Cheveux longs,
2: oui.
1: Bleu, montrez-moi, retournez-vous. Magnifique. Ah, bleu vert.
2: Ouais.
1: Ouais, dans la pénombre on voit pas.

0: Parce que c'est un peu pénombre le manoir.
1: C'est ça,
0: là.
1: C'est le style du manoir, ouais.
0: C'est ça. Piercing,
1: tatouage, tout ça.
0: Ça. Oui, une princesse très moderne.
1: Voilà.
0: On n'est pas dans la petite princesse avec la petite robe rose, les flots dans les cheveux.
1: Non, c'est la princesse habillée en noir.
0: Et voici David, donc le prince charmant. Bah écoutez, je suis enchantée.
2: Enchantée.
0: Ravi. Vous aussi.
2: C'est ça, rocker, oui, au motard plutôt, voilà.
0: C'est ça.
2: La barbe, les cheveux du coup un peu plus courts. J'avais les cheveux longs pendant un temps, mais...
0: Avec une... Comment ça s'appelle, ça?
2: Ah, la banane, du coup.
0: Oui, la banane, voilà. Le piercing aussi, etc. Donc,
2: c'est ça.
0: Un prince charmant tout à fait moderne aussi.
2: Voilà. Tout à fait.
0: Ce manoir, vous l'avez acheté?
2: Oui, on est passé devant après une visite qu'on avait fait du côté du 90.
1: Au nord de Belfort, ouais.
2: Mais oui, c'était par un détour du coup à moto plutôt que de revenir par la voie rapide. On a fait le détour côté Vosgien pour l'école, c'était toujours sympa. Et puis on a vu le manoir qui, lui, n'était pas en vente pour le coup. Et on s'est arrêté devant parce qu'on l'a trouvé magnifique. On a fait quelques photos. On s'est dit, c'est une bâtisse comme ça qu'il nous faut. Et en rentrant, continuant nos recherches pour les maisons, deux semaines plus tard, on est tombé dessus, tout fraîchement mis en vente.
0: D'accord.
2: Donc on s'est dit, il y a quelque chose à faire. Donc on est revenu, on a fait la visite, on est tombé sous le charme, malgré l'état du coup...
1: Parce qu'on est tombé sous le charme de l'escalier, et puis après on avait pu...
0: C'était mort.
1: Ouais, c'était mort.
0: Ah, et alors, ça
1: vient d'où ? Parce que moi, c'était un rêve de petite fille. Je disais toujours à ma grand-mère qu'un jour j'aurais un château, et elle me dit, bah, si t'en rêves, t'en es capable de le faire, alors tu le feras.
0: D'accord, et vous saviez que c'était son rêve ?
2: Oui, tout à fait, ça faisait déjà un moment qu'elle en parlait aussi, et puis voilà, c'était le but de pouvoir justement réaliser son rêve. Après oui, il y a un investissement, il y a une grande part de folie, on y met toute notre âme, tous nos budgets, tout ce qu'on peut, pour pouvoir du coup réinvestiguer les lieux, lui redonner le cachet d'antan, et puis voilà, que ça reprenne vie complètement.
1: On a eu vraiment un coup de cœur en rentrant, et puis en sortant, on a dit, bon, on est un peu dans la merde. Parce qu'il y avait énormément à faire, c'était pas le budget qui allait, c'était pas le coin qu'on voulait, et finalement, en ressortant, on s'est regardé, on a dit, bah ça y est, c'est lui, quoi.
0: Alors, vous faites chambre d'hôte, donc
1: c'est ça.
0: C'est là qu'on mange?
1: Là, on fait chambre d'hôte, là, on fait les petits déjeuners, les tables d'hôte et les salons de thé.
0: C'est votre cuisine à vous?
1: Oui.
0: Oui, parce qu'on est chez vous, en fait.
1: C'est ça.
0: Mais c'est génial, hein, c'est vachement beau.
1: Les gens sont vraiment immergés chez nous.
0: Ah ouais, c'est magnifique.
2: Tout refait au complet.
0: Et votre but, c'était d'ouvrir une chambre d'hôte?
1: Oui, oui. Okay. Ouais. Notre but, à la base, c'était même d'avoir un château pour sauver un lieu. Et après, on a eu beaucoup trop de contraintes avec les châteaux. Mm-hmm. Donc, on s'est rabattu sur les manoirs où on pouvait un peu plus s'amuser, en fait.
0: Donc, vous bossez tout le temps, quoi?
2: C'est ça, tout le temps.
0: Vous faites des travaux vous-même?
1: Oui. Ah oui, on fait tout nous-mêmes.
2: Moi, je travaille encore à côté. Donc, madame est dédiée vraiment pour la partie gestion du manoir chambre d'hôte.
0: D'accord, madame la princesse.
2: La princesse est un peu Cendrillon aussi, puisqu'elle s'occupe de tout derrière. Et après, pour ce qui est partie travaux, elle m'aide énormément. Bah, surtout pour ce qui est décoration, c'est les idées de madame. Après, madame m'a appris pas mal de choses, tout ce qui est placo, tout ça. Moi, c'est la partie électricité. La partie plomberie, autodidacte, où on avance comme ça.
0: C'est les idées de madame, hein?
1: Voilà.
0: C'est ça.
1: C'est
0: hein,
1: ça.
0: Comment vous avez
1: après,
0: fait?
1: Après, j'ai de la chance, il suit beaucoup. Et puis, on a les mêmes goûts, donc en fait, c'est pas compliqué, quoi.
0: Il n'y a pas besoin de le convaincre.
1: Voilà, c'est ça.
0: Combien il y a de mètres carrés, alors?
1: 800 mètres carrés. On en a rénové 250.
0: Je sais pas si je vous trouve pas un peu fou.
1: Oui, tout le monde nous le dit.
0: Ah oui, c'est ça. C'est assez banal ce que je
1: dis. Voilà, on est passionnés, puis on aime ce qu'on fait, et on savait que ce serait des sacrifices, mais du moment qu'on est ensemble, comme on a dit, qu'on tient le coup, c'est le principal. Parce que cette année, ça va faire 18 ans qu'on est ensemble.
0: D'accord. Vous êtes rencontrés très jeune.
1: Très jeune, ouais. Ouais, on s'est mariés très jeune aussi, et puis après, on a toujours fait en fonction que l'autre puisse évoluer. Quand un évoluait, l'autre patientait, et puis l'aidait à évoluer, et ainsi de suite. Et ça, c'était le but ultime de notre couple, ouais.
0: Donc vous vivez à Ventron toute l'année? C'est assez isolé, c'est assez calme.
1: Oui, on aime bien. Ouais. On est tranquille.
0: Oh là là, vous êtes des ovnis pour moi.
1: En fait, je pense qu'on est dans des corps de jeunes, mais avec une mentalité assez ancienne. On aime les choses comme ça. Moi, j'ai vécu avec mes grands-parents. Donc, c'était une ambiance déjà où la famille était importante, les repas étaient importants, la convivialité, les choses à l'ancienne. Je voyais mon grand-père souvent dans les jardins en train de travailler. Donc, tout ça, pour moi, c'est ancré en moi et il a vécu un peu préparé. Donc, c'est ce qu'on aime, notre tranquillité. On adore cuisiner tout nous-mêmes, recevoir les gens, leur proposer en fait un univers carrément différent.
0: Ah, bah, carrément, hein.
2: Oui, comme c'est marqué du coup sur les annonces, c'est le voyage hors du temps. Quand on rentre ici, on change d'ambiance, d'univers.
0: Vous vous êtes bien rencontrés tous les deux. Hein. Vous notez quand même la chance que vous avez?
1: Ah, bah, ça, oui, on sait qu'on a beaucoup de chance. Ouais. Ah, ouais. Parce que tout le monde pourrait pas vivre cette expérience. Et puis, on nous l'a tout de suite dit, est-ce que notre couple est solide? parce que sinon la banque n'aurait pas suivi les projets comme ça. Quoi.
0: Ah oui. Ah ouais. Vous avez fait quoi? Vous avez vu des psys, des certificats de solidité du couple pour c'est le banquier?
2: Non, bah c'était pour démontrer. Voilà, on avait la NIAC du moins qu'on le voulait vraiment. Donc ouais, c'est à force d'insister, ils ont compris du coup que oui, on voulait parce que d'après eux, les statistiques c'était 70% des couples divorcent dès qu'ils achètent une maison avec des travaux, des choses comme ça.
0: D'accord.
2: Voilà. C'est pour ça qu'ils étaient réticents.
0: Et alors, ça veut dire que ça a été long, c'est ça, d'obtenir les prêts bancaires, de convaincre?
1: Ouais. Déjà, on a dû se battre pratiquement 6 mois pour avoir le manoir. Et puis après, pratiquement aussi 3 mois, faire tout le tour des banques avec un business plan, leur montrer qu'on était solide. Ils voulaient savoir si on avait vécu des épreuves, des choses comme ça, pour voir si on allait tenir le coup.
0: Ouais. Ah, des épreuves dans le couple?
1: Ouais, c'est ça.
0: Oui,
1: c'est ça.
0: Vous avez répondu quoi, oui ou non?
1: Oui, nous, on a morflé pas mal, donc... On sait ce que c'est, donc on savait qu'on allait tenir largement le choc.
0: Mais je peux être indiscrète, pourquoi vous avez morflé?
1: On a eu des épreuves de la vie pas très faciles, beaucoup d'accord. de décès, des maladies, des trahisons, des choses comme ça, c'est dur, en très peu de temps.
2: Des périodes financières très compliquées. On a vécu du coup en Saône-et-Loire, dans une ville paumée, à 30 minutes de toute commodité, on avait essayé, mais c'est vraiment à l'extrême. Et là, pour le coup, financièrement, on avait énormément de mal à s'en sortir.
1: On vivait avec 10 euros par mois pour manger. On a connu des périodes vraiment très très compliquées qui auraient la plupart du temps on se serait séparés, quoi.
0: Ah, oh, je vous adore. Et là, ça tient la route, alors?
1: Là, ça commence à avoir de l'ampleur, ouais. Ouais, ouais. Je pense qu'il nous faudra encore quelques années pour vraiment se faire connaître. Mm-hmm. Mais comme on dit, on lâche pas l'affaire, quoi. Mm-hmm. Puis on a des clients super, donc c'est cool.
0: Donc voilà, le temps s'était arrêté, hein. Mais c'est bon, ça. Il va reprendre son cours. Non. L'ancien mystique, mystique parce que vous aimez tout ce qui est mystique.
1: Voilà, c'est ça.
0: L'ancien mystique, Banois, Deux Dames.
1: Ouais. Alors ça, c'est le nom de mes ancêtres.
0: Ah, Deux Dames.
1: Deux Dames, oui.
0: Donc c'est vous qui l'avez baptisé comme ça?
1: C'était pour rendre hommage à mes ancêtres qui, avant, étaient des nobles. Et quand il y a eu la guerre, ils ont vendu leurs particules pour pouvoir aller dans les rébellions, quoi.
0: Merci à vous deux, au revoir.
1: Merci, au revoir.
2: Merci bien.
0: Et bonne chance pour tout ce qui vous attend.
1: Hein. C'est gentil, je vous remercie.
0: Merci d'être venu. Au revoir.
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4: Jolie bouteille, sacrée bouteille, veux-tu me laisser tranquille?
5: Je veux une petite révolution est en train de se jouer et elle ne pèse pas bien lourd, juste 55 grammes. 55 grammes en moins par bouteille, autant dire même pas le poids du cassis que l'on met dans un kir royal.
6: Tu bois des kirs, toi?
5: Bah oui, je bois des kirs avec modération, bien sûr. Mais revenons à notre bouteille. 55 grammes en moins, je disais.
7: Elle est légère, légère.
5: Ce régime minceur pourrait bien alléger sérieusement le bilan carbone de toute la filière, racontent nos confrères de Lyon Républicaine. Testé par les caves de Bailly-Lapierre à Saint-Brie et conçu par Veralia, le géant européen du verre, cette nouvelle bouteille passe de 775 à 720 grammes. Visuellement, rien ne change. À l'œil nu ou en main, on n'y voit que du feu. Mais derrière cet allègement invisible se cache un vrai coup de pouce pour la planète.
8: Eh bien, c'est une merveilleuse invention. Une invention.
9: Merveilleuse invention.
5: Car aujourd'hui, le gros problème environnemental du vin, c'est la bouteille. Produire du verre, ça chauffe fort, des fours à 1800 degrés et beaucoup d'énergie. Alors forcément, chaque gramme économisé, c'est du CO2 en moins dans l'air. À grande échelle, le calcul est vite fait. 1 million de bouteilles allégées, c'est 18 tonnes de CO2 économisées.
10: Tu sens l'impact là? Ah oui, je sens l'impact.
5: Un gros impact, hein, mais il a fallu 2 ans de tests, de modélisation et d'essais en conditions réelles. Eh oui, encore raté. La bouteille devait tenir le choc, supporter la pression, le transport, le vieillissement en cave. Et les gens qui font de la musique avec. Maintenant, la transition va se faire en douceur. Chez Bailly-Lapierre, cette démarche s'inscrit naturellement dans une philosophie déjà bien ancrée, stocker, produire et avancer pas à pas vers un crément plus éco-responsable.
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11: Oh, j'en peux arrêter de beuvracher.
12: Berrichon dans le texte.
11: Beuvracher, c'est boire des petits canons. Mais à force d'en mettre derrière la cravate, vous pourriez ben avoir le gerlet, puis devenir causant. Puis si vous continuez à beuvrailler, vous serez abreuvagé, plein comme une nœud. 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Vous faites un repas de bœuf. Les bonnes résolutions de plus toucher à une chopine, oh, ça dure jamais ben longtemps. on retrouve ben vite son avaloir et puis on se remet en beuvée. Faut dire que chez nous, dans le Berry, j'enque l'embarras du choix. Châteaumeillant, Mentoux, Tchinci, Reuilly, Sancerre, Valençay, sans compter Saint-Marcel et Venem. Comment voulez-vous en que ça que j'arrête de gobloter ? Maurice Sandré, dans Plein Communeux, nous décrit son état. Cré bon Dieu ! Tchic, ça veut donc dire. V'là que je peux plus rester d'aplomb. Quand que je cause, je raconte des bêtises et j'ai la tête comme un vrai plomb. Je peux plus me tenir sur mes giboles. J'ai comme qui dirait mal aux cheveux. Ah, je crée bien que je suis plein, ma parole. Là oui, je suis plein comme une nœud. Oh, c'est une chose qui est pas naturelle. Où que j'ai ben pu attraper ça? Ah, va m'enduler, ma fumelle, en me voyant dans cet état-là. Ah, pour une fois que je fête la Sainte Barbe, je peux plus rentrer chez nous, mon Dieu, sans me cramponner à tous les abes. Ah, ça y est, ben, je suis plein comme une nœud. C'est que pour arroser la bonne cuisine, en que le lieutenant, tous les deux, j'avons bu nos 17 chopines. Du coup, nous v'là plein comme une nœud.

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1: Six heures 19, l'heure de votre rendez-vous les gens d'ici. Tous les jours, nous mettons en lumière une personnalité qui fait briller notre région. Elle se confie au micro de Romain Bruno et aujourd'hui, à direction un studio d'enregistrement au cœur de Paris à la rencontre de la personne qui a créé le nouveau jingle d'Île-de-France Mobilité. Romain, vous êtes avec lui, il s'appelle Jean et vous venez d'entrer dans son studio.
2: Oui, je viens de rentrer dans ce studio qui est magnifique, un studio d'enregistrement dans le 6e arrondissement et j'ai Jean Dindino. Il dirige la société de production chez Jean et il est ici installé derrière cette grande table de mixage. Jean, bonjour.
3: Bonjour.
2: On a l'impression d'être dans un sous-marin.
3: C'est vrai que beaucoup de gens l'associent à cette vision un peu à cause des hublots, un peu sous-marin de la, ancien et en même temps peut-être aussi cabine spatiale futuriste.
2: Et vous avez produit le nouveau jingle sonore d'Île-de-France Mobilité.
3: Ouais, sacré challenge. Composer en fait quelque chose qui va accompagner les gens en fait dans leur quotidien comme ça sur tous les transports, sur tout le réseau d'Île-de-France.
2: Est-ce qu'on peut l'écouter ce jingle? Ce nouveau jingle, il va remplacer quel jingle?
3: Il va unifier tout le réseau Île-de-France, en fait, donc qui concerne le métro, les bus, les tramways, le RER.
2: Ça remplacera ce jingle, écoutez. On va le décortiquer, ce jingle. Il est fait de plusieurs parties.
3: Par rapport à cette notion de mobilité, on peut déjà écouter un premier son, qui est le son d'introduction et aussi celui de conclusion, finalement, qui joue cette mobilité. Là, on est dans cette idée de mouvement, en fait. Donc, la première nappe introduit le thème qui est composé de 6 notes. Qui doivent symboliser quelque chose d'à la fois assez doux, pas agresser les gens au travers de quelque chose. Donc, il y a une douceur et une gaieté, en fait, normalement, qui se définit sur ces 6 notes. 6 notes, il y a une symétrie entre le tagada, que je vois comme une question, quoi, et la réponse qui est tindintin. Même si c'est toujours difficile d'expliquer la musique.
2: C'est une fierté au final après de pouvoir entendre sa musique, son jingle, pendant les transports.
3: Ouais, carrément. J'avoue qu'il me tarde de l'entendre. Même si, voilà, c'est aussi toujours un peu une petite angoisse de s'adresser à plein de gens. Mais non, c'est une grande fierté, bien sûr.
2: Ça fait combien de temps que, Jean, vous travaillez dans l'univers du son?
3: Ouais, j'ai commencé à 25 ans et j'en ai 65. Donc, vous avez fait le calcul. Je préfère pas le dire. J'ai eu la chance de travailler dans cet univers qui est un univers très riche parce qu'il touche à la fois à la musique, aux comédiens, à la poésie, au texte. Enfin, c'est vraiment travailler dans le son, vous en savez quelque chose, vous-même qui m'interrogez. C'est assez passionnant et ça remplit une vie tranquillement.
2: Merci Jean Dindino.
3: De rien, plaisir. Revenez quand vous voulez, 18 rue Dauphine.
2: Voilà, ici donc pour cette société de production chez Jean qui a créé entre autres ce fameux nouveau jingle sonore d'Île-de-France Mobilité qu'on a hâte d'entendre.
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4: Avant d'accueillir le centre des congrès, l'Ancan, c'était une atmosphère à part. Un lieu avec du bruit, des odeurs aussi, et de l'effervescence. Ici, on criait les enchères, on vidait les caisses de poissons, et toute une ville vivait au rythme de la mer. Entre 1956 et 1994, la criée de l'Ancan est l'épicentre du port de pêche Rochelet. Chaque jour, les bateaux rentrent au bassin des chalutiers, chargés de merlus, de barres, de dorades. Les caisses sont déchargées directement sur les tables de tri et les mareyeurs enchérissent à la voie. On imagine facilement une ambiance intense, rythmée, quasi théâtrale.
5: Il est tout frais, mon poisson. Il frétille. Il est tout frais.
6: Ça sent le poisson d'en face.
4: À son apogée, au milieu des années 1960, jusqu'à 25 000 tonnes de poissons transitent ici chaque année. La Rochelle figure alors parmi les ports de pêche les plus actifs de France. Et si on s'attarde sur le bâtiment en tant que tel de l'Ancan, eh bien, nous sommes face à une construction longue de près de 300 mètres là, après son agrandissement. C'est un véritable outil moderne. Quai de déchargement, atelier de mareyage, liaison ferroviaire, chambre froide. En fait, tout est pensé pour rationaliser et accélérer le commerce du poisson.
7: Qu'est-ce que c'est que ça?
5: Un bon poissonnet. frais, c'est tout frais et bien goulu.
7: Ça pue, puis ça bouffe maintenant que tu l'as posé sur le capot.
4: Dès le XIIIe siècle, le marché aux poissons occupe différents sites dans La Rochelle. Il s'installe dans le centre-ville, rue du Port, puis rue Amelot, avant de migrer dans l'ancien couvent des Carmes. C'est la Coursive aujourd'hui. Pour finalement se fixer au bord du bassin des Chalutiers. À la fin du XIXe siècle, l'arrivée des bateaux à vapeur transforme profondément la pêche. Les sociétés d'armement se multiplient à partir du début du XXe siècle, puis vient l'âge d'or des Trente Glorieuses, avant le déclin, lié au choc pétrolier notamment, mais aussi à l'éloignement des hommes de pêche et aux crises successives. En 1994, la criée quitte l'Ancan pour rejoindre Chef de Baie. Une page se tourne alors. Mais le bâtiment, lui, eh bien, il reste debout. Transformé en centre des congrès, il a réussi à conserver son esprit d'origine, hein, avec ses grandes baies ouvertes sur le bassin, ses quais, et puis ses volumes impressionnants. Et avec la seconde édition, hein, de l'événement, la criée de l'Ancan, eh bien, le lieu renoue avec son histoire et reprend le temps d'une journée son accent maritime.

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3: Big Flo et Oli, c'est un premier album il y a 10 ans, mais des titres et des rêves depuis bien plus longtemps. Des tubes, comme on en entend

deux frères toulousains au palmarès est bourrifant. 1 million d'albums vendus, 9 millions d'abonnés sur les réseaux, 3 milliards de streams, 3 victoires de la musique et des concerts archi complets dans les plus grandes salles de France et les stades. Mais alors, est-ce que réaliser ses rêves d'enfant avec tant de succès, c'est l'autoroute du bonheur? C'est l'une des nombreuses questions qui se posent. Big Flo et Oli dans leur nouvel album Karma qui vient de sortir.